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5h06. 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

Arrête-toi, stop. Eh, une cigarette? T'as pas une cigarette, s'il te plaît? Ah. Et une pièce? T'as une pièce? Tu sais, c'est pour dormir au chaud ce soir, parce que j'ai rendez-vous pour du taf demain. Oh, attends, eh, je suis resté poli, tu restes poli. D'accord? Non, c'est pas la peine de monter en l'air, genre, t'es un beau gosse, moi je suis une merde, tu... C'est quoi? Je suis une merde, moi? Je suis une merde, moi? Traîne pas trop par ici, là, c'est pas bon pour toi. Vas-y, va-t'en. Ouais, c'est ça. Fais pas le malin. Ah ouais? Tiens! Prends ça, fils de pute!

J'avais dit de rester poli aussi, tu vois, regarde, regarde comment t'es maintenant, regarde. Hé, s'il vous plaît, une cigarette ?

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2: Bonjour à toutes et à tous, RFI Matin, c'est parti pour 3 heures d'information. Nous sommes le lundi 5 octobre et après une longue nuit de dépouillement, stupeur dans le camp Lula. Point serré pour Flavio Bolsonaro en tête du premier tour de la présidentielle au Brésil. Et c'est à l'une de votre journal. Bonjour Martin Guez.
4: Bonjour Paul, bonjour à toutes et à tous. Et c'est donc Flavio Bolsonaro qui arrive en tête du premier tour de la présidentielle. Le sénateur d'extrême droite de 45 ans qui a même frisé l'élection dès le premier tour, crédité finalement de 47% des voix, soit 2 points de plus que son rival de gauche et président sortant Lula. C'était pourtant lui le favori des sondages pendant des semaines. Une mauvaise surprise donc pour Lula, qui espère inverser la tendance avant le second tour dans 3 semaines. Avant cette grande journée de manifestation demain mardi en France, la mobilisation lycéenne qui reprend ce lundi. Des centaines de lycées restent fermés. Des étudiants qui veulent faire entendre leurs revendications avec le sentiment de ne pas avoir été entendus par le gouvernement. Gros plan ensuite sur ces jeunes Français arrivés mineurs en Syrie, emmenés par leurs parents rejoindre les rangs du groupe État islamique et jugés en Irak. Aujourd'hui, ils risquent la peine de mort. Leurs avocats appellent toujours à leur rapatriement en France. Et puis la France enfin, où l'élection présidentielle aura lieu en avril prochain et où les 5 candidats à la primaire socialiste débattaient une 3e et dernière fois hier à la télévision. Avant le vote de vendredi et de samedi, ils ne se sont pas épargnés.
2: Il y aura donc bien une 2e manche au Brésil où, comme annoncé, Lula et Flavio Bolsonaro sont au coude à coude.
4: Avec un classement tout de même chamboulé, car si Lula était donné en tête pendant des semaines dans les sondages, c'est bien le candidat de l'extrême droite, Flavio Bolsonaro, qui devance le président sortant lors du premier tour de cette élection présidentielle. 47% pour les sénateurs, 45% pour Lula.

0: C'est la preuve qu'il y a une fatigue réelle. Il ne s'agit plus de Bolsonaro, il s'agit de virer Lula.
1: Cet entrepreneur de 53 ans accuse le président d'acheter les votes des plus pauvres en distribuant des aides sociales. Jocelyne y partage son ras-le-bol.
2: On vit sous une dictature voilée. Notre pays va très mal économiquement, les personnes souffrent. Et si le changement n'arrive pas, le pays va se transformer en Venezuela.
1: Cette électrice de Flavio Bolsonaro avoue être favorable à une intervention américaine au Brésil. À quelques mètres d'elle, Lucienne y porte un t-shirt bolsophobique.
3: Bolsonaro, c'est tout ce qu'on déteste. Je suis homosexuelle et je pense que si tout le monde avait une conscience de classe, on ne serait pas dans cette situation. Ce soir, je suis triste, déçue, énervée, mais je veux croire que la tendance peut s'inverser.
1: Le duel s'annonce serré dans les trois prochaines semaines. Flavio Bolsonaro pourrait bénéficier des voix des petits candidats éliminés au premier tour. Sarah Cozzolino, Rio de Janeiro, RFI.
4: Et le second tour de l'élection présidentielle au Brésil aura lieu le 25 octobre prochain. 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
5: Les leaders de la contestation étudiante en France promettent une semaine noire au gouvernement.
4: Après un week-end de répit, la mobilisation reprend aujourd'hui. Entre 4 et 500 lycées seront d'ailleurs à nouveau fermés sur les 3700 que compte le pays. Par mesure de sécurité, assure Édouard Geffray, le ministre de l'Éducation, dont un tiers des établissements en Île-de-France autour de Paris. Des élèves qui dénoncent toujours l'insalubrité des bâtiments, les absences des professeurs non remplacés, tout en réclamant plus de moyens pour leurs établissements. Une colère qui s'est exprimée ces dernières semaines par des blocus et des graves dégâts et près de 5000 interpellations. Un mouvement marqué par des violences, y compris policières. Alix Rivière est coprésidente de la FCPE, en Seine-Saint-Denis, l'un des principaux syndicats de parents d'élèves. Elle est très remontée face à cet usage disproportionné de la force.
6: Il y a toujours des parents qui sont furax. Bon, on a vu des arrestations assez musclées, genoux sur le dos d'un jeune qui fait la moitié du gabarit de celui qui l'interpelle. Mais ce qu'on note surtout, c'est une très grosse angoisse liée à une anxiété qui est liée au devenir de leur enfant où les choses sont incertaines et ils ont le sentiment que en étant dans ce mouvement lycéen, ça pourrait fragiliser encore plus leur enfant. Mais Édouard Geffray, il a une position très particulière vis-à-vis des parents. Il imagine que un enfant, c'est un objet, une boîte que l'on pose sur une table et puis on peut faire sa vie à côté sans que cela pose problème. Fermer des lycées et renvoyer les enfants chez eux, c'est tout sauf une bonne option. L'alibi du distanciel qui n'est pas prêt dans un délai aussi court, c'est absolument impossible de l'organiser. Mais qu'est-ce que vous faites des professions qui ne peuvent pas télétravailler ou qui sont en horaire décalé?
4: Des propos recueillis par Simon Bénard. Les syndicats ont appelé à rejoindre la mobilisation étudiante demain mardi, qui devrait être marquée par une grande journée de grève et de manifestations dans le pays.
5: Une jeunesse mobilisée également en Inde contre la commission électorale.
4: Accusée d'avoir favorisé le BJP, le parti au pouvoir du Premier ministre Narendra Modi, lors de précédents scrutins, en supprimant bonnement et simplement 130 millions d'électeurs des listes électorales. Depuis 3 jours, les manifestations se succèdent à New Delhi, les arrestations aussi, des protestataires qui réclament la démission du chef de la commission électorale. New Delhi, on retrouve notre correspondant Abdullah Erali. Abdullah, les jeunes indiens appellent à durcir le mouvement et l'opposition pointe désormais aussi une fraude électorale massive.
7: Après 4 jours de manifestations ininterrompues, ce lundi marque une nouvelle étape. La bataille se déplace sur le terrain de la justice. La Cour suprême devrait examiner aujourd'hui 2 requêtes urgentes, dont le gel de l'exercice qui a rayé 130 millions d'électeurs à travers l'Inde. C'est plus de 13% du corps électoral. Hier déjà, un juge de la Cour suprême a publiquement fustigé cette exclusion en masse d'électeurs. Pour lui, c'est une mesure arbitraire de la commission électorale et une violation de la constitution indienne. En même temps, la riposte politique et populaire s'organise. La coalition d'opposition annonce pour demain une marche nationale vers le siège de la commission électorale à Delhi. De son côté, le mouvement satirique de la Gen Z, le parti des cafards, multiplie ses actions. Après sa démonstration à Bombay vendredi, il annonce une mobilisation à Delhi dans 5 jours. Les mouvements étudiants de leur côté restent en première ligne. Malgré des arrestations massives, plus de 1500 à ce jour, la jeunesse indienne refuse de quitter la rue.
4: Abdullah Erali, correspondant de RFI. À New Delhi, silence radio. En revanche, du côté du gouvernement indien, qui n'a pas communiqué sur le sujet.
5: RFI, il est 8h07 à Bagdad. Ils n'étaient que des enfants ou des adolescents quand leurs parents les ont emmenés en Syrie rejoindre le groupe État islamique. Ces jeunes Français risquent pourtant aujourd'hui la peine de mort en Irak.
4: Ils font partie des 47 Français transférés de Syrie à l'Irak en janvier dernier. Parmi eux, 5 étaient pourtant mineurs au moment de rejoindre la

0: Syrie. Il y a une dizaine d'années, leurs avocats ont d'abord dénoncé leurs conditions de détention dans une prison proche de l'aéroport de Bagdad, puis un déni de justice. Ils demandent toujours leur rapatriement afin qu'ils soient jugés en France, Oriane Verdier.
1: Ils s'appellent Hamza, Adem, Ilyes, Youssef, Assa. Tous avaient moins de 15 ans lorsque leurs parents ont choisi de partir en Syrie avec eux pour rejoindre l'organisation État islamique. Les charges qui pèsent contre eux sont floues et même s'ils avaient combattu, ils auraient alors été des enfants soldats. Ils restent donc victimes avant tout et pourtant ils risquent la peine de mort, rappelle leur avocate Marie Dosé.
2: Ce sont des gamins qui n'ont pas choisi d'avoir été emmenés par leurs parents en zone de guerre, qui ont grandi en tout cas pendant 3 ou 4 ans dans cette zone de guerre et qui ensuite ont été incarcérés au nord-est syrien au moment de la chute de l'État islamique. J'ai demandé leur transfert dès la chute de l'État islamique. La France a toujours refusé de les rapatrier. Aujourd'hui, ils sont traités comme des hommes, frappés comme des hommes, jugés comme des hommes en Irak et c'est absolument scandaleux.
1: Ils ne sont pas les seuls mineurs français abandonnés par leur pays. 110 sont toujours dans les camps du nord-est syrien. Parmi eux, deux petites orphelines dont la mère est décédée il y a 6 mois. Depuis, elles attendent, livrées à elles-mêmes, que l'État français décide de les rapatrier.
0: Explication signée Oriane Verdier. Les recours déposés devant la justice française pour forcer le gouvernement à rapatrier ses ressortissants se sont succédés ces dernières années sans succès. L'accélération du calendrier judiciaire irakien a lui coupé court au recours déposé par ses avocats début septembre devant la Cour européenne des droits de l'homme. Plus de 70 morts au Yémen ce dimanche où les combats font rage dans la région de Taiz, la troisième ville du pays, dans des combats entre les forces gouvernementales et les Houthis. Taiz, ville siège du gouvernement, la capitale Sanaa, étant aux mains du groupe rebelle pro-iranien. Hier, le chef du conseil yéménite, du conseil présidentiel yéménite, Rachad Al-Halimi, a annoncé le lancement d'une offensive pour reprendre l'ensemble du pays au combat. Combattants outils, un appel pour l'instant ignoré par l'Arabie Saoudite, principal allié du gouvernement yéménite.
3: Le roi d'Espagne s'apprête à se rendre à Ceuta. Une grande première pour Felipe VI, qui se rendra dans l'enclave espagnole le 13 octobre. Ceuta, où les forces de sécurité ont commencé à évacuer ce dimanche le plus grand campement de migrants de la ville. 3000 personnes vivent dans des abris de fortune sur une plage. Des centaines d'entre eux ont été évacués par un important dispositif policier et militaire. Mathias Reynal.
4: La plage de Trampoline est devenue le symbole de la crise humanitaire qui sévit à Ceuta. Le lieu est devenu le principal point de rassemblement des migrants restés dans l'enclave après le franchissement massif de la frontière fin juillet, lorsque plus de 70 000 personnes sont arrivées illégalement depuis le Maroc. Sur place, la situation s'est vite dégradée. Manque d'hygiène, de soins, distribution de nourriture qui vire au chaos. À une semaine de la visite sur place du roi d'Espagne, prévue le 13 octobre, les autorités ont donc décidé d'évacuer la plage en plusieurs phases, prévoyant d'enregistrer les migrants puis de les héberger dans un campement temporaire. L'opération a mobilisé hier un important dispositif sécuritaire. Plus de 350 policiers, une trentaine de fourgons, mais aussi des soldats et 3 véhicules militaires blindés. Selon l'agence de presse espagnole EFE, près de 600 migrants de nationalité marocaine avaient finalement décidé hier soir de regagner le royaume. Le voyage de Felipe VI à Ceuta sera son premier dans l'enclave depuis son accession au trône en 2014. Alors que le Maroc revendique sa souveraineté sur ce territoire, ce déplacement pourrait créer de nouvelles tensions diplomatiques entre Rabat et Madrid. Mathias Reynal, Casablanca, RFI.
0: La COP31 sur le climat se tiendra en novembre prochain à Antalya en Turquie, mais une pré-COP a elle déjà débuté à Nadi, aux Fidji. Les Fidji qui ont appelé les pays développés à soutenir une transition juste vers les énergies renouvelables par la voix de la ministre du climat, Linda Tabouya. Alors que les États du Pacifique sont parmi les plus exposés aux conséquences du changement climatique. Une réunion préparatoire sur laquelle nous reviendrons largement dans le journal de 7h temps universel avec Simon Rosé.
5: Enfin, Martin Guez, un troisième et dernier débat avant le grand combat dans les urnes.
0: Et 5 candidats qui s'écharpent en espérant décrocher l'investiture social-démocrate pour l'élection présidentielle d'avril 2027. Olivier Faure, Raphaël Glucksmann, Jérôme Guedj, Emmanuel Morel et Ségolène Royal se sont retrouvés une dernière fois hier soir sur le plateau de BFM TV. Ils n'ont pas retenu leur coup, Valérie.
6: Il y avait un dossier à évacuer, celui d'une vidéo sortie la veille dans laquelle Raphaël Glucksmann accuse Ségolène Royal d'avoir fait la danse du ventre à Emmanuel Macron. La riposte est cinglante.
7: Venant de vous, ça m'a particulièrement choquée parce que c'est une agression, en plus à connotation sexuelle.
6: Des propos privés se défend Raphaël Glucksmann, poussé dans ses retranchements.
8: J'assume complètement ces propos, je ne vais pas vous faire une bardella, c'était moi sur cette vidéo.
6: Olivier Faure l'enfonce.
9: Le plus simple, c'est de s'excuser.
6: Pas de quartier entre les candidats, comme lorsqu'ils évoquent à nouveau les alliances. Olivier Faure s'en prend à Jérôme Guedj.
9: Je n'ai jamais dit que je ferais alliance avec la gauche radicale, mais toi, tranquillement, tu écris que tu es prêt à faire alliance avec la droite.
6: Jérôme Guedj répond.
9: Tu mens.
6: Emmanuel Morel en arrive à rappeler l'enjeu de la primaire.
10: On est censé se mettre tous derrière le même ou la même candidate pour qu'il arrive au deuxième tour et qu'il batte le Rassemblement National.
6: Sur le mouvement des lycéens, en revanche, moins de division, c'est sur la gestion du gouvernement que les candidats tapent. Olivier Faure.
9: On ne tire pas à bout portant sur des enfants.
6: Ou Raphaël Glucksmann.
8: Quand on est ministre de l'Éducation nationale et qu'on a une telle crise dans les lycées, on ne répond pas avec une plateforme de consultation.
6: L'un des enjeux de ce débat était pour Raphaël Glucksmann de donner des gages d'anti-macronisme.
3: Et le premier tour de cette primaire socialiste qui se tiendra en fin de semaine, ce sera vendredi et samedi.
5: Merci beaucoup Martin Guèze, à tout à l'heure. 5h13 en temps universel, RFI Matin, c'est parti. Et l'actualité marquée, on l'a dit, par cette surprise au Brésil. Lula lui-même le reconnaît, c'est le rival du dirigeant sortant, Flavio Bolsonaro, qui est arrivé en tête du premier tour de la présidentielle cette nuit. En France, après une parenthèse de calme ce week-end, la grogne lycéenne risque de se réveiller aujourd'hui, début d'une nouvelle semaine de mobilisation. Les cours se feront à distance dans plusieurs centaines d'établissements encore. Rendez-vous à 6h, temps universel, pour en parler. Arnaud Pontus, bonjour.
11: Bonjour Paul, bonjour à tous.
5: On vous retrouve tout à l'heure pour le grand invité international et vous recevez ce matin, Arnaud, l'essayiste Romuald Sciurra, directeur de l'Observatoire politique et géostratégique des États-Unis de l'IRIS.
11: Oui, à un mois des élections de mi-mandat aux États-Unis, on va lui demander comment il sent ses midterms. Les sondages prédisent une lourde défaite du camp du président Trump. Les démocrates pourraient faire basculer la majorité à la Chambre des représentants et même au Sénat. Romuald Sciurra, qui est franco-américain et vit à New York, vient d'écrire une lettre ouverte à Trump. Il pointe les innombrables dérives de la présidence américaine, comment Trump et ses équipes mettent en place un régime illibéral, un régime autoritaire bâti autour du culte de la personnalité, dit-il. Une superpuissance voyou sur la scène internationale. Et alors que les élections de mi-mandat approchent, Romuald Sciurra pointe le risque d'un coup de force de Trump. On en parle ensemble dans un peu plus d'une heure.
5: À tout à l'heure, Arnaud. Et puis il avait connu la colonisation, puis l'indépendance du Sénégal. Et c'est de sa plume qu'est né le roman culte L'aventure ambiguë en 1961. Cher ami Doukane est décédé ce week-end à 98 ans. Le Sénégalais était aussi un porte-voix du courant de la négritude.
12: La négritude était une sorte d'ouverture. Il faut maintenant dépasser cela, que nous nous battions pour mobiliser le monde noir, pour lui faire assumer la tâche de remettre l'Afrique à sa place dans le monde moderne.
5: Et on revient longuement, bien sûr, sur le parcours de cher ami Doukane dans nos journaux Afrique. Vous avez le programme, soyez les bienvenus.
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5: Un dirigeant d'un État souverain enlevé par un autre pays, le tout orchestré comme une super production hollywoodienne. Il y a 8 mois, le monde regardait avec des yeux ébahis l'intervention américaine à Caracas. C'était le 3 janvier dernier précisément. 83 personnes sont mortes. L'armée américaine repartait à la base avec Nicolas Maduro menotté, le président vénézuélien dont l'élection de 2024 est contestée et toujours en prison à New York avant son procès pour narcotrafic. Les Vénézuéliens attendaient une alternance politique et la relance de l'économie de leur pays. Mais aujourd'hui, ils s'aperçoivent que leurs intérêts sont bien éloignés de ceux de Washington. Venezuela, les promesses non tenues de l'après Maduro. C'est un grand reportage d'Alice Campagnol. Tout de suite, un extrait dans un centre commercial de Caracas.
14: Juste en face du centre commercial, des mécontents se sont réunis pour exiger la revalorisation de leur salaire et de leur retraite. Alors, pourquoi dans ce quartier chic, loin des ministères, loin de l'Assemblée ? Eh bien, parce que l'ambassade américaine est toute proche.
15: Nous allons y envoyer une commission avec un document que nous avons rédigé pour qu'ils sachent réellement ce qui se passe dans le pays et ce que nous exigeons. Nous demandons des salaires et des retraites dignes. Moi, je suis retraitée et je gagne 65 bolivares tous les 15 jours. Je fume et avec ça, je ne peux même pas me payer une demi-cigarette par mois. Ils ont enlevé Alibaba, cet imbécile de Maduro. Mais ils n'ont pas laissé 40 voleurs, comme dans la légende. Ils ont laissé 90 voleurs. Delcy Rodriguez est une criminelle.
16: Comment
13: Comme nous sommes sous tutelle, on a l'espoir que eux, ils nous aident. Parce que nous, nous n'y sommes pas parvenus seuls. Et qui a réussi ? Les États-Unis. Ils nous ont libérés du chef et ce qu'on demande aujourd'hui, c'est de l'aide pour que les choses fonctionnent enfin. Car ici, rien n'a changé. Nous vivons toujours dans une dictature. Il ne faut pas qu'ils cessent de nous aider. Il faut qu'ils continuent. J'espère qu'ils ne nous abandonneront pas. On nous dit que ça va s'améliorer économiquement, mais nous, les habitants, on n'a rien vu.
16: Aujourd'hui, le salaire minimum fixé en bolivares est rongé par l'inflation, n'atteint même pas $1 par mois. Le salaire moyen du secteur privé atteint les $300 mensuels. Pour un panier des ménages, pour une famille de 4, à environ $720.
5: Voilà ce grand reportage d'Alice Campagnol au Venezuela. Il était écouté en intégralité à 17h10, temps universel.
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5: En France, la grande pauvreté n'avait encore jamais atteint de tels niveaux. C'est ce qui ressort d'une étude scientifique publiée aujourd'hui sur la base des données fournies par les Restos du Cœur, la grande association française d'aide alimentaire. La précarité du logement constitue l'un des principaux motifs d'inquiétude. Étude qui met aussi en relief la grande vulnérabilité des enfants. Laurence Théo est allée pour RFI à la rencontre des personnes aidées par les Restos du Cœur dans un centre du 10e arrondissement de Paris. Reportage.
18: Sur des tables, les conserves, les paquets de pâtes ou de biscuits. Plus loin, dans la salle d'à côté, des fruits frais et des légumes. C'est là aussi que yaourt et laitage réfrigérés sont proposés. Mariam ouvre son caddie.
19: Pour l'instant, j'ai du lait, j'ai aussi des crevettes, j'ai des pommes de terre, des pâtes, j'ai des fruits, des pêches. En même temps, un paquet de madeleines pour mes enfants les goûter.
18: Vous vivez avec combien d'argent par mois ?
19: 200 euros, parfois 300 euros, parfois rien.
18: Comment on fait quand on a aussi peu d'argent ?
19: On survit, mais on souffre. Heureusement que les restaurants du cœur nous aident beaucoup.
18: Comme beaucoup de femmes qui viennent ici, Mariam est une maman solo, sans papier. Ce qui la peine le plus, c'est de ne pas satisfaire sa petite fille de 7 ans.
19: Parfois, elle trouve des 22 centimes, 1 centime. Elle me dit, maman, on en a beaucoup d'argent, pourquoi on ne va pas au resto ? J'ai dit, non, ça, c'est pas de l'argent pour aller au resto. Resto, c'est à partir de 10 euros et tout ça.
18: Voilà une représentation concrète de ce qu'est la grande pauvreté. Il est bénévole depuis 6 ans à l'antenne du 10e arrondissement de Paris. Jacques Badge donne sa définition de la grande pauvreté.
20: L'image que j'en ai, ce sont des personnes qui ne sont pas en mesure de faire face à leurs besoins alimentaires et résidentiels. C'est-à-dire que la plupart des personnes que nous recevons ici et à qui nous distribuons de la nourriture sont des personnes qui sont hébergées soit dans des centres d'hébergement d'urgence, soit dans des CHRS, des résidences sociales, ou même à la rue.
18: En effet, ce que montre l'étude à partir des données des Restos du Cœur, c'est que la précarité de logement a explosé. Elle a plus que doublé depuis 2018.
20: Nous sommes à Paris où les conditions de logement sont difficiles parce que les loyers sont très élevés et donc il y a beaucoup d'étudiants qui, pour être en mesure de payer leur chambre ou leur logement, quelquefois en colocation ou en co-co-co-location, sont obligés d'aller recourir à une aide extérieure pour se nourrir.
21: Tu veux ? C'est des muffins. Tu sais, tu coupes en deux et tu mets un truc dedans. Voilà.
18: C'est le cas de Patrice, étudiant surdiplômé de 25 ans. Il vit en colocation avec très peu de revenus.
22: Je dirais que je suis avec moins de 600 euros. Une fois que le loyer est payé, je me retrouve avec moins de 200 euros par mois. Moins de 200 euros par mois, l'aide alimentaire qu'on nous offre ici nous permet vraiment, ça aide vraiment, ça allège. Et en plus là, j'ai terminé les études, donc du coup je suis à la recherche d'emploi et c'est horrible. Et tu te lèves le matin, tu envoies de nombreuses candidatures et rien, aucun retour.
18: Mais il y a aussi les travailleurs pauvres. On croise Sam, une brique de lait et un paquet de chips dans les mains. Le jeune homme de 30 ans ne peut pas vivre sans l'aide alimentaire.
23: Ça fait quand même quelques années que je l'ai. Donc à force, on vient comme si on allait en Corse, quoi.
18: Ça fournit combien de repas, grosso modo ?
23: Ça peut aider sur 3-4 jours.
24: Voilà les pommes de terre, vous voulez des endives, vous voulez...
18: C'est elle qui distribue chou-fleurs, salade et pommes de terre. Francine Rivaud est bénévole. Elle confirme ce que dit l'étude. Il est très difficile de sortir de la grande pauvreté.
25: D'abord parce que ce sont des femmes, en général, que nous voyons ici, qui ne peuvent pas travailler, elles n'ont pas de papier, mais elles ont des enfants. Alors, les enfants vont à l'école. Il faut absolument pouvoir aider ces enfants de façon à ce que la génération suivante ne soit pas dans cette pauvreté.
18: Il est midi, le resto va fermer. Amira est venue avec son petit garçon, sucette dans la bouche. Elle dit que ce n'est pas grave si elle ne mange pas toujours à sa faim. Ce qui compte pour elle, c'est que son enfant ne soit jamais privé d'un repas.
5: Un reportage à Paris, signé Laurence Théo. Pour être sûr de se déplacer sans faire de mal à la planète, rien de tel que le vélo. En Europe, ce moyen de transport à la cote, mais c'est quand même moins le cas en Afrique. Alors, qu'est-ce qui freine la pratique de la bicyclette sur le continent africain? C'est la question d'environnement ce matin. Florent Guignard, d'abord rappelons que le vélo n'y est pas complètement absent.
0: Alors déjà, il faut dire qu'il existe une culture du vélo sur le continent africain. Alors bien sûr, ça dépend des pays, mais quand on dit vélo, on pense tout de suite au Burkina Faso. C'est là que les premiers vélos auraient été introduits en Afrique. C'était au début du XXe siècle. Et pendant des décennies, une usine fabriquait des vélos Peugeot à Ouagadougou. On peut aussi citer le Kenya ou le Rwanda et son célèbre tour cycliste. Et puis, je peux aussi vous parler des fameux poulets bicyclettes, ceux qu'on voit gambader en plein air et qui ont des cuisses aussi musclées que celles des cyclistes. Le poulet bicyclette, on l'appelle aussi comme ça parce qu'il est souvent transporté à vélo, accroché par les pattes.
5: Et pour en revenir aux humains, quel est l'intérêt du vélo?
0: À part avoir de belles cuisses, eh bien le vélo, c'est bon pour la santé, la nôtre et celle de la planète, comme nous l'explique l'Ivoirien Andy Costa, surnommé l'ambassadeur du vélo, éco-entrepreneur à la tête de My Dream for Africa Foundation.
1: Je milite pour le vélo parce que j'estime que le vélo est par excellence un moyen de transport non polluant. Pour moi, le vélo est un levier d'impact positif sur notre santé et surtout que notre santé est notre premier capital. Notre continent, l'Afrique, gagnerait à faire beaucoup de vélos à cause du fait que nous souffrons beaucoup de maladies cardiovasculaires.
5: Et donc, Florent, quels sont les obstacles au développement du vélo?
0: Bon, on n'a peut-être pas forcément envie de pédaler au milieu des gaz, des pots d'échappement, alors que les carburants et les voitures ne sont pas aux meilleures normes. Il y a parfois aussi un élément culturel. Le vélo serait réservé aux pauvres, ceux qui ne pourraient pas s'acheter une voiture. Mais le principal frein au vélo, c'est la sécurité. Selon l'UNEP, le programme de l'ONU pour l'environnement, 18 cyclistes sont tués chaque jour en Afrique, en Europe. C'est seulement, et je mets des guillemets, seulement 5 morts par jour. Selon une ONG impliquée dans la sécurité routière, 98% des routes africaines ne sont pas adaptées à la pratique du vélo. Mais il y a une solution, la construction de pistes cyclables, Andy Costa.
1: Les gens ne se sentent pas forcément à l'aise dans le déplacement à vélo. Ça ne fait pas partie de notre culture ici de se déplacer à vélo. Et surtout, les usagers ne se sentent pas en sécurité à cause du fait qu'il n'y a pas assez de pistes cyclables.
0: Abidjan ne compte qu'une piste cyclable, 8 km le long du littoral. Un projet de 15 nouveaux kilomètres a aussi été lancé. Et le Sénégal, lui, prévoit la construction de 175 km de pistes d'ici 2035.
5: En fait, tout dépend donc des pouvoirs publics.
0: Oui, et dans son pays, la Côte d'Ivoire, c'est ce que fait Andy Costa, convaincre le gouvernement que la création de pistes cyclables va susciter des vocations.
1: Peut-être que l'État se pose la question de savoir est-ce qu'il y a beaucoup de personnes qui souhaiteraient se déplacer à vélo. Parce que l'État ne va pas investir dans les pistes cyclables s'il n'y a personne pour pédaler. Donc voilà, on encourage l'usage du vélo et en même temps faire le plaidoyer politique pour qu'il y ait une prise en compte des pistes cyclables.
0: Et en l'occurrence, c'est bien l'offre qui provoque la demande. Comme on l'a vu à Paris en 2020 pendant le Covid, le vélo a explosé avec la mise en place de ce qu'on avait appelé les coronapistes, des pistes alors provisoires, devenues durables, pour des déplacements durables.
5: Merci beaucoup Florent Guignard pour cette réponse à la question d'environnement. Dans 4 minutes, c'est le retour de l'actualité africaine sur RFI. Mais avant ça, on fait un crochet par notre playlist du mois avec le titre Illusion de Leon Bridges.

0: tout jeune, le morceau de Leon Bridges à retrouver dans la playlist RFI du mois. Vous restez bien à l'écoute de la Radio du Monde, un nouveau journal Afrique dans tout juste une minute.
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0: L'heure d'un nouveau point sur l'actualité africaine. Avec vous Vincent Dublanche, bonjour Vincent.
5: Bonjour Paul, bonjour tout le monde.
0: Et à la une au Cameroun, la filière avicole sous le feu des critiques.
5: Surexposée aux antibiotiques, aux métaux lourds, les poules, les poulets, c'est ce que montre une étude sanitaire. Ses auteurs aimeraient désormais savoir quelles sont les conséquences pour les animaux et pour les populations. Là, à la une de cette édition, la situation en Éthiopie et dans la sous-région avec la reprise de Mekele par les troupes fédérales ce week-end, tandis que les rivaux régionaux de l'Éthiopie se sont réunis hier en Égypte, on va faire le point dans deux minutes. Le courlis, la grue, le flamant rose disparus de Libye, la chasse est pointée du doigt sur place, la faune, notamment les oiseaux, paient un lourd tribut à l'instabilité politique, à l'absence de règles de protection de la nature, on va en parler. En fin d'édition, ce sera juste avant les sports, on va faire un détour par Marseille, son stade Vélodrome, 20 000 personnes hier pour assister au match amical Sénégal-Comores et à la victoire 1-0 des Lions de la Teranga de Patrick Vieira. Une pollution et des conséquences probablement désastreuses pour la santé au Cameroun. Des métaux lourds, des résidus d'antibiotiques, des toxines ont été retrouvés dans la viande de poulet, dans les œufs également. Pollution répétée qui concerne en fait toute la chaîne de la filière avicole. Cela va de la production agricole d'aliments qui sont destinés aux poulets et aux poules pondeuses. Mais cela passe aussi par les fermes d'élevage de ces animaux et puis à la commercialisation du poulet et des œufs. Les études menées par des scientifiques de l'université Yaoundé 1 et par ceux d'un centre de recherche de Yaoundé montrent des pratiques à revoir à toutes les étapes, donc Amélie Tulet.
6: Cadmium, plomb, mercure, mycotoxines ou encore chloramphénicol, autant de substances reconnues comme toxiques pour la santé animale et humaine, retrouvées dans les échantillons prélevés dans trois régions, centre, littoral et ouest, trois bassins de production avicole qui alimentent le marché camerounais, mais aussi le Gabon, la Guinée équatoriale, le Tchad, la Centrafrique. L'équipe de l'université Yaoundé 1 a effectué des enquêtes dans les fermes et dans 900 ménages, un travail au long cours, entamé en 2015, qui documente une contamination croisées et cumulatives pouvant provenir de pesticides et d'engrais utilisés dans les champs de maïs, arachides et soja qui composent les aliments donnés aux animaux, des antibiotiques utilisés sans respecter la posologie par les éleveurs, jusqu'aux médicaments donnés parfois par les vendeurs pour donner meilleur aspect aux volailles. Des substances pour lesquelles le Cameroun n'a pas défini de seuil limite, mais dont les quantités relevées dépassent parfois les normes internationales ou dont la présence, comme le chloramphénicol, est même en principe interdite pour son aspect cancérigène. L'équipe scientifique cherche à présent des financements pour évaluer dans quelle quantité ces métaux lourds, toxines et résidus de médicaments vétérinaires se retrouvent dans l'organisme des consommateurs.
5: Une équipe dirigée par le docteur Fabrice De Paul Tatfo-Kutchatan qui souhaite pouvoir poursuivre ce travail, l'idée étant désormais de comprendre d'où viennent certains contaminants en amont et en aval, de mieux évaluer l'impact aussi sur les consommateurs de cette contamination aux produits toxiques.
7: Durant les enquêtes, nous n'avons pas identifié des fermes qui affirmaient utiliser les nitrofurans, mais lorsqu'on est parti dans l'analyse de cette issue-là, on a retrouvé du chloramphénicol, ce qui est un produit cancérigène.
6: Quelles sont les conséquences sanitaires qu'on connaît pour ces différents contaminants?
7: Par rapport aux médicaments vétérinaires, on a l'accroissement du phénomène de résistance microbienne. Cela génère donc un problème de santé publique global parce qu'on se retrouve même avec des échecs de traitement chez les êtres humains, madame. Les aflatoxines B1 sont à l'origine du cancer. Le mercure, par exemple, il y a beaucoup de produits là qui sont à l'origine du cancer. Nous souhaitons donc essayer de voir quels sont les impacts de l'association de ces différents contaminants, d'abord chez le poulet, puis chez l'être humain. Voir si dans ce sang ou dans le plasma, on retrouve ces différents contaminants-là à des teneurs importantes. Donc ça, ce sont des études en perspective.
5: Le docteur Fabrice de Paul Tadfo, que j'attends les travaux de recherche de son équipe, la thèse également, disponible en accès libre sur le site de l'université Yaoundé 1. Vous écoutez RFI Matin, il est 8h35 quasiment à Addis Abeba en Éthiopie. C'est un retour à la guerre asymétrique, celle qui a été menée entre 2020 et 2022 dans le nord au Tigré. Les forces rebelles du TPLF et l'armée fédérale s'affrontent depuis maintenant 10 jours. Et à Mekele, le TPLF a finalement abandonné la ville ce week-end dans la capitale du Tigré face à l'avancée des troupes d'Addis Abeba. Les rebelles s'en remettent en quelque sorte à la guérilla depuis les montagnes. Et ce, alors que sur le plan diplomatique, la pression sur Addis Abeba est forte, notamment celle mise par les rivaux régionaux de l'Éthiopie qui se sont réunis hier en Égypte. Les explications à la fois sur la situation intérieure et extérieure avec Sidi Hansani.
8: Depuis samedi, l'armée fédérale éthiopienne contrôle Mekele. L'armée assure les patrouilles à travers la capitale du Tigré, pendant que ses alliés du TPF, faction dissidente du TPLF, occupent les principaux bâtiments officiels de la ville, selon l'AFP. Les communications ont été rétablies, même si la plupart des commerces ont gardé leurs rideaux fermés suite aux pillages qui ont eu lieu après l'entrée de l'armée fédérale dans Mekele et le repli des forces rebelles du TPLF, qui semblent désormais privilégier la guérilla. Au même moment, en Égypte, se retrouvaient à El Alamein autour du président Abdel Fattah al-Sissi, ses homologues érythréens et somaliens, ainsi que le général Al-Burhan de l'armée soudanaise, tous considérés comme rivaux du chef d'État éthiopien Abiy Ahmed, accusé de vouloir forcer l'accès de son pays à la mer Rouge et de soutenir les paramilitaires dans la guerre qui ravage le Soudan. À l'issue de la rencontre égyptienne, les quatre leaders ont insisté sur les principes de bon voisinage et de non-ingérence des États. Ils ont aussi souligné l'importance du respect du droit international sur la gestion des cours d'eau transfrontaliers.
5: Il a été porté en terre hier au cimetière musulman de Yoff à Dakar, Cheikh Hamidou Khan, entouré de ses proches pour son dernier voyage. Le grand écrivain, philosophe, homme politique sénégalais qui a participé à l'éveil intellectuel de plusieurs générations d'Africaines et d'Africains, notamment avec son chef-d'œuvre L'Aventure ambiguë en 1961, qui raconte les tiraillements d'un jeune Africain qui vient faire ses études à Paris. Études de philosophie, œuvre littéraire, responsabilité politique qui l'ont conduit au long de sa vie à forger une conviction, celle que l'Afrique doit avancer sans trop se préoccuper des autres. Il portait, cher Hamidou Khan, un regard aiguisé sur la période coloniale, comme il l'avait dit en 2010 au micro RFI de José Marigno.
9: Elle a été dépossédée de son initiative politique. Dès que nos rois, nos empereurs, nos chefs traditionnels ont été défaits, nous avons perdu l'initiative politique. Elle a été dépossédée de son identité androgène. Nous devions nous assimiler aux blancs, aux français, à l'espagnol, aux portugais, etc. L'Afrique a été dépossédée de son espace. Il faut retrouver la maîtrise de notre espace. Je suis un partisan convaincu des États-Unis d'Afrique, un continent. Parce que le monde a besoin de l'Afrique.
5: Cher Hamidou Khan, en 2010, sur RFI, son portrait à lire sur notre application mobile RFI. Les armées peuvent faire autre chose que la guerre. C'est l'idée derrière une grande rencontre aujourd'hui entre 14 chefs militaires de pays africains. Rencontre à Kampala, en Ouganda, qui dure jusqu'à jeudi, organisée par le ministère ougandais de la Défense. Vous écoutez RFI Matin, le journal Afrique, et cette opération de sauvetage qui se complique au Nigeria, celle pour aller chercher une vingtaine de jeunes étudiants enlevés jeudi dans l'état d'Imo au sud du pays, les ravisseurs qui exigent des rançons. Les forces de sécurité ont localisé les victimes, mais impossible d'intervenir à Harmony Pondinyaga dans ce camp en pleine forêt entouré d'explosifs.
10: Pour cette opération de sauvetage, des véhicules blindés et des bulldozers seront nécessaires afin de récupérer sains et saufs ces otages retenus dans la forêt du Monoa, dans l'état d'Imo, au sud-est du pays depuis jeudi. C'est la stratégie dévoilée par Aoudou Bosso, le commissaire de la police de l'État. Ces équipes ont pu secourir une dizaine de personnes avant de poursuivre les ravisseurs jusqu'à leur cache. Mais impossible d'intervenir immédiatement, une opération de reconnaissance par drone a permis d'établir que le camp où les jeunes sont retenus est truffé d'engins explosifs improvisés, a affirmé ce week-end le commissaire. Les victimes sont des étudiants d'université du sud-ouest du Nigeria qui s'apprêtaient à intégrer le corps national de la jeunesse affecté au sud-est du pays. Les jeunes diplômés nigérians ont l'obligation d'effectuer ce service civil en dehors de leur état d'origine pour pouvoir entrer sur le marché du travail. Leurs familles ont affirmé à des médias locaux que les ravisseurs ont pris contact avec eux par appel vidéo et ont réclamé 50 millions de naira, plus de 33 000 euros par personne, pour leur libération. Harmonie Pondinaga, Lagos, RFI.
5: Le Nigeria, où au moins 28 villageois ont été tués dans le nord-est. Cette fois, tuerie attribuée aux djihadistes du groupe Boko Haram. Les faits se sont produits la semaine dernière dans l'état de Borno. C'est ce que nous a rapporté hier un chef de milice anti-djihadiste, cité par l'agence France Presse. Il est 5h39 à Nouakchott. Si vous vous réveillez en ce moment à notre écoute, il y a peut-être une certaine tension, un peu de stress dans la maison, en tout cas si elle est peuplée de quelques enfants, car oui, c'est aujourd'hui la rentrée scolaire en Mauritanie. Des dizaines de milliers d'élèves retrouvent les bancs de l'école aujourd'hui, et comme dans de nombreux pays juste avant, ce sont les parents qui ont galéré à préparer. Moussa Oumar Bari en cause la cherté de la vie.
11: Dans ce marché de Salam, l'ambiance est intense en ce soir de dimanche. Des parents d'élèves sillonnent les allées. Ils ont tous les mêmes objectifs, acheter des fournitures scolaires. Geladio Djabira est venu avec sa fille de 13 ans. Il vient d'acheter quelques matériels, même si les prix sont chers.
12: Je suis venu au marché pour l'achat de fournitures pour les enfants. J'ai acheté pour le moment des cahiers, des sacs, des crayons, des bics, tailles. Pour le moment, ce qu'on a, on le paye progressivement. J'ai fait les inscriptions aujourd'hui, ça s'est bien passé. Bon, relativement cher quand même. Et ouais, les prix des marchés quand même, c'est quand même cher. J'ai 3 enfants qui doivent aller.
11: À cause de la cherté des prix, les clients se font rares. C'est ce que constate Salem Mohamed, commerçant au marché et parent d'élèves lui-même. Malgré tout, il garde espoir d'écouler sa marchandise.
13: Je peux rester des heures sans rien vendre. Les clients trouvent les prix trop chers. Tout est devenu cher aujourd'hui. J'ai 2 enfants à scolariser. Il faut que je vende pour pouvoir payer leur inscription. J'espère que d'ici la fin de la semaine, les clients seront plus nombreux.
11: Une rentrée qui s'annonce donc difficile pour de nombreux parents, pris entre la cherté des fournitures et les frais d'inscription parfois conséquents. Mais pour les parents d'élèves, l'espoir reste de mise. Voir tous les enfants reprendre le chemin de l'école ce lundi avec tout le nécessaire au complet. Moussa Oumar Bari, Nouakchott, RFI.
5: Et restons au nord du continent pour terminer ce journal. En Libye, où la disparition des oiseaux inquiète. Ils ne sont pas protégés, il n'y a pas de législation. La chasse est permise en toute saison dans certains endroits, notamment dans l'est libyen. Le braconnage est même encouragé. Dans ce pays qui est divisé politiquement, la défense de l'environnement passe au 3e, 4e, 5e plan peut-être. Saleh Bourzika est un militant libyen écologiste. Il préside l'ONG Al-Hayat pour la protection de la faune terrestre et marine. Ça fait 20 ans qu'il voit les oiseaux disparaître de Libye.
14: Nous sommes confrontés à un grave problème de braconnage et notre souci majeur, c'est le manque de sensibilisation. Ni les simples citoyens, ni les chasseurs n'en sont conscients. Récemment, des groupes de chasseurs amateurs ont fait leur apparition. Ils tirent sur tout ce qui bouge, sans réfléchir. Ils tuent les oiseaux, avant même de savoir si ces oiseaux sont propres à la consommation. Nous ne sommes pas opposés à la chasse en soi, mais nous prenons une chasse durable, qui ne perturbe pas l'équilibre écologique. Autrefois, les chasseurs étaient peu nombreux. Ils chassaient plutôt sur les côtes et près des points d'eau où les oiseaux se rassemblaient. Ils savaient très bien quand commencer et quand arrêter la chasse. Or, des espèces dont la chasse est interdite, parce que ces espèces sont classées sur la liste rouge de l'Union internationale pour la conservation de la nature, sont abattues. Le courlis et la grue ont disparu. Le flamant rose, qui abondait il y a encore 20 ans, a officiellement disparu, ainsi que l'outarde. En somme, n'importe quelle espèce est prise pour cible et abattue.
5: Le militant écologiste libyen Saleh Bourzika, interrogé par Ouda Ibrahim. Paul Lancin, spinelliste, à vous.
0: Merci beaucoup, Vincent Dublange. À tout à l'heure, 5h43, tout de suite les sports. 5h43, temps universel bien sûr. Bonjour Antoine Grenier.
15: Bonjour Paul.
0: Le football à la une et deuxième victoire de suite pour le Sénégal.
16: Cette fois un amical sur les Comores. Après un nul et un succès en éliminatoire de la CAN, les Lions de la Teranga de Patrick Vieira s'imposent 1-0 sur les Sélacantes, pourtant largement soutenus par le public du Stade Vélodrome de Marseille. Plus de 20 000 personnes sont venues assister à la victoire des Lions. Elisa Amourette, correspondante RFI à Marseille, était en tribune.
17: C'est dans une atmosphère amicale et joyeuse, épaule contre épaule, que les supporters du Sénégal et des Comores sont venus voir le match.
18: On est deux peuples frères,
17: raconte Moïse.
18: Pour un match amical, que le meilleur gagne, mais victoire pour le Sénégal.
17: Le coup d'envoi symbolique est donné par le rappeur franco-comorien Soprano. Mais dès les premières minutes, Ilmane Ndiaye, l'ex-joueur de l'OM, marque l'unique but du match pour le Sénégal.
19: Et les Comoriens sont un peu chez eux.
17: Ça, supportrice sénégalaise.
19: Et malgré tout, le Sénégal tient avec 1-0. Et voilà, on est fiers d'eux quand même.
17: Raïm, supporter comorien, donne de la voix et espère une égalisation.
20: Voilà, on est rentré, il y avait déjà 1-0, quoi. Du coup, voilà, mais espérons qu'on va égaliser, même gagner, quoi.
17: En deuxième période, malgré une belle action, les Sélacantes ne parviennent pas à marquer. Une déception pour Ousni, venu voir le match avec son fils.
21: Bah, c'était un peu difficile, ils ont pris un but dès le début. Mais sinon, après, ils ont essayé de tenir le jeu, mais bon, voilà, c'était un peu compliqué. Ils étaient au-dessus physiquement, les Sénégalais.
17: Les joueurs sortent sous les applaudissements des plus de 20 000 spectateurs venus les soutenir au Vélodrome. Elisa Amourette, Marseille, RFI.
16: Prochain rendez-vous pour les Lions de la Teranga en novembre face au Soudan pour la troisième journée des qualifications de la CAN.
0: Amical également pour le Maroc et petit coup d'arrêt pour les Lions de l'Atlas.
16: La trêve se termine par un match nul, un partout pour le Maroc face aux Aigles maliens. Les Marocains pourtant sur une lancée intéressante après deux victoires face au Gabon et au Lesotho en éliminatoire de la Coupe d'Afrique. Et malgré ce nul à domicile, Mohamed Wahbi, le sélectionneur marocain, s'est dit emballé par son équipe et ce qu'elle a montré sur le terrain.
22: Je suis très satisfait de la manière dont ils sont venus jouer, c'est ce qu'on recherchait, c'est comme ça qu'on progresse. Et mais nous, on avait fait un match très sérieux, donc j'ai pas vu mes joueurs prendre le Mali de haut, j'ai vu mes joueurs concentrés, on a fait un match sérieux. Faut pas penser qu'on a joué en levant le pied ou en 50%. Non, on a fait match nul contre une bonne équipe en essayant d'aller gagner le match et en faisant un match sérieux. Donc il faut l'accepter aussi. Bon, ce qui m'intéresse, c'est les intentions, c'est de voir qu'on veut aller marquer, qu'on s'implique, qu'on essaye de faire la passe qui va faire la différence. Et sur ça, j'ai rien à dire aux joueurs. Sincèrement, les intentions étaient bonnes. Un joueur, il frappe au-dessus, il a pas envie de frapper au-dessus, il a envie de marquer ce but. Donc sur ça, j'ai pas grand-chose à dire. Je suis très satisfait, défensivement aussi.
16: Et prochain rendez-vous pour les Lions de l'Atlas, ce sera le Niger, deux fois en quatre jours au mois de novembre. Le Mali, lui, deuxième de son groupe avec deux victoires en éliminatoire de la CAN, affrontera le Rwanda à deux reprises également.
0: En judo pour finir, Antoine, pas de médaille africaine pour la première journée des mondiaux de Bakou.
16: Et malgré une performance intéressante du Marocain Ahmed Alaoui Chérifi, le médaillé d'or des derniers Jeux méditerranéens a débuté par une victoire sur l'Italien Andrea Carlino chez les moins de 60 kilos. Mais son parcours s'est achevé en demi-finale de poule avec une défaite par ippon face à Yung Wei Yang, un judoka de Taipei.
0: Merci beaucoup Antoine Grenier, à tout à l'heure.
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0: Les principaux titres de l'actualité internationale de ce 5 octobre. Deux points les séparent, mais l'écart n'était pas vraiment attendu dans ce sens. Au Brésil, Flavio Bolsonaro a terminé en tête. Le premier tour de la présidentielle organisé hier avec 47% des suffrages, 45% pour le président sortant de gauche, Lula. Les 160 millions d'électeurs éliront leurs dirigeants lors du second tour le 25 octobre. Les hommages ont débuté en Israël à l'approche des 3 ans du massacre du 7 octobre. Première commémoration hier au kibbutz Berry à la frontière avec la bande de Gaza. On y revient avec notre correspondante en Israël dans un quart d'heure. Et puis la médecine ouvre le bal de la saison des Nobel ce matin jusqu'au 12 octobre. Seront ensuite attribués les Nobel de physique, chimie, littérature, le prix Nobel de la paix et enfin d'économie.
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0: L'industrie européenne a de quoi avoir quelques sueurs froides. Sur les 6 premiers mois de l'année, la production d'acier a atteint des niveaux historiquement bas. Bonjour Marie-Pierre Olfan.
24: Bonjour.
0: Pour la chronique matières premières, le secteur sidérurgique européen est mal en point pour plein de raisons. Et l'une d'elles, Marie-Pierre, c'est la hausse des coûts de l'énergie.
24: Exactement. Le secteur pâtit notamment du prix du gaz en Europe qui a bondi de plus de 140% depuis le début de l'année. Le président du conseil d'administration d'ArcelorMittal Europe pointe un niveau de coût coût dangereux qui rend les exportations très problématiques. En moyenne, elles ont chuté de 20% sur le premier semestre. La baisse des ventes vers les États-Unis a atteint près de 30%. L'acier européen y est doublement pénalisé parce qu'à son prix, il faut ajouter 50% de droits de douane imposés par l'administration Trump. Contrairement aux autres leaders asiatiques de l'acier, l'industrie européenne doit aussi faire face à une hausse des coûts d'investissement pour décarboner son activité et produire de l'acier plus vert.
0: Vous parliez, Marie-Pierre, à l'instant des leaders asiatiques. La Chine déploie une concurrence redoutable qui asphyxie l'acier européen.
24: Oui, la Chine a littéralement inondé le monde d'acier bon marché ces dernières années. En réaction, l'Europe et d'autres États ont répondu avec des droits anti-dumping pour protéger leur production nationale. Mais cela ne résout pas tout. L'Europe taxe jusqu'à 90% certains produits tels que les cylindres en acier. Mais ces barrières douanières ont une conséquence indirecte. La production chinoise qui s'écoule moins en Europe est vendue ailleurs. Cela fait autant de marchés en moins pour les exportateurs d'acier.
0: Et une partie de la surproduction chinoise se reporte notamment sur le Brésil.
24: Effectivement, les marchés émergents comme le Brésil sont plus enclins à accepter l'acier chinois à bas prix. Les autorités brésiliennes ont mis en place elles aussi des mesures protectionnistes qui devraient permettre de faire baisser les importations de 15% cette année. Mais on parle de volumes qui sont encore deux fois plus élevés qu'avant les années 2020. Le secteur se dit inquiet et demande au prochain président qui sortira des urnes des mesures commerciales rapides et efficaces pour contrer l'acier chinois, mais aussi pour limiter les volumes d'acier d'Indonésie, de Malaisie ou encore ceux du Vietnam, qui a multiplié par 5 ses exportations vers le Brésil cette année.
0: C'était la chronique matière première. Merci beaucoup Marie-Pierre Olfan. Le tout premier événement olympique sur le continent africain approche à grands pas. À partir du 31 octobre, 2700 athlètes âgés de 15 à 17 ans venus du monde entier vont se retrouver à Dakar, au Sénégal, pour les Jeux Olympiques de la Jeunesse qui se tiendront jusqu'au 13 novembre. Notre grand invité Afrique ce matin est Djirey Clotilde Colly, ministre sénégalaise de la Jeunesse et des Sports. Elle était de passage à Paris au siège de l'UNESCO afin de promouvoir ces JOJ Dakar 2026. Djirey Clotilde Colly répond aux questions de Karine Franck.
2: Madame la ministre, bonjour.
3: Bonjour.
2: À 4 semaines de l'ouverture, le Sénégal est-il prêt à accueillir ces Jeux Olympiques de la Jeunesse ?
3: Je confirme, le Sénégal est prêt à accueillir ces Jeux Olympiques de la Jeunesse. Nous sommes prêts sur le volet infrastructure, sur la partie sécuritaire. La partie test est également déjà faite. Donc nous travaillons actuellement à la mobilisation et à la réussite de ces Jeux.
2: Les routes autour de la piscine olympique et le site lui-même sont aujourd'hui encore en travaux. N'est-ce pas un sujet d'inquiétude ?
3: Pas vraiment. Tous les sujets ont été pris en charge avec vraiment une dynamique très pragmatique et tout sera finalisé avant les Jeux.
2: Le coût global prévisionnel a été estimé à 104 milliards de francs CFA, plus de 150 millions d'euros. Est-ce que toutes ces dépenses peuvent vraiment être considérées comme un investissement pour l'avenir ?
3: Oui, l'événement en lui-même est un investissement pour l'avenir. Quand on parle du coût, on pense peut-être tout de suite retour sur investissement. Or, un événement de ce genre ne doit pas être réfléchi en termes de retour sur investissement automatique et immédiat. C'est plutôt en termes d'héritage matériel avec toutes ces infrastructures sportives durables, puisqu'on parle ici d'investissement. Alors, effectivement, vous avez les dépenses d'organisation, mais vous avez des dépenses d'investissement sur des actifs durables qui seront exploités et valorisés. Mais vous avez aussi toute la partie immatériel, avec les compétences qui sont développées, avec les entreprises qui ont participé ou qui participent à ces Jeux. Donc oui, c'est un investissement, mais c'est un investissement sur le long terme.
2: Mais avec les problèmes financiers qu'on connaît, le quotidien de plus en plus difficile pour les Sénégalais, est-ce que tout cet argent n'aurait pas été plus utile ailleurs ?
3: Oui, le chômage, la vie qui est chère, mais aujourd'hui, nous avons des retours, mais vraiment aussi au niveau de la jeunesse. En termes d'engagement de la jeunesse, de formation, de leadership, je peux revenir sur certains aspects liés à l'organisation de ces Jeux. Un programme est celui des volontaires, avec 6000 volontaires mobilisés, formés durant ces Jeux. Les programmes liés à la citoyenneté, à l'environnement, des brevets olympiques, civiques et sportifs qui ont été déployés dans des milliers d'écoles avec plus de 900 000 jeunes formés et aussi les retombées aussi immédiates, notamment dans le secteur de l'hôtellerie, puisque des hôtels seront mobilisés durant plus de 2 semaines dans le secteur de la restauration, dans les services, dans les arts, Au-delà de cela, c'est toute une économie du sport qui sera développée. Et on sait ce que représente aujourd'hui l'économie du sport. C'est aussi notre capacité en tant que pays à organiser de grands événements. C'est-à-dire qu'à partir de cet événement, nous pourrons prétendre accueillir de très très grands événements et nous savons ce que ces événements rapportent. Donc vraiment, ces dépenses, on peut toujours penser que ces dépenses peuvent être utilisées ailleurs. Mais la réalité est qu'aujourd'hui, c'est un investissement qui portera du fruit.
2: Est-ce qu'on en sait un peu plus sur la cérémonie d'ouverture? Combien de chefs d'État attendez-vous?
3: Ce que je peux vous dire, c'est qu'une très très belle cérémonie est à venir. Sur les chefs d'État, au-delà de l'appel lancé par le chef de l'État sénégalais lui-même, son Excellence Bassirou Diomaye Faye, à la tribune des Nations Unies où il a invité tous les chefs d'État, hein, tous les États membres à nous rejoindre lors de ces Jeux Olympiques de la jeunesse, des invitations ont été lancées. Nous attendons du beau monde à ces JO.
2: Et l'ex-président Macky Sall sera-t-il invité lui aussi?
3: Alors, je dirais que la question n'est peut-être pas là, hein, même si l'invitation relève des prérogatives du chef de l'État. Pour moi, l'important aujourd'hui, c'est vraiment de nous focaliser sur la réussite de ces Jeux, sur l'expérience que nous pourrons donner aux différentes délégations qui seront là et aussi au peuple sénégalais.
2: Et sur le plan sportif, alors, vous espérez combien de médailles pour le Sénégal?
3: Alors, nous avons 135 athlètes qui vont représenter les couleurs du Sénégal à ces JOJ. Ils ont été préparés, ils sont motivés, engagés, ils sont prêts à remporter des médailles et nous espérons en avoir beaucoup.
2: 750 000 tickets sont déjà en vente. Ils sont très accessibles, hein, entre 1 000 et 5 000 francs CFA. Vous faites le pari du succès populaire?
3: Oui, nous faisons le pari du succès populaire. Nous travaillons depuis très longtemps à la mobilisation du peuple sénégalais. Comme vous le savez, la flamme olympique est actuellement au Sénégal et elle fait la tournée dans toutes les régions du Sénégal. Et donc, je suis très, très optimiste.
2: Ce jeudi, le tribunal arbitral du sport doit rendre sa décision pour la CAN. Qui du Sénégal ou du Maroc aura finalement le trophée? Avez-vous des doutes?
3: Alors, je vous dirais, le tribunal tranchera. Ce qui est sûr, c'est que le Sénégal a bien préparé son dossier. Je n'ai à ce stade ni doute ni peur. Nous attendons la décision du tribunal.
2: Djirey Clotilde Colly, merci.
0: Djirey Clotilde Colly, la ministre sénégalaise de la Jeunesse et des Sports, avec Karine Franck. Dans le prochain journal, dans un peu moins de 5 minutes, on reviendra sur ce premier tour très serré à la présidentielle au Brésil. Mais avant ça, on parle d'un autre scrutin dans la fabrique du monde. Bonjour Guillaume Nodin.
4: Bonjour.
0: On vote aujourd'hui pour les élections provinciales au Québec, la province francophone du Canada. En toile de fond, Guillaume, il y a ces pressions américaines incessantes, hein, sur le Canada et la résistance du premier ministre canadien Mark Carney face à Donald Trump. Et dans ce contexte, une question revient sur la table, celle de l'organisation d'un nouveau référendum d'indépendance.
4: Oui, et pourtant, depuis que Donald Trump est revenu à la Maison-Blanche, chaque plaisanterie ou menace de faire du Canada le 51e État américain, chaque moquerie sur le gouverneur Justin Trudeau quand il était Premier ministre, chaque attaque contre son successeur Mark Carney, chaque épisode de la guerre tarifaire, chaque match de hockey sur glace entre les deux nations, semble avoir fait davantage pour l'unité canadienne que n'importe quel événement depuis la naissance officielle du pays en 1867. C'est même largement grâce à ça que les libéraux ont créé la surprise en conservant le pouvoir l'an dernier et ont pu conforter leur majorité depuis. Au Québec même, selon des études d'opinion, c'est 70% de la population qui est aujourd'hui défavorable à l'indépendance.
0: Alors Guillaume, pourquoi ce retour?
4: La situation politique et le système électoral, un système à l'anglaise, un scrutin de circonscription uninominal à un tour, first past the post, comme on dit en anglais, où le premier arrivé gagne, sans majorité absolue nécessaire. Cela favorise en principe un système bipartisan, mais comme c'est le cas souvent dans les pays occidentaux, le champ politique se fractionne, là, 5 partis se disputent les voix des électeurs, le gouvernement sortant qui avait laminé la concurrence lors des précédentes élections n'a obtenu aucune concession de compétence de la part du gouvernement fédéral, et a été atteint par l'usure du pouvoir. Les libéraux fédéralistes sortent d'une crise de direction qui leur a fait mal. Les conservateurs sont en phase de reconstruction et la gauche de Québec solidaire ne semble pas en mesure d'atteindre la première place. Ce sont donc les indépendantistes du Parti québécois, pourtant moribonds il y a encore quelques années, qui paraissent les mieux placés pour remporter un scrutin à quelques heures de celui-ci.
0: Et ils veulent donc organiser un nouveau référendum d'indépendance.
4: Alors oui, ce serait le troisième après les deux échecs de 1980 et 1995. C'est l'objectif ultime de leur chef, Paul Saint-Pierre Plamondon, dit PSPP, un avocat de 49 ans qui a fait ses études supérieures en anglais. Il a bien compris que le contexte n'est pas favorable au projet. C'est pourquoi il a annoncé, pour rassurer, qu'il n'organisera pas ce référendum avant le départ de Donald Trump. En attendant, il a fait une campagne assez classique, évoquant les questions qui inquiètent la province, la crise des sans-abri, l'itinérance, comme on dit au Québec, et le logement, dont le prix augmente. Un phénomène qu'il n'hésite pas à lier à l'immigration. Il n'est pas le seul. C'est une recette qui fonctionne ailleurs et c'est une compétence du gouvernement provincial québécois. Depuis plusieurs mois, la question fait l'objet de va-et-vient incessants de la part du gouvernement sortant et de signaux contradictoires du gouvernement fédéral et de tous les partis. Cela ne facilite pas la vie et les espoirs des candidats francophones à l'immigration, qu'ils soient haïtiens, européens ou africains, et pour qui le Québec, à la démographie déclinante, est une terre d'accueil depuis plusieurs années.
0: C'était La Fabrique du Monde. Merci beaucoup Guillaume Nodin, chronique évidemment à retrouver sur notre site rfi.fr. Vous restez bien à l'écoute de la Radio du Monde. Dans un tout petit peu plus d'une minute, Marion Cazeneuve va me rejoindre en studio pour le journal. On sera en France pour tenter de comprendre les suites de la mobilisation lycéenne. À tout de suite.
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15: Bonjour à toutes et à tous, vous êtes sur Radio Libre en Périgord, il est 8h et on se retrouve pour une nouvelle heure d'actu. On va commencer avec l'association Visible à l'oreille qui propose des ateliers de lecture labiale pour les personnes sourdes et malentendantes à la médiathèque Pierre Fanlac de Périgueux. Ces rencontres ont été enregistrées pendant le forum des aidants du 22 septembre dernier à Périgueux. Nous recevons donc cette fois-ci Christine Legui, coprésidente de l'association Visible à l'oreille.
25: La lecture labiale, c'est les personnes qui réussissent à lire sur les lèvres, sans entendre. C'est-à-dire que nous avons une aide avec la bouche, avec les expressions du visage, qui nous permet de décoder plus ou moins ce que disent les personnes qui sont en face de nous.
15: Nous poursuivrons avec la journée nationale d'hommage aux harkis. C'était le 25 septembre dernier, devant le monument aux morts à Les Tournies. Deux harkis ont été décorés sur place d'une médaille. Voici l'un d'entre eux, Boussad Boukeroui.
26: La guerre, c'est la guerre, comme on dit. Hein. On fait ce qu'il faut faire. Quoi. Mais je vous dis franchement, c'est pas bien dans le cœur. Hein. Parce qu'on était obligés.
15: Suite à une publication d'un règlement européen en juin 2026, les actions continuent pour défendre le vivant face aux industriels de la chimie. Le journaliste Christophe Noisette, travaillant pour l'association Périgourdine Aspro PNPP, nous décrit ce que sont les nouveaux OGM, également appelés NTG, pour Nouvelles Techniques Génomiques.
27: Et c'est l'enjeu d'une tribune qu'on a publiée avec InfoGem en janvier de cette année, où on mettait en fait en parallèle tous les textes que la Commission européenne est en train de pondre. Elle est en fait dans une forme de rouleau compresseur de directives et de règlements qui ont tous pour but d'attaquer le droit à un environnement sain, le droit à une santé, le droit du principe de précaution. On est dans une attaque délibérée de la Commission européenne et des multinationales contre le vivant.
15: Nous continuerons ensuite avec Elio, que nous avons interviewé par téléphone pour qu'il nous annonce un événement festif, mais aussi militant, appelé La Festive, qui mêle art et engagement militant à travers deux soirées. La première à Tocane-Saint-Apre le vendredi 2 octobre et la deuxième à Mincignac le samedi 3 octobre. La thématique de cette édition est Femmes et Pouvoir. Voici donc Elio, organisateur du festival La Festive.
28: De faire parler, de produire des gens, des femmes, des hommes qui sont

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1: Visible à l'oreille est une association basée à Périgueux qui propose des ateliers de lecture labiale pour les personnes sourdes et malentendantes. La lecture labiale est une lecture sur les lèvres qui aide à mieux vivre la perte d'audition. Les permanences ont lieu à la médiathèque Pierre Fanlac de Périgueux.
2: Nous sommes une association qui s'appelle Visible à l'oreille. Je suis la coprésidente de l'association. C'est une association qui est destinée aux personnes malentendantes ou devenues sourdes, c'est-à-dire qui ont la mémoire des mots. C'est une association qui propose des ateliers de lecture labiale aux personnes devenues sourdes ou malentendantes, également aux conjoints, parce que le conjoint est directement impliqué dans cette difficulté de communication. Et donc c'est une association qui est née en 2022, donc elle a un peu plus de 4 ans. Nous avons des ateliers tous les 15 jours à la médiathèque Pierre Fanlac à Périgueux. Des ateliers qui donc apprennent la lecture labiale, les techniques on va dire, et qui sont dédiés à 3 niveaux d'apprentissage, on va dire.
3: Est-ce que vous pouvez dire qu'est-ce que ça signifie, la lecture labiale ?
2: La lecture labiale, c'est les personnes qui réussissent à lire sur les lèvres, sans entendre. C'est-à-dire que nous avons une aide avec la bouche, avec les expressions du visage, qui nous permet de décoder plus ou moins ce que disent les personnes qui sont en face de nous.
3: Donc là, quand je vous pose les questions,
2: D'une manière automatique, nous regardons les lèvres, nous regardons l'expression du visage. Oui, tout à fait. Parce qu'il y a des choses avec une personne malentendante qu'il ne faut pas faire.
3: Par exemple,
2: quelqu'un qui fume, qui a sa cigarette dans la bouche et qui prononce, la prononciation est un peu différente. Quelqu'un qui parle dans l'obscurité. Bien entendu, je ne vous cache pas que les masques, pendant la pandémie, ça a été une horreur pour nous. Voilà, c'est des exemples.
3: Mais vous avez des aides aussi. Vous avez un petit appareil là dans les mains. Vous voulez me montrer comment ça fonctionne ?
2: Il y a plusieurs aides. D'abord, il y a les appareils auditifs. Il y a les implants cochléaires sur lesquels je fais un apprentissage. Il y a ça, c'est un amplificateur, hein, c'est-à-dire que vous parlez et moi j'entends dans mon appareil. Et c'est très très intéressant ça. Individuellement, c'est très intéressant pour entendre une personne. Il y a aussi quelque chose qui est beaucoup plus général. Si plusieurs malentendants doivent suivre ou une conférence ou un guide lors d'une visite, le conférencier ou le guide a ce type d'appareil autour du cou et plusieurs personnes sont reliées. Et là, nous sommes dans un confort extraordinaire pour suivre à la fois ce qu'on nous dit, pour regarder quand on est à visite dans un musée, par exemple. C'est top. Seulement, c'est cher.
3: Là, ces ateliers dans la médiathèque de Périgueux, qu'est-ce que ça vous permet à se réunir ensemble et pratiquer cette lecture ?
2: Alors, la médiathèque, si j'ai bien compris votre question, c'est de se réunir uniquement pour les ateliers. On ne se réunit pas pour faire des réunions comme les cafés aidants ou choses comme ça. On ne fait pas ça, on aimerait, mais il faut trouver du temps.
3: Pourquoi vous ? Même, vous vous êtes engagé dans cette association ?
2: Ça, c'est une bonne question. Je vous remercie de me l'avoir posée. C'était parce que moi-même, étant devenue malentendante, j'ai voulu, je pense, aider les autres personnes qui sont en difficulté pour tout, et essayer de trouver des solutions pour pouvoir vivre notre vie de personne vieillissante, certes, mais encore active, de pouvoir aller au cinéma, de pouvoir aller à des conférences. Là, je voulais pour moi et pour les autres. Voilà.
3: Parce que la vie sociale devient compliquée.
2: Oui, la vie sociale devient compliquée. Nous avons décidé de demander de partir sur plusieurs fronts. En plus de la lecture labiale, nous sommes en collaboration avec l'hôpital pour que les gens hospitalisés qui doivent passer des radiologies, qui doivent aller dans les services de chirurgie, puissent mettre un badge de manière à ce que le personnel soignant soit informé que la personne est malentendante, n'entendra plus, et il faut que le personnel soignant soit sûr que la personne comprenne les consignes. Ça, c'est pas facile. Mais avec l'hôpital de Périgueux, nous avons imaginé donc un badge, à condition que la personne malentendante veuille bien. Nous avons imaginé un badge pour

0: ces situations difficiles. Bon, vous allez à l'hôpital, vous devez vous faire opérer, vous êtes déjà stressé, mais en plus, le fait de ne pas entendre, ça stresse encore plus. Après, notre action aussi, c'est auprès des cinémas, pour pouvoir entendre les films ou le sous-titrage.
1: Est-ce que vous êtes nombreux dans votre groupe pendant ce atelier de lecture labiale ?
0: Notre association, parce que là nous avons repris les cours début septembre, nous étions 40 adhérents, ce qui est bien.
1: Pour ceux qui voudraient vous rejoindre, comment on vous trouve ?
0: Nous avons donc deux numéros de téléphone, les deux co-présidentes. Nous avons une adresse mail pour demander les informations et là on répond.
1: L'association visible à l'oreille.
0: Visible à l'oreille parce que c'est visible alors qu'on n'a plus d'oreille ou plus beaucoup.
1: Merci.

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1: Le 25 septembre, c'est la journée nationale en honneur des harkis. Pour certains, pendant la guerre d'Algérie, il n'y avait pas de place au choix entre le Front de Libération Nationale ou l'armée française. L'armée française avait par exemple capturé des soldats du FLN qui ont fait le choix de rejoindre le côté français. Sinon, c'était l'exécution. Ce sont les ralliés. Et le 25 septembre 2026, devant le monument aux morts à Letourny à Périgueux, deux harkis ont été décorés d'une médaille. Le premier avait déjà participé en mai 2026 à une matinée de rencontres et des témoignages avec deux classes d'élèves de 3e du collège Michel de Montaigne à Périgueux et organisé par l'Office national des combattants et des victimes de guerre. La première personne décorée est Boussad Boukeroui, qui a rejoint les harkis déjà quand il avait 10 ans autour de Béjaïa en 1957. Il avait un père décédé et une grand-mère aveugle et il a choisi la France. Sa réaction montre la reconnaissance tardive de leur combat.
2: C'est un peu tard.
1: C'est votre premier sentiment?
2: J'en avais déjà d'autres, mais pas ici.
1: Vous aviez eu d'autres décorations, c'est ça?
2: Oui.
1: Oui.
2: La médaille, vous savez, là-bas j'en ai eu 3. Mais ça fait plaisir quand même de recevoir ce cadeau. Je suis rentré dans l'armée, mais bon, ça c'est... En quelque sorte, on était deux fils pour sauver nos têtes, quoi. À l'époque, les jeunes, les FLN ne veulent pas nous prendre, et l'armée. Et puis, à l'occasion, je suis rentré dans l'armée française. Hein. Et puis, la guerre, c'est la guerre, comme on dit. Hein. Donc, on fait ce qu'il faut faire, quoi. Mais, je vous dis franchement, c'est pas bien dans le cœur. Hein. Parce qu'on était obligés. Donc, moi, j'étais jeune adolescent, oui, à l'époque. Et puis après, je suis rentré dans l'armée, et puis, quand je suis un peu plus grand. Mmh. Et puis, voilà, et bien, je suis rentré dans l'armée en 57, 62.
1: Mais pourquoi ça a tardé, ces décorations? C'est parce que c'est dû à... C'est une cicatrice dans l'histoire française,
2: oui, oui,
1: et algérienne.
2: Non, mais c'est pas... Il y a ça aussi. Là-bas, l'armée française à l'époque, ils sont tous partis, et nous aussi. Ils sont venus à la caserne. Il y en a un qui est le capitaine. Il me dit maintenant, la guerre est terminée. Et puis, celui qui veut y aller en France, il peut y aller. Celui qui veut rester chez lui, il reste chez lui. Ce n'est pas une obligation. Et puis, quand on est arrivé, là, dire « Ah ben, c'est terminé, maintenant, personnellement, moi j'ai dit, je ne reste pas ici. Je n'ai pas fait de mal, mais vous avez habillé l'armée française, vous êtes enregistré.
1: Oui.
2: Ça veut dire ce que ça veut dire. Hein. »
1: Et puis, pour donner plus d'informations sur votre parcours, c'est de quelle région que vous venez?
2: Béjaïa.
1: Béjaïa?
2: Béjaïa, c'est Bougie à l'époque.
1: Oui, la petite Kabylie sur la côte.
2: Ouais. Oui.
1: Et donc, et là-bas, c'est là-bas que vous avez reçu vos décorations aussi, à Béjaïa?
2: Oui, oui. Ouais. Après le bateau, et puis on arrive en France, et voilà, et puis c'est tout.
1: Un mot de conclusion, alors?
2: Alhamdoulilah, comme on dit chez nous. C'est... On est venu, on a sauvé notre vie, nos familles, et puis après, c'est terminé. Voilà, on est bien.
1: La page est tournée.
2: On s'est débrouillé pour vivre un peu plus mieux.
1: Et satisfait.
2: C'est un peu tard, mais bon, c'est pas grave. Comme j'ai dit, si je ne l'ai pas dans mon vivant, c'est pas la peine. Voilà, c'est pas la peine.
1: Merci, monsieur Boussad Boukeroui.
2: Avec plaisir.
1: La deuxième personne décorée le 25 septembre 2026 au monument aux morts à Letourny à Périgueux est une femme. Son père était également harki, car il avait combattu dans les forces françaises. Bonjour madame Shelly Adjira, vous aussi vous avez été décorée, et quel est votre sentiment?
3: Je sais pas, qu'est-ce que je peux dire? Je dis c'est bien, c'est gentil. Ouais. Ça m'a fait plaisir.
1: Et vous-même, vous venez de Béjaïa aussi comme,
3: Moi je viens du Constantinois.
1: Oui, de Constantine. À Constantine ou à côté?
3: J'avais ma famille qui habite juste, mon papa, il habitait juste à côté. Enfin, pas trop loin du village de Constantine. On était dans un petit village qui s'appelle Col des Oliviers.
1: Et alors, votre histoire?
3: Mon histoire, c'est l'histoire des Harkis.
1: Oui.
3: Ouais. C'est mon papa, il était militaire, déjà à l'avance.
1: C'est vrai.
3: 14-18, l'Algérie, 7 ans, parachutiste.
1: Merci.
3: De rien. Et merci à vous de m'avoir fait les...

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1: Alors, cet enregistrement fait suite à un premier qui s'appelait « La guerre de l'ortie entre Aspro PNPP et l'agrochimie », interview avec Christophe Noisette de InfoGM, que nous allons réinterviewer sur un sujet plus précis. On va rentrer dans le détail sur les nouvelles techniques génomiques, parce que bientôt, certaines assemblées de syndicats agricoles vont se passer, et c'est un sujet qui n'est pas encore assez médiatisé. Christophe Noisette, bonjour.
2: Bonjour.
1: C'est vrai qu'on a beaucoup parlé des OGM qui étaient chassés par la porte avec José Bové qui coupait du blé et qui détruisait des McDonald's. Mais ces OGM sont revenus par la fenêtre sous un autre nom, des NTG, les nouvelles techniques génomiques.
2: Exactement. En fait, ce sont des OGM. Même la Commission européenne reconnaît que ce qu'elle appelle les végétaux issus des nouvelles techniques génomiques, parce qu'en fait, c'est ça, hein, c'est des végétaux issus de techniques, ce sont des organismes génétiquement modifiés, mais la Commission européenne utilise un certain nombre de subterfuges pour dire que ces OGM sont un peu différents des autres et que donc ils méritent un régime juridique, un encadrement réglementaire différent. Alors, pour moi déjà, l'argument principal de la Commission qui permet de dire que ces OGM-là, donc ces OGM issus de NTG sont différents, ne tient pas la route scientifiquement, et c'est reconnu. Elle dit qu'ils pourraient ressembler à ce que fait la nature. Bon, pourquoi ils pourraient ressembler à ce que fait la nature? C'est que dans le cadre de ces NTG, après la modification génétique opérée, il ne resterait, en théorie toujours, pas de gènes venus d'autre chose que la propre plante.
1: Alors ça, c'est la catégorie numéro 1 des nouvelles techniques génomiques.
2: Oui, mais c'est
1: il y a aussi la 2.
2: Oui, mais la 2, en fait, elle est encore plus anecdotique, c'est-à-dire qu'ils vont tout faire rentrer sous la 1.
1: NTG, c'est des organismes qui ont au moins 20 modifications génétiques pour la NTG 2.
2: Oui, au plus, ouais. Mais ça ne veut rien dire. Ce seuil de 20 modifications génétiques ne correspond à rien scientifiquement, et la Commission européenne a tranché un débat politique. Voilà. En fait, il y a eu historiquement une volonté de sortir les OGM du cadre réglementaire, c'est tout. Voilà. C'est une décision politique, et donc ils ont trouvé des outils, des arguments fallacieux, notamment ces 20 nucléotides, le fait que ça ressemblerait à la nature, voilà. Mais en fait, pour faire un NTG comme pour faire un OGM avant, il y a exactement les mêmes étapes. C'est-à-dire qu'en fait, la modification génétique, elle a besoin en amont et en aval d'un certain nombre de processus. Et ces processus-là, ce sont exactement les mêmes dans tous les cas pour fabriquer un OGM. Peu importe, NTG1, 2, OGM transgénique, mutagénèse, tout ce que vous voulez. Et ces deux étapes-là, donc c'est par exemple, on commence par casser le noyau et après on casse les cellules, on casse le noyau et on fait rentrer quelque chose dans l'ADN. Ça, c'est quelque chose qui n'existe pas dans la nature. À part les virus qui ont cette capacité-là, mais ils le font dans un cadre très particulier. Voilà. Nous, on se permet d'intervenir au niveau du noyau d'une cellule en cassant ces parois-là. Ça, c'est la première chose. Et la deuxième chose, pour faire simple, hein, c'est qu'une fois qu'on a fait entrer quelque chose dans ce noyau, une fois qu'on a fait rentrer quelque chose dans cet ADN, il faut que la cellule devienne une plante. Autrement, on a des cellules dans une boîte de pétri, on a des cellules comme ça dans un bain qui surnage, et ça ne fait pas des plantes. Et donc, pour faire des plantes à partir de ces cellules qui ont été modifiées, il faut utiliser un certain nombre de produits chimiques, notamment des hormones. Et donc, dans le premier cas, dans la destruction des parois, comme dans le deuxième cas, la régénération d'une plante, ça entraîne des effets hors cible et des risques potentiels pour la santé. Voilà.
1: Donc, oui, vous aviez fait un hors-série que nous avions mis dans l'article, mais nous n'en avions pas parlé, avec un spécialiste des OGM, Yves Berthaud, un biologiste et phytopathologiste qui a cherché et qui a fait des recherches sur des OGM et qu'il considère que ces NTG sont mal nommées, on devrait les appeler des OGM.
2: Oui, elles sont. En fait, ce qui est nouveau, c'est juste qu'on a découvert CRISPR-Cas9, qui est un nouvel outil. C'est comme si, en gros, dans votre boîte à outils pour faire de l'électricité, vous avez une nouvelle petite pince. Elle était un peu plus affûtée ou plus pointue pour récupérer des éléments un peu plus petits. Voilà, c'est tout. En fait, la boîte à outils, c'est la même et la façon de travailler, c'est la même. Donc, on est dans le même cadre, dans le même paradigme général de modification génétique des plantes. Voilà.
1: Yves Berthaud, dans ce podcast, dit que du coup, ces éléments traversent le tractus digestif et arrivent dans le sang.
2: Par exemple, oui, ça, c'est une crainte qu'on peut avoir, c'est que ces éléments ne restent pas où ils doivent aller, parce qu'en fait, bah, tous nos tissus, notre estomac, il est poreux, il y a des choses qui circulent, voilà. Et tout ça, ça n'a pas été vérifié, parce qu'en fait, ça ne les intéresse pas, parce que l'idée, c'est de pouvoir accélérer l'innovation, parce que c'est ça, en fait, l'idée qu'il y a derrière ce texte-là de la part de la Commission européenne, complètement écrit par les multinationales, c'est favoriser l'innovation, et dans favoriser l'innovation, il y a prendre des brevets sur le vivant. Parce que l'un des intérêts de ces nouvelles techniques, c'est qu'elles permettent de déposer plus facilement des brevets sur le vivant, et donc de s'approprier le vivant. C'est aussi un des enjeux, c'est celui-là.
1: Quels sont l'historique, il y a eu un premier règlement, c'était en 2017, et là, tout récemment, le 17 juin, la Commission européenne, du coup, a créé son règlement sur les plantes obtenues par certaines nouvelles techniques génomiques, c'est comme ça que c'est appelé.
2: Oui, alors, il n'y a rien en 2017. En fait, ce qui s'est passé, c'est que donc, le premier texte qui encadre les OGM, point les OGM, c'est 1990, qui a été amélioré en 2001 avec la directive 2018. Ça, c'est le cadre général. Il y a eu des OGM qui sont arrivés sur le marché qui n'étaient pas transgéniques, qui étaient issus de la mutagénèse. Et un certain nombre de syndicats agricoles, comme la Confédération Paysanne, mais aussi des associations, des syndicats de paysans bio, etc., se sont posé la question du statut de ces OGM obtenus par ces nouvelles techniques. Et donc, il y a eu un procès qui a été mené. Ce procès a abouti à une décision de la Cour de justice de l'Union européenne en 2018. Et la Cour de justice de l'Union européenne a dit « Ces OGM-là sont des OGM, ils doivent être encadrés selon la directive 2018. Il n'y a pas d'exemption possible parce que ces nouveaux OGM, ces OGM issus de NTG, ne bénéficient pas d'un historique sans risque. » Voilà. Ils ont été principalement développés après 2001, donc ils sont dans le cadre défini par la directive 2018. Et cet arrêt de la Cour de justice de 2018 n'a pas plu forcément aux multinationales qui pensaient bien pouvoir bénéficier d'une exemption pour ces OGM-là. Et donc, petit à petit, ils ont commencé à se mobiliser, à créer des colloques, à participer à des réflexions avec la Commission européenne. Et la Commission européenne a déposé en 2023 une proposition de règlement pour exempter ces produits issus des NTG de l'ensemble du cadre réglementaire, à savoir l'étiquetage, l'évaluation, le suivi post-commercial. Donc 2023, c'est le début de la discussion sur comment on encadre ces NTG. Et 2026, donc 3 ans après, le Parlement européen, le 16 juin 2026, vote définitivement ce nouveau règlement. Voilà. Donc ce règlement, il exempte tous les OGM issus de nouvelles techniques génomiques, sans vraiment très bien définir ce que c'est, hein, bien entendu, de l'ensemble des requis de la directive 2018, à savoir, je répète, l'évaluation des risques pour la santé et l'environnement, l'étiquetage et la traçabilité et l'obligation d'avoir une méthode de détection connue et reconnue qui permettrait de suivre ces OGM tout au long de la filière alimentaire et un suivi post-commercial, c'est-à-dire un suivi une fois que l'OGM est planté dans un champ, de regarder un peu qu'est-ce qui se passe dans ce champ-là et dans les champs autour, voir s'il n'y a pas des effets indésirables qui apparaissent ultérieurement. Tout ça s'est mis à la poubelle depuis le 16 juin 2026. Il va falloir attendre 2 ans pour que ce texte entre concrètement en application, parce que il y a des actes délégués, il y a un certain nombre de petites choses à préciser, mais le cadre général ne bougera pas. Sauf si il y a 2 plaintes qui ont été déposées à la Cour de justice, si ces plaintes aboutissent. Voilà. Il y a la Slovaquie, par exemple, en tant qu'État membre de l'Union européenne, qui a déposé une plainte auprès de la Cour de justice de l'Union européenne pour contester certaines mesures de ce règlement. Alors, on n'a pas encore le détail, hein, ça a été fait en septembre. Et il y a 8 entreprises et syndicats allemands du monde de la bio et du monde de la semence qui ont, eux, fait une plainte auprès du tribunal de l'Union européenne, c'est une autre juridiction, pour contester, lui, l'ensemble du règlement, disant que ce règlement menaçait concrètement leur travail, menaçait leur activité économique, et donc ils avaient un intérêt à agir parce qu'ils étaient directement menacés, parce que, de fait, l'agriculture biologique interdit les OGM, toute forme d'OGM, NTG, mutagénèse, transgénique, NTG 1, 2, 3, interdit la modification génétique, interdit de rentrer dans le noyau de façon impromptue, mais comme elle n'aura pas de méthode de détection, qu'il n'y aura pas une traçabilité complète tout au long de la filière et qu'il n'y aura pas de mesure de coexistence entre champs OGM et champs non OGM, cette filière bio devra payer un surcoût important pour s'assurer de l'absence de gel dans son champ. Et peut-être même, elle ne pourra pas le faire. Donc, elle est menacée directement. Et donc, ils ont dit au tribunal qu'ils ont un intérêt à agir et qu'ils demandent, en fait, l'annulation du règlement. Voilà, à peu près où on en est d'un point de vue judiciaire.
1: Donc, comme vous le dites, ça prendra 2 ans avant d'être mis en application. Donc, il n'y a pas ces nouveaux OGM encore dans nos assiettes en France. Mais on devrait avoir beaucoup plus de manifestations, comme il y a eu à l'époque dans les années 2000, avec José Bové, comme j'ai cité. Pourquoi on n'en parle pas assez ?
2: Alors, pourquoi on n'en parle pas assez ? Parce que c'est qu'il y a de plus en plus de sujets qui sont préoccupants. Le climat a pris une place très importante dans la mobilisation écologique. Donc ça, de fait, la question des pesticides aussi, qui est très, très, très en vogue en ce moment. Il y a un rassemblement samedi prochain dans l'Eure contre Syngenta. Mais il y a quand même des choses qui se font. Par exemple, là, lundi 21 septembre, un faucheur volontaire devait passer en procès contre Syngenta. Syngenta réclamait 750 000 euros de dommages et intérêts pour la destruction d'une parcelle de 3 hectares de tournesol rendu tolérant à des herbicides. Et en fait, Syngenta a décidé de ne pas finalement poursuivre son appel. Donc, et en première instance, le tribunal de Perpignan, donc c'était en 2020, je crois, de mémoire, peu importe, avait reconnu l'état de nécessité, c'est-à-dire une légitimité, une sorte de légitime défense du faucheur face à ce champ qui était illégal. Le tribunal avait dit, en fait, ce champ, c'est pas une culture conventionnelle, c'est une culture OGM non déclarée. Et en plus, le tribunal avait dit ce tournesol a été modifié génétiquement pour qu'il résiste à de fortes doses d'herbicides. Et que donc, il y avait un danger pour la santé, parce que les herbicides sont extrêmement dangereux pour la santé. Donc, le tribunal de Perpignan avait dit, en gros, au nom de l'état de nécessité, je relaxe ce faucheur-là. Syngenta n'a pas fait appel du jugement au pénal. Et il a dit, OK, bon, je ne rentre pas dans les détails. Mais par contre, lui, il voulait faire une sorte de procès bâillon pour tuer le mouvement définitivement, réclamant 750 000 euros, ce qui est quand même une somme très conséquente, surtout pour un seul accusé. Bien sûr, l'accusé, il est entouré d'autres associations, etc. Syngenta n'a pas voulu poursuivre, parce qu'en fait, en faisant appel de cette décision, Syngenta, en fait, aurait dû démontrer précisément quelle était la méthode d'obtention de ce tournesol, aurait dû dévoiler un certain nombre de choses sur les contrats qui le liaient à d'autres entreprises semencières. Bon, il n'avait pas envie forcément de cette transparence. Donc le procès, en fait, c'est aussi un élément de transparence dans le débat. Et surtout, au moment où il y a cette grosse manifestation contre Syngenta, donc je vous dis samedi, là, 3 octobre, Syngenta n'avait pas envie de rajouter un petit peu d'huile sur le feu. Donc ils ont préféré dire, bon, OK, on abandonne nos dommages et intérêts. Et voilà. Donc la mobilisation, elle va repartir. Mais ce qu'il faut maintenant, c'est lier toutes les mobilisations, climat, pesticides, OGM, pour montrer qu'il y a une attaque délibérée contre le vivant. Et c'est l'enjeu d'une tribune qu'on a publiée avec InfoGem en janvier de cette année, où on mettait en fait en parallèle tous les textes que la Commission européenne est en train de pondre. Et elle est en fait dans une forme de rouleau compresseur de directives et de règlements qui ont tous pour but d'attaquer le droit à un environnement sain, le droit à une santé, le droit du principe de précaution. On est dans une attaque délibérée de la Commission européenne et des multinationales contre le vivant. Et c'est là qu'on relie tout ça pour montrer que ça fait sens et pas forcément toujours s'attaquer petit à petit. Voilà. Là, il y a un enjeu majeur.
1: Pour les NTG, il y a une résistance, vous nous l'avez dit, mais il y a aussi l'esprit ARNI dont vous nous aviez parlé quand on s'est vu à la fête de l'ortie en Dordogne. Cet esprit ARNI, est-ce qu'il y a aussi une résistance ? Où en est la législation là-dessus ?
2: Alors, la législation, elle est très floue. Pour le moment, les sprays ARNI sont considérés comme des pesticides classiques, évalués selon le règlement 1107-2009. Mais il y a une volonté de les faire passer sous la réglementation biocontrôle. C'est-à-dire qu'en fait, il y a une volonté de dire que ces sprays ARNI sont aussi comme la nature. C'est le même cheminement que pour les NTG. En effet, les ARNI, les ARN interférents, sont des molécules qui existent dans le vivant. Ce sont des molécules qui permettent aux êtres vivants de se défendre. Il fait partie de leur système immunitaire. Mais de les produire en fermenteur par des micro-organismes génétiquement modifiés, de rajouter autour d'eux un certain nombre de coformulants et de pulvériser ça sur les champs sans aucune évaluation. Ce n'est plus du tout naturel. Voilà. Donc, actuellement, il y a un spray ARNi qui est en cours d'évaluation par l'Agence européenne de sécurité des aliments, l'AESA ou en anglais EFSA. C'est le Kalanta qui est censé lutter contre le doryphore de la pomme de terre. La Belgique l'a autorisé à titre provisoire en considérant, enfin la Belgique a argumenté que elle était dans une telle situation d'attaque de doryphore qu'il fallait absolument autoriser de façon temporaire et provisoire ce Kalanta. Ce qui a été démontré par Polynis, une très grosse ONG très efficace, c'est qu'en fait ce Kalanta n'a jamais été vendu pendant les 3 mois où il a été autorisé à titre temporaire. La résistance sur le spray ARNi vient donc en partie de Polynis, de Générations Futures aussi, et de toute la mobilisation contre Omnibus 10. Omnibus 10, c'est donc un ensemble de règlements de l'Union européenne, justement pour favoriser les micro-organismes, pour les pesticides, etc., etc. Donc la mobilisation, elle existe, mais elle est encore un peu technique, elle est encore un peu dans l'expertise, elle n'a pas encore forcément franchi la ligne du grand public, et c'est un enjeu majeur de la mobilisation à mener dans les prochains mois.
1: On s'était rencontré à la fête de l'ortie, donc vous êtes proche de l'association Aspro PNPP en Dordogne, qui est donc l'association pour la promotion des préparations peu préoccupantes. En fait, c'est plutôt l'opposé de toutes ces solutions techniques dont on a parlé. Là, c'est plutôt du purin d'ortie, par exemple, des décoctions, par exemple.
2: Oui, tout à fait. Les PNPP, les préparations naturelles peu préoccupantes, c'est l'inverse des pesticides chimiques. C'est totalement l'inverse. C'est des choses qui sont fabriquées à la ferme ou qui peuvent être fabriquées à la ferme, qui sont sans brevet, qui n'ont aucune modification génétique, qui ne sont pas faites de façon synthétique. C'est l'opposé même. Et d'ailleurs, les PNPP ne fonctionnent pas seuls. C'est-à-dire qu'en fait, utiliser un PNPP comme on utilise un produit pesticide, c'est-à-dire en pensant une action immédiate d'un produit sur un parasite, c'est voué à l'échec. La PNPP s'intègre dans un schéma agroécologique. C'est-à-dire qu'en fait, elle va avec des rotations, avec des variétés population, avec tout un tas de pratiques agronomiques. Voilà. Le biocontrôle est une approche produit, une approche produit industriel. Les PNPP sont une approche agroécologique, c'est-à-dire une approche système, c'est-à-dire les choses fonctionnent ensemble dans une démarche complexe, et si on prend qu'un élément, bah, ça ne marche pas. Voilà. La grosse différence, elle est vraiment là, c'est que là, ils vendent des produits, tous les produits en cides, même le biocontrôle, et les autres, en fait, ils ne vendent rien, parce qu'en fait, on peut le faire à la maison. Il y en a qui vendent des purins d'ortie, ça existe, hein. il y a des fabricants, Jean-François Lifout, qui a été longtemps président de l'Aspro PNPP, vendait des PNPP. Mais en expliquant que ça fonctionne dans le cadre d'une certaine agriculture. Voilà. Donc il y a vraiment, pour moi, une différence paradigmatique complète. Il y a un dernier petit point d'actualité, si je puis dire, c'est que voilà, donc là, la déréglementation des végétaux NTG a été adoptée en juin, comme je l'ai dit. Ce qui est en train de se passer actuellement, c'est la déréglementation des micro-organismes génétiquement modifiés. Alors là, c'est un tout autre sujet, enfin c'est un tout autre problème. Enfin, c'est un problème qui est largement plus inquiétant. Les végétaux, on les connaît à peu près, bon pas tous, mais on a une petite notion de ce que c'est que cette biologie. Les micro-organismes, c'est 1000 milliards de micro-organismes. Et dedans, on en connaît 95%, 92%. Enfin, on en connaît très très peu. Et disséminés dans l'environnement, des micro-organismes génétiquement modifiés pour servir, par exemple, le projet qui est en train d'émerger, c'est un micro-organisme fabriqué pour faciliter l'absorption de l'azote par les plantes, donc soi-disant pour réduire les doses d'engrais azotés. Ce micro-organisme-là, on ne sait pas du tout comment il va interagir avec les autres micro-organismes, comment il va réagir, quel métabolite il va produire, comment il va se situer. Enfin, on entre dans une inconnue qui est incommensurable, en fait. Et donc, vraiment, si cette déréglementation des micro-organismes génétiquement modifiés était acceptée par les députés, les États membres et la Commission européenne, enfin la Commission elle est déjà d'accord, mais par les États membres et par les parlementaires, ça serait potentiellement une catastrophe majeure qui pourrait s'en suivre. Donc là, vraiment, je vous invite à rester en veille avec nous. Enfin, nous, on informe sur ça sur notre site infogm.org. Voilà, je vous invite, on va produire bientôt en mars ou avril 2027 un podcast sur cette question-là. c'est vraiment quelque chose d'extrêmement flippant. Je ne sais pas comment on peut oser. Je ne sais pas comment on peut oser faire ça, en fait. Pour moi, c'est du délire pur.
1: Et au-delà de la peur, on a aussi des preuves que ce tout technologique ne fonctionne pas et nous coûte de l'argent. D'ailleurs, l'association ABBA que vous avez citée a levé 60 millions de budget. Hein. C'est de l'argent public.
2: Oui, de l'argent public, il y en a plein. Là, je fais un travail donc, pour l'ASPRO PNPP, justement, pour expliquer un peu ce que c'est que cette association ABBA, qui est en charge de mettre en place des mesures de biocontrôle et de biostimulants. Dans cette entreprise, il y a énormément de conflits d'intérêts. Par exemple, là, il y a quelqu'un qui travaille pour l'entreprise Staffit. Staffit, c'est une entreprise qui fait du contrôle d'OGM. Staffit, elle a été embauchée par Greenlight Bioscience pour... C'est l'entreprise qui a fait le Kalanta, le spray Areni, pour évaluer l'éco-phytotoxicité de sa Kalanta. Voilà, cette entreprise-là, elle a racheté des boîtes au Brésil. ABBA, c'est une association qui est blindée de conflits d'intérêts et qui reçoit beaucoup d'argent. Et Staffit, pour revenir encore sur l'argent, a reçu plusieurs millions de crédits d'impôt recherche, les fameux CIR. Et c'est un scandale parce qu'en fait, cet argent-là, elle serait beaucoup plus intéressante à mettre sur de la recherche, on va dire, agronomique, agro-systémique, agro-écologique, plutôt que sur encore une approche produit qui finalement n'aboutit qu'à des brevets et à une valorisation capitalistique en bourse et jamais avec un changement de paradigme, jamais avec un changement de pratique dans les champs. Ce qu'il faut, c'est des changements de pratique, c'est pas des nouvelles molécules miracles, entre guillemets, qui coûte très cher à fabriquer et qui, après, apporte son lot de problèmes. Donc oui, l'argent public est, à mon avis, très mal utilisé en matière agricole, ça c'est sûr. Sur les autres domaines, je pense aussi, mais je n'en sais rien, je ne peux pas le démontrer. Mais là, en tout cas, je pourrais vous en parler pendant longtemps, de tous ces crédits impôts recherche et autres exonérations qui touchent ces boîtes-là.
1: Merci Christophe Mazette de partager ça aux auditeurs et auditrices de RLP. Et donc merci de nous tenir au courant aussi de toutes ces avancées, enfin, on peut appeler ça des reculs, oui, de la législation européenne. Avec InfoGM, on reste en contact pour suivre tout ça.
2: 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Voilà, donc c'est de quoi... C'est une façon plus facile d'ingurgiter cette somme de connaissances que nos articles sont des fois, je le reconnais, un peu techniques. Merci à vous, RLP, pour cette invitation et à très bientôt, j'espère.

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1: Sur les ondes de Radio Libre en Périgord, aujourd'hui, je reçois Elio, qui est organisateur d'un festival et un événement qui va s'appeler La Festive, le 2 et le 3 octobre. Bonjour Elio.
2: Bonjour.
1: Bienvenue sur les ondes de RLP.
2: Et merci, merci beaucoup.
1: Avec plaisir.
2: Merci de vous accueillir.
1: C'est avec joie qu'on vous reçoit toujours pour des événements de ce type, avec des personnes comme vous, ça fait toujours plaisir. Qu'est-ce qui va se passer le 2 et le 3 octobre prochain, Elio ?
2: Il va se passer un festival militant, artistique, féministe, sur Mincignac et Tocane-Saint-Apre, à côté de Périgueux, direction Ribérac. Voilà, le 2 et 3 octobre.
1: Le 2, ça se passe où alors ?
2: Le 2, ça se passe à Tocane-Saint-Apre, à la salle des fêtes de Tocane-Saint-Apre.
1: D'accord.
2: Et le 3, à Mincignac, derrière la mairie. Sur l'esplanade de Mincignac.
1: Je mettrai un petit lien si vous voulez, histoire qu'on puisse adhérer, prendre des places et voir peut-être s'il y a un plan.
2: Bien sûr. Oui, bien sûr, on a une billetterie sur Eloasso. Toutes les propositions sont prix libre, sauf le vendredi soir, où il y a des entrées prix fixe, car on partage la billetterie en partenariat avec Cinépassion. Le soir pour la projection à Tocane. En partenariat avec Cinépassion, qui est de 5 euros.
1: Cinépassion, ça veut dire qu'il va y avoir du cinéma, de la cinéphilie dans votre événement ?
2: Effectivement, on fait une projection le vendredi soir à Tocane. Le film s'appelle Pédale Rurale, d'Antoine Vasquez.
1: Qui était en lien un peu avec la culture queer un peu ?
2: Effectivement, sur la culture queer en Dordogne et dans les alentours. Et on n'a pas pu avoir sa présence, mais on a été en contact avec lui. Et c'est super, et c'est un super film, venez le voir.
1: C'est vrai qu'il est génial. Il y a une projection et puis après on rentre chez nous ou on peut aller boire un coup quelque part quand même ?
2: Ah bien sûr, bien sûr, on a la buvette et le repas à disposition là-bas en vente. On fait un repas unique avec un dessert et une boisson à 10 euros.
1: D'accord.
2: Et après, la conférence commence, elle commence à 18h30, une conférence de Camille Barbe, une conférence sur les femmes et le pouvoir. Elle sera présidée par Camille Barbe qui est en thèse à Bordeaux, voilà.
1: Sur les femmes et le pouvoir, du coup, ça va être.
2: Oui.
1: Elle va donner des exemples un peu de comment on peut empouvoirer un peu le.
2: Ce sera plutôt axé sur les lois et des coins, sur les femmes historiquement au pouvoir en Dordogne et dans les coins.
1: D'accord, il y a en plus une dimension locale.
2: Bien sûr.
1: Ça va être le vendredi soir.
2: Exactement, petite soirée du vendredi soir.
1: Ça va se terminer vers quelle heure, Elio, s'il vous plaît ?
2: Ça se terminerait vers, je dirais. 22h30, 23h maximum. Voilà, c'est la soirée d'ouverture du festival. Après, on peut y pousser jusqu'à plus tard si les gens s'y sentent bien, mais c'est surtout le lendemain que se passera la plupart des propositions artistiques.
1: Alors, justement, avant de passer au lendemain, quelle est un peu l'histoire de la Festive ? Je crois qu'il y avait un autre nom l'année dernière, non, de ce festival ?
2: Effectivement, c'est la deuxième édition du festival. La première édition, c'était Entre Tours et Bourg. On l'avait fait en partenariat et en compagnie de la compagnie Roule-Tabille, qui est la filature à Périgueux.
1: Ouais.
2: Et cette année, nous avons renouvelé entre nous, seulement avec la compagnie Lilo, ce festival. Et un peu plus resserré sur Mincignac et moins sur Périgueux.
1: C'est quoi la compagnie Lilo ?
2: Alors, c'est une très bonne question. La compagnie Lilo, c'est une compagnie de théâtre, de création de théâtre sur Mincignac. Et donc, on a pas mal de volets artistiques, occitans, féministes. Lecture, théâtre vivant, création de spectacles.
1: Beaucoup de création.
2: Et, la compagnie est axée sur la création.
1: Comment on fait pour adhérer, par exemple, à cette compagnie ?
2: La façon d'adhérer à cette compagnie, c'est d'aller voir les spectacles. On n'a pas d'adhérence particulière, hormis sur des événements comme ça, sur les festivals ou sur nos spectacles, qui sont nos événements qui nous permettent de nous faire connaître et de pouvoir aussi en vivre.
1: Vous avez un prochain spectacle en aparté de ce petit festival de la Festive ?
2: On a un projet qui se développe en ce moment qui s'appelle Badass de Émilie Esquéré, qui, pareil, recense les femmes sur le thème des femmes et le pouvoir, et donc qui sera plus sous forme de salon de discussion, de rassemblement et de collectage.
1: De collecte de quoi ? De témoignages ?
2: Oui, complètement.
1: Donc on vous souhaite bonne chance pour ce projet alors.
2: C'est gentil, merci beaucoup.
1: Mais peut-être qu'à l'occasion, vous nous rappellerez pour nous en parler un petit peu plus profondément, si vous voulez bien.
2: Oui, bien sûr, mais avec plaisir.
1: Donc, repassons à la Festive, et là, cette fois, c'est le samedi. Alors, ça va se passer à Mincignac.
2: Oui,
1: à partir de 15h, je crois, vous m'avez dit.
2: Oui, c'est ça, ça s'ouvre à 15h, effectivement, avec un premier spectacle qui s'appelle Fil à Fil, qui parle d'occitan et de transmission maternelle et de chansons.
1: Ouvert à toutes et à tous, il n'y a pas de limite d'âge ou quoi ?
2: Bien sûr que non.
1: D'accord, c'est tout public.
2: Je crois que c'est à partir de... Je crois que le spectacle est à partir de 5-6 ans.
1: Il y aura aussi un village asso, je crois ?
2: Il y aura un village militant, effectivement. Beaucoup de, d'associations militantes féministes sur Périgueux et les alentours, comme Enjeux Femmes, comme les Femmes Solidaires, comme, comme le Planning Familial.
1: La Frontale et Technoplus, je crois.
2: Et effectivement.
1: Petit spectacle, village asso, et après... Ça va être une polyphonie occitane aussi, je crois, c'est ça ?
2: C'est ça. Alors, nous avons en concert de tête d'affiche, nous avons Abal, qui est un groupe de polyphonie occitane, effectivement, qui est du coin et aussi de Poitiers. La moitié, c'est moitié-moitié, c'est Périgourdin, Poitiers, Poitevin.
1: D'accord, ok, génial.
2: Et ensuite, nous avons la Cigu, qui est un groupe de néo-trad, qui mêle un peu la techno, le rock... Le post-punk tout en pouvant danser le trad dessus. C'est super, j'adore. Moi je suis absolument fan
1: ah ouais
2: de ce groupe, j'adore. Allez écouter, je vous en supplie, la Cigu, et ils seront là pour nous démontrer ce qu'ils savent faire.
1: Cette soirée, ça va durer jusqu'à quelle heure environ?
2: Ça durera à peu près jusqu'à minuit, minuit et demi, une heure maximum.
1: À une heure, fermeture du site quoi.
2: Exactement. On peut dire aussi que nous aurons aussi des propositions permanentes entre guillemets de 15h à 19h, qui sont Marcel à l'oreille, qui est une proposition de poésie occitane d'une poétesse qui s'appelle Marcel Delpastre. Il y aura aussi Les Incendiaires, un groupe de paroles interculturel et intersectionnel, qui sera là à 17, qui commencera à 17h à Maintignac.
1: Est-ce qu'il y a une thématique particulière, vous le savez, ou c'est pas encore
2: Je crois que c'est aussi... nous sommes aussi sur les femmes et le pouvoir. Ce sera le thème principal de ce festival.
1: C'est quoi cette volonté de mettre en lumière les femmes, Elio ?
2: Ça répond à un besoin immense et à une carence de l'humanité qui est très ancienne, qui est le machisme, la discrimination féminine, qui est une des plus vieilles violences de l'humanité, si je puis dire. Et que dans nos campagnes où cette information est quand même peu traitée, le sujet fait peur... Les schémas se reproduisent, effectivement. Et nous, on a la volonté de faire parler, de produire des gens, des femmes, des hommes qui sont proches de nos valeurs, qui ont envie de lutter pour ça. Et donner la voix à ce genre de gens, c'est tellement important aujourd'hui, avec la baisse des sous de partout, le militantisme qui a un peu mal, si je puis dire. Donc je trouve ça important de donner la voix aux militants et à l'artistique, qui peuvent se mêler très bien, et c'est ce qu'on essaye de faire.
1: Vous êtes une équipe de combien dans votre organisation là, environ ?
2: Alors nous sommes 4 et demi, 5, si je puis dire.
1: D'accord, les 5 têtes pensantes de cet événement.
2: Ouais, c'est ça, on peut dire ça.
1: Et ensuite, d'autres personnes se rajoutent pour faire des prestations ou faire des animations, ce genre de choses quoi ?
2: Eh ben oui, on appelle les gens, on les paye, ou alors ils viennent en tant que bénévoles pour venir nous aider... Ils vont nous aider à produire ça, donc c'est génial.
1: Est-ce qu'il y a besoin d'une inscription pour venir vous aider ?
2: Eh bien ouais, on a un lien Eloasso qui nous permet d'avoir plus de visu sur les réservations. Ça reste prix libre pour la plupart. C'est bien pour nous pour savoir qui viendra, si ce sera si on doit pleurer ou faire la fête. Donc n'hésitez pas à venir.
1: Vous avez une jauge de combien de places environ ?
2: Ça dépend des spectacles. On a deux spectacles comme Martine en Patriarcat du collectif Eldiz. Et la Watts, qui est une fanfare, la fanfare de Tokan et de ses environs, intergalactique de Tokan et ses environs.
1: D'accord.
2: Qui n'ont pas de jauge, car c'est à l'extérieur, pour okay. L'instant, s'il ne pleut pas. Et d'autres spectacles, comme les concerts, qui seront dans la grande salle et qui auront des jauges de 150-200 personnes. Vous avez tout indiqué sur le Eloasso, n'hésitez pas.
1: Je mettrai le lien directement, ne vous inquiétez pas, Elio.
2: C'est mignon, merci.
1: C'est normal.
2: Merci à vous de nous écouter. Ça fait toujours plaisir de savoir qu'il y a des lieux où on peut relayer ces infos-là. Merci à RLPR, merci à toi Yann.
1: Avec grand plaisir Elio, et merci de faire appel à nous. Et vous êtes ici chez vous.
2: Trop bien, merci beaucoup, ça se sent.
1: Avec plaisir.
2: Et ben, merci.
1: Bonne journée Elio.
2: Bonne journée, au revoir.

0: Il est 9h.
1: Bonjour à toutes et à tous, vous êtes sur Radio Libre en Périgord et nous nous retrouvons pour l'agenda quotidien présenté par l'équipe RLP.
2: Dans le cadre du programme Bien vieillir en Dordogne, le Grand Périgueux et l'association Cassopeia Prévention Senior organisent avec la mairie de Sagnac une séance de prévention à l'écoute de nos sens le jeudi 8 octobre 2026 à 14h30 à la salle des fêtes de Sagnac.
3: Le samedi 10 octobre 2026, à partir de 9h30, à la médiathèque de Trélissac, sur Entrée Libre bien sûr, ce sera la journée nationale des 10 à Trélissac. Les 10, vous savez, c'est les dyslexiques, les dyspraxiques, etc. Cette journée permettra de mieux comprendre ces troubles et leurs conséquences au quotidien à travers des mises en situation, des témoignages, des échanges et l'intervention de professionnels et d'associations. C'est organisé avec la Fédération française des 10, à venir Dysphasie TDL Dordogne et Dyspraxique mais Fantastique 24. Et bien sûr, cette manifestation est ouverte à tous. Du 16 au 24 octobre 2026, les Connexions Oubliées présentent la première édition du festival Art et Sciences, La Nuit Voir. Une semaine pour voir la nuit sous un autre jour. C'est donc sur Entrée Libre, il y aura des spectacles, des conférences, des projections, des animations et de la médiation artistique sur le thème de la nuit. Vous pouvez retrouver plus d'informations sur lesconnexionsoubliées.net. L'association Périgord Afrique Développement vous invite à sa randonnée solidaire qui aura lieu le dimanche 18 octobre 2026 à Champsvinel. Véritable rendez-vous convivial et engagé, cette manifestation s'inscrit désormais dans un calendrier biannuel. Deux randonnées sont organisées chaque année, au printemps, généralement en mars, et en octobre, donc en automne. Et ça se passera le 18 octobre 2026. Et vous avez aussi un repas solidaire africain le samedi 31 octobre 2026. C'est une inscription obligatoire. Plus d'informations 07 81 40 27 33 ou au 06 58 22 42 30.
1: Merci d'avoir suivi l'agenda du jour sur RLP. Restez avec nous pour la suite de nos programmes.
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4: La dernière patiente. 24 heures de la vie d'un médecin. Un premier film pour le cinéaste et scénariste Rémi Bassalaire. 79 minutes pour le portrait âpre et sans concession d'une femme médecin face au dysfonctionnement de notre service de santé au bord de la rupture. La veille de son départ à la retraite, Judith, médecin de banlieue, ouvre la porte de son

encore qu'on s'y attarde. Ici, le personnage central du médecin est atypique. Elle part en retraite, c'est son dernier jour d'exercice, et encore, cette journée devait-elle être consacrée à son déménagement, obligée de quitter une tour HLM de la banlieue nancéenne qui doit être démolie. Mais tout va aller de travers jusqu'à une nuit pleine d'imprévus, jusqu'à tourner au cauchemar. Mais soigné et protégé, n'en est-il pas devenu un de cauchemar, même pour les médecins spécialistes? C'est ce que tente de démontrer ce petit film, sans grands moyens, avec toutes les maladresses inhérentes à une première réalisation, mais qui a le mérite de sa conviction et de son honnêteté. Et puis, il y a le plaisir d'y retrouver Anouk Grabert, beaucoup trop rare à mon goût sur nos écrans, qui nous gratifie d'une interprétation mêlant force et douceur, qui nous touche au plus profond. Face à elle, deux jeunes pousses de notre cinéma, Louana Bajrami, Vie privée, une année difficile, L'événement, et Félix Lefebvre, L'épreuve du feu, Le domaine, Une vie rêvée, Mon crime, La passagère, Été 85, etc. À noter la présence d'Achille Reggiani, petit-fils du grand Serge. Un premier film tout à fait honorable qui vaut de trouver son public.

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3: Un avenir après le travail est un réseau régional qui facilite l'accès à la retraite des travailleurs seniors, des établissements et services d'aide par le travail. Un accompagnement personnalisé est proposé aux futurs retraités et la cité de Clairvivre a mis en place plusieurs ateliers sur ce sujet.
4: Je suis Karine Mazot, je suis éducatrice spécialisée. Je travaille à l'ESAD de Clairvivre, donc j'accompagne des personnes dans leur vie quotidienne à l'extérieur du travail. Et je suis aussi animatrice pour la préparation à la retraite, animatrice Un avenir après le travail, qui est nationale. Mais il y a un découpage sur les régions et donc nous, pour notre établissement en Dordogne. Voilà, donc j'accompagne les personnes dans le sens où on met en place des ateliers bienvenue à la retraite, on les renseigne sur leur droits et on essaye de réfléchir avec eux à ce dont ils auront besoin quand ils passeront à la retraite, à les aider à se projeter dans cette après-situation professionnelle. Est-ce qu'ils restent en institution ou pas? Est-ce qu'ils souhaitent déménager? On réfléchit, on fait venir Solia, on fait venir des partenaires pour qu'ils réfléchissent aussi à leur logement. Est-ce qu'ils auront besoin, avec le vieillissement, d'un logement avec, mettons, une douche plus adaptée? En fonction aussi de leurs difficultés, en fonction aussi de leur projet, s'ils veulent un rapprochement famille ou pas. Mais il était important de préparer avec eux cette vie après le travail, véritablement, parce que c'est pas une fin de vie, hein, la retraite, ça peut être le début de beaucoup de choses. Et parce qu'aussi on s'est rendu compte donc, qu'ils pouvaient prétendre pour certains un départ à la retraite pour carrière longue à partir de 55 ans, par exemple. Et donc ils ont besoin d'être informés à ce niveau-là. Ils ont comme nous besoin de savoir combien ils gagneront quand ils seront à la retraite pour pouvoir faire des projets qui tiennent la route et pour pouvoir les réaliser. Donc ils peuvent, leur âge légal de départ à la retraite, c'est 62 ans. Mais ils peuvent aussi demander une retraite anticipée à 60 ans. Et donc Un avenir après le travail, l'association que je représente et qui m'a formée, s'est rendu compte que les personnes du coup qui ont une reconnaissance de handicap et qui travaillent dans des établissements d'aide par le travail étaient peu informées par rapport à ça. Donc c'est important de les rendre acteurs aussi de leur vie après le travail. Voilà.
5: Et comment ils perçoivent cette étape? Est-ce qu'ils sont préparés ou non?
4: Pas trop, donc ils sont demandeurs justement. Moi, ils viennent me voir, là on a reconstitué un groupe de 9 personnes où on va faire intervenir du coup Neo Silver, un organisme qui va venir leur présenter la retraite et voilà. Ils sont très demandeurs, là ils viennent me demander quelles sont les dates, c'est dans 2 mois, donc je leur donne pas leur petit planning trop tôt pour qu'ils repèrent bien le moment et qu'ils le perdent pas. Ils sont demandeurs de renseignements, ils veulent savoir. Pour certains, c'est aussi l'occasion de passer à autre chose, de réaliser quelque chose qui leur tient à cœur. Pour d'autres, c'est un peu effrayant parce que quand ils sont au foyer d'hébergement depuis 20, 30 ans, c'est compliqué de se projeter ailleurs. Mais un foyer d'hébergement fonctionne avec un ESAT, donc ils sont obligés de se projeter ailleurs. Et voilà, on peut en garder certains, on peut faire des glissements vers un foyer de vie, mais on ne va pas pouvoir garder tout le monde. Donc pour les ESAT, c'est aussi très important de réfléchir à tout ça et quel relais il peut y avoir après le travail, justement.
5: J'imagine que ça peut créer aussi des difficultés pour certains.
4: Oui, ça peut créer des difficultés au niveau d'un rapprochement famille qui finalement n'est pas désiré de la part de la famille, par exemple. Je pense à une situation particulière d'un frère qui voulait se rapprocher de son frère et de sa belle-sœur et de sa famille et ça n'a pas été possible, donc il est resté du coup à Clairvivre puisqu'on a plusieurs services et plusieurs possibilités, mais oui, ça peut être une difficulté. En fait, ce qui est bien, c'est qu'avec Un avenir après le travail, on fait vraiment en fonction un petit peu des difficultés des personnes, de leurs troubles, mettons, au niveau de la concentration. Avant, on le faisait avec un autre organisme, à Clairvivre, mais les personnes ne peuvent pas rester concentrées toute une journée, 3 jours consécutifs, par exemple. Donc, pour les ateliers Bienvenue à la retraite, c'est des séances de 2 heures, de 10 heures à midi, là, qu'on a mis en place. Ça s'étale sur 7 séances. Et donc, donc une par semaine environ, toujours le même jour pour qu'ils repèrent bien. Et ils sont assez contents de venir et 2 heures, ça suffit, c'est impeccable. Et voilà, et alors après moi, ils reviennent me voir parce qu'ils m'ont repérée en tant qu'animatrice pour qu'on aille plus sur des questions personnelles et, enfin, voilà, et adaptées aux personnes.
5: Finalement, bénévolat, c'est une solution. Ils peuvent se rendre utiles dans les actions en restant à la retraite.
4: On encourage, en fait, on fait venir aussi le GEM ou des associations pour présenter ce qu'ils font. Géographiquement, si c'est pas très loin de l'institution et de l'endroit où ils veulent aller, parce qu'ils peuvent se rendre utiles justement et c'est valorisant pour eux aussi. Et c'est l'occasion aussi d'être vraiment au milieu ordinaire pour eux, parce que depuis tout petit, certains sont en IME, ils sont en milieu pas ordinaire, on va dire. Donc on les met tous à part au même endroit, mais ils ont aussi ce souhait d'être comme tout le monde. Ils sont chouettes, ils peuvent faire beaucoup de choses aussi à l'extérieur. Voilà. Donc ça peut être une chance pour eux. C'est pour ça aussi que ça s'appelle un avenir après le travail. Hein. C'est qu'il y a un avenir, il y a plein de possibilités. Après, ça dépend aussi du budget que chacun auront pour réaliser leur projet. Le bénévolat, c'est chouette, mais quand ils ont des projets de voyage ou d'aller voir leur famille, bon, ben, faut peut-être le faire moins souvent, mais c'est possible aussi. Et tout ça, voilà, ça se construit et ça se réfléchit avec eux, avec les mandataires quand ils ont des mesures de protection, avec les familles si elles sont présentes et parties prenantes, voilà.

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0: Auditrices, auditeurs, amis, citoyens, camarades, bonjour. Nous sommes le lundi 5 octobre 2026 et voici donc la chronique du groupe Fred Zeller dans laquelle nous allons revenir sur la visite du pape en France. Mais auparavant, l'actualité m'oblige à dire quelques mots au sujet du mouvement des lycéens. Les lycéens ont des revendications on ne peut plus légitimes. Droit aux études, c'est de cela qu'il s'agit. Donc des enseignants, des classes qui ne soient pas surchargées et des locaux qui soient dans un état permettant d'étudier dans de bonnes conditions. Dans de très nombreux établissements, ce n'est pas le cas. Et c'est à juste titre que les lycéens protestent. À ces protestations, le gouvernement répond par la répression, parfois féroce. On a vu qu'il y a eu des blessures graves. Un lycéen a perdu un œil. Et puis, sur un autre plan, ils répondent par le mépris aux revendications. Ils essayent de rebalayer d'un revers de main ces revendications et, procédé bien connu, on renvoie à une commission, à une grand-messe qui va être célébrée pour, dans laquelle tout le monde pourra prendre la parole, etc., etc. Mais aucune information précise, aucun engagement précis sur le nombre d'enseignants immédiatement nommés, sur le nombre de postes comblés, sur les travaux d'urgence dans les établissements, rien de tout cela. Et bien sûr, les lycéens ont décidé de poursuivre leur mouvement avec notamment demain mardi une manifestation nationale à laquelle appellent également de très nombreuses fédérations d'enseignants et de nombreuses organisations syndicales et associations. C'est très important d'apporter toute notre solidarité aux lycéens et de dénoncer cette répression dont ils sont victimes. Pour donner quand même une idée de la sauvagerie avec laquelle des procédés utilisés. Où pourrait-on donc se croire quand on voit le communiqué, l'arrêté préfectoral du département de la Gironde qui dit ceci, il est daté d'hier soir 23h58. Arrêté autorisant la captation, l'enregistrement et la transmission d'images au moyen de caméras installées sur des aéronefs dans le cadre de la mobilisation des lycéens le 5 octobre 2026 sur donc toute une série de communes de Gironde, à commencer bien sûr par Bordeaux. Arrêté, pourtant, enfin, je ne vous donne pas tous les détails. Mais rien que ce sont les premières lignes de cet arrêté, c'est terrifiant. C'est terrifiant parce que ces procédés ne sont pas ceux d'un État démocratique. Alors, nous suivrons bien évidemment cette affaire avec beaucoup, beaucoup d'attention. Et je vous propose donc maintenant d'en venir au communiqué que je souhaitais vous lire concernant donc la visite du pape quelques jours après donc la fin de cette visite pastorale, comme le pape l'a dit lui-même, en France. Donc, ce premier communiqué, qui est daté, je crois, du 29 septembre, est intitulé « Paris, Lourdes, Metz, en état de Saint-Siège ». On va voir de plus en plus clairement que la rencontre apostolique, selon la formule de Laurent Nunez à la Croix, entre Léon XIV et Emmanuel Macron va s'apparenter à l'alliance de la matraque et du goupillon. Des moyens colossaux en hommes, matériels et fonds publics vont être déversés à gros bouillons. Selon Valeurs actuelles du pétélisme du 15 septembre 2026, pour Paris, cela veut dire, pour encadrer la foule à Paris les 25 et 26 septembre, le ministre de l'Intérieur avait annoncé la semaine dernière un dispositif de sécurité exceptionnel avec environ 15 000 forces de l'ordre mobilisées. La prise en charge publique vise à garantir la sécurité générale au même titre que pour un concert géant ou une compétition sportive. Selon la République des Pyrénées du 16 septembre 2026, à Lourdes, plus de 3500 membres des forces de l'ordre seront mobilisés, d'après la préfecture des Hautes-Pyrénées. 6000 d'entre eux seront sur le terrain pour les déplacements directs du pape. Le reste des effectifs, policiers, GIGN, RAID, etc., assurera les accès de la ville, la gestion des gares et les abords du sanctuaire. Qui va payer tout cela ? La main sur la crosse et l'autre sur la mitre, la conférence des évêques de France jure ses grands dieux, entre guillemets, que ce sont l'Église et les fidèles qui paieront. On est en droit d'en douter, si l'on en croit la République des Pyrénées. Le cap, c'est une citation donc de la République des Pyrénées, le cap des 21,5 millions actuellement les prévisions sont même de 27 millions, a été fixé au niveau national par la Conférence des évêques de France contre 3,7 millions pour le seul site de Lourdes. Une campagne en ligne a déjà permis de récolter environ 5,5 millions d'euros, mais la somme reste insuffisante à l'approche de l'événement. Gageons que le proto-chanoine d'honneur de Notre-Dame-du-Latran, Emmanuel Macron en personne, sera aidé notamment par des moyens fiscaux privilégiés, comme il l'a déjà fait dans le passé. Paris quadrillé, Paris encaserné, Paris réprimé, mais Paris cléricalisé et macronisé. Et gageons aussi que le déploiement de la police, en plus de celle déjà de l'armée qui patrouille partout, va limiter d'autant les libertés de manifester et de se rassembler en dehors de l'alliance du trône et de l'autel que le président de la Ve République veut incarner au plus haut point. Emmanuel Macron fera tout pour se servir de ce voyage papiste pour tenter vainement de redorer son blason si terni par 9 années de casse de la République et par le ravage des services publics, des conquêtes sociales et de la laïcité. En développant le racisme le plus abject par la loi séparatisme et les plus que nombreuses lois liberticides contre les immigrés, les migrants, les présupposés musulmans pour diviser la classe ouvrière, il offre un boulevard à l'extrême droite pour s'emparer du pouvoir. Il attend du pape Léon XIV l'ultime secours, la dernière extrême onction en quelque sorte, pour tenir encore et encore un peu, pour détruire encore plus, pour achever le mandat que lui a confié le capital et la réaction. Mais le Vatican n'est pas né de la dernière messe. Le Vatican sait prendre et, fort de 2000 ans d'expérience, il ne donne pas. Comme avec Donald Trump, il sert l'oppression et l'exploitation, mais à ses conditions. Il préserve le système depuis 2000 ans, mais au-dessus des contingences du moment. L'Église a une vision plus haute et plus lointaine. Le pape n'est ni américain, ni péruvien, ni français. Il est catholique, donc à vocation universelle. C'est pourquoi il n'entend pas être le domestique de Macron, ni d'un autre. Léon XIV défend l'impérialisme US justement, en se démarquant de Donald Trump. De la même manière, il défend la pérennité du cléricalisme d'État, dont Emmanuel Macron est un séide précisément en marquant une certaine distance avec lui. Qu'on en juge. Selon la presse, plusieurs demandes provenant de l'Élysée pour la visite du pape Léon XIV en France ont été refusées par le Saint-Siège. L'accueil militaire sera allégé, le Vatican ayant demandé d'éviter la garde républicaine et les tambours. Le Saint-Siège a refusé la remise de la Grande Croix de la Légion d'honneur. Pour les vêpres qui seront célébrées à Notre-Dame de Paris par Léon XIV, Emmanuel Macron voulait quelques dizaines de minutes avec le pape à l'intérieur pour lui montrer le chantier que la France a financé. Le pape l'a repoussé d'un revers de soutane. Le Saint-Siège a décliné la demande d'un dîner ou d'un déjeuner d'État avec Emmanuel Macron. L'Église catholique veut tirer la couverture médiatique à son seul profit. Elle mène une grande campagne d'intoxication sur les nouveaux baptisés qui constituerait une vague de conversion. Mais quelle est la réalité? En voici les statistiques. Part des baptisés dans les naissances, 1961, 82%. 1980, 70%. 2018, 27%. Et la dégringolade se poursuit inexorablement. On tend vers la chute finale qui ne pourra être enrayée. L'opération de pure communication sur les nouveaux baptisés ne trompe que ceux qui veulent y croire au-delà de toute réalité. Et puis, comme disait Pierre Dac, quand on ne part de rien pour arriver à pas grand-chose, on peut connaître une certaine progression. Mais pour l'Église et son appareil militant, ce sont les confirmations qui sont les plus importantes. La confirmation qui doit être faite par un évêque et non par un prêtre, qui n'a pas la même force spirituelle qu'un mitré, a pour objet de faire passer l'Esprit Saint dans la tête des baptisés et de leur conférer les dons d'évangélisation. C'est tout l'objet de la manœuvre, transformer les nouveaux baptisés en missionnaires de l'Esprit Saint pour gagner de nouveaux adeptes. Et là, c'est loin d'être gagné. L'Église ne communique pas sur les confirmations des nouveaux baptisés. On peut en deviner la raison. L'Église ne partagera pas beaucoup le bénéfice éventuel de la visite du pape. Mais elle est fort inquiète sur son financement. Selon Valeurs actuelles du pédalisme, en dernier recours, la Conférence des évêques de France, donc la CEF, prévient qu'elle piochera dans ses réserves dévolues aux actions pastorales, quitte à gréver temporairement les budgets de la catéchèse et des œuvres de solidarité. Rappelons que la CEF a budgété la somme de 27 millions pour cette visite. La précédente à Marseille n'avait coûté que 5 millions d'euros. Alors que la somme prévue pour rendre justice et réparation aux 330 000 victimes des crimes sexuels du clergé n'est que de 20 millions. Je parle là le financement prévu par l'Église, qui n'a bien sûr rien à voir avec les réparations que prévoit la justice des hommes. La libre pensée a estimé qu'une réparation à hauteur du barème officiel des décisions des tribunaux civils dans cette matière se monterait entre 1 et 2 milliards. Et la conférence des évêques de France annonce que la visite du pape pourrait entamer les œuvres de solidarité. Seulement 20 millions pour ces œuvres de solidarité, alors que la justice civile établirait donc des réparations à hauteur de 1 à 2 milliards. Cette visite du pape, c'est bien le vice au bras du crime. Mais ce système vermoulu, qui craque de toutes parts, malgré ses béquilles, notamment religieuses, n'a plus comme seule solution pour tenir que la répression et la guerre. Mais cela ne pourra durer ad vitam aeternam. La grande explication peut être retardée et différée, mais elle est inéluctable. La raison en est dans cette formule judicieuse, prêtée souvent à Abraham Lincoln. On peut tromper une partie du peuple tout le temps et tout le peuple une partie du temps, mais on ne peut pas tromper tout le peuple tout le temps. C'est pourquoi, sur son propre plan, la libre pensée agit pour le regroupement des laïcs, pour en finir avec l'œuvre anti-laïque mise en place par la Ve République dans la continuité du régime de Vichy, pour que cessent les violations de la loi de 1905 et de séparation des Églises et de l'État, notamment par le financement public de l'enseignement privé catholique, 12 milliards par an volés à l'enseignement public. C'est à cette fin qu'elle propose la constitution d'une confédération laïque pour agir en ce sens. Voilà. Et donc, le deuxième communiqué que je vous annonçais est titré « Visite du pape Léon XIV en France, un pur moment de cléricalisme à haute dose ». N'en déplaise aux médias mainstream qui sont aux ordres du pouvoir, du capital et de l'Église, le consortium du maintien de l'oppression, de la réaction et de l'exploitation, le voyage du pape Léon XIV n'avait rien à voir avec un déplacement diplomatique d'un chef d'État dans un autre pays. C'était bien un voyage religieux avec un seul objectif, dicter à la société, aux institutions et au gouvernement les ordres du Vatican. Le Figaro du 23 septembre 2026 essayait de désamorcer les critiques de la libre pensée. Mais le résultat est bien là. Il s'agit d'une violation directe de la loi de séparation des Églises et de l'État. C'est pour eux rien de moins qu'une violation du droit international. Seuls les valets de service et les agenouillistes convulsifs veulent ne pas voir qu'il s'agit bien d'une visite religieuse et pastorale destinée à glorifier et encenser le culte catholique, vitupère la Fédération nationale de la libre pensée. Donc c'est la citation du Figaro du 23 septembre. La venue du pape est un grand moment de dilapidation d'argent public et d'idolâtrie bigote, assène de son côté la Fédération anarchiste. Une facture jugée élevée. Une querelle juridique sur la laïcité, ajoutée à une tribune contre la loi sur la fin de vie, la visite du pape Léon XIV en France suscite bien des aigreurs et des critiques chez les tenants du « ni Dieu ni maître ». Combien va nous coûter ce Woodstock papiste, s'indigne Christian Echen, secrétaire général de l'FNLP. Notre souci, c'est que les fonds publics vont servir à organiser une visite qui n'est pas celle d'un chef d'État, alors qu'on sait déjà que Léon XIV va dire tout le mal qu'il pense de la loi de fin de vie. Nous refusons cette ingérence. En outre, le Saint-Siège est un État totalitaire, quasiment le seul pays au monde où il n'y a jamais eu d'élection démocratique, où il est interdit de faire grève et d'être syndiqué. Le pape a parlé et a dicté ses ordres. Dans un pur cynisme, le pape Léon XIV a été contraint de parler des crimes sexuels du clergé catholique en appelant à la vigilance. Mais de fait, le Vatican a recouvert du manteau de Noé les crimes et les criminels. Le journal italien Cronica e News du 19 septembre 2026 a révélé qu'entre 2012 et 2020, le dicaster pour la doctrine de la foi au Vatican a ouvert en 3288 jours 2 procès canoniques par jour sur ce sujet contre des prêtres pédophiles. Pour les sauver, la papauté a accordé très largement aux criminels en soutane une dispensatio ab oniribus, une sorte de grâce papale qui dispense les ecclésiastiques de dire la messe et de faire des œuvres religieuses, ce qui met fin automatiquement au procès, car il ne relève plus du ressort du dicaster. Le pape François en a prononcé 979 lui-même. Tous les 3 jours, un prêtre pédophile a été gracié par le Vatican. Que valent les annonces tonitruantes faites à Lourdes devant ce fait dûment établi ? On est vraiment dans le domaine symbolique des apparitions. Le Figaro, toujours, indique, citation, « Dimanche matin, le pape a délivré une feuille de route très précise à l'épiscopat, l'appelant à prendre des positions publiques courageuses. Léon XIV n'a pas mâché ses mots en s'adressant dimanche matin aux évêques de France. La question des abus sexuels a bien sûr été au cœur de la rencontre, aux côtés de 6 autres points majeurs de la feuille de route. C'est son expression que le pape a laissée à la centaine d'évêques. » Parmi les 6 autres points, il y a bien sûr la défense acharnée des privilèges donnés à l'enseignement catholique privé. Citation. Une juste laïcité ne consiste donc pas à exclure la religion de l'espace public ou de l'éducation, mais à travailler pour que l'État et les institutions religieuses dialoguent ensemble et unissent leurs forces au service du bien commun pour que le monde ait la vie. À cet égard, je salue le travail effectué dans le cadre de l'instance de dialogue entre le Saint-Siège, l'Église catholique en France et le gouvernement français. Et donc, c'est cette disposition qui avait été mise en place par Lionel Jospin alors qu'il était le Premier ministre à l'époque. Pour préciser ce que le pape entend par « unir les forces de l'Église et de l'État », il suffit de lire dans son encyclique Magnificat Humanitas, l'État n'a pas encore investi les ressources nécessaires pour garantir à tous une éducation de qualité, tout en soutenant de manière adéquate le système scolaire public, qu'en soutenant les établissements privés qui offrent ce service fondamental. Et afin que nul ne l'ignore, il enfonce le clou, il regrette, citation, l'absence d'un soutien public adéquat. Donc, à ses yeux, la loi Debré et toutes les lois anti-laïques qui la complètent sont loin d'être suffisantes. Toujours plus de fonds publics. Rappelons que l'enseignement privé, à 95% catholique, perçoit 12 milliards d'euros par an, détournés des fonds publics pour l'enseignement public. La libre pensée a établi dans ses inventaires laïques des biens du clergé que l'Église catholique percevait 2 fois plus d'argent public en France qu'en Allemagne, pays régi pourtant par le concordat hitlérien de 1933. Le Figaro du 27 septembre 2026 ajoute « Impossible de considérer comme normal de donner la mort, ce qui est légal n'est pas forcément moral. » Alors que des premières euthanasies pourraient avoir lieu en France en 2027, c'est à Lourdes, au milieu des personnes malades, handicapées et vulnérables, où « aucune fragilité n'est rejetée », entre guillemets, que Léon XIV a choisi de délivrer son message le plus ferme et le plus direct contre l'euthanasie. La tentation de donner la mort sous couvert de fausse compassion doit être fermement rejetée, a interpellé le pape dimanche après-midi. Le message de Léon XIV a été entendu par ses professionnels à Lourdes comme une convocation à faire encore mieux contre la loi du 15 juillet 2026. Nos amis de l'ADMD, l'Association pour le droit de mourir dans la dignité, ont dénoncé à juste titre une croisade contre le droit de choisir sa fin de vie. Sur la question de l'immigration et des migrants, le masque est tombé à Metz. Figaro du 28 septembre. Mais ces impératifs humanitaires, qui englobent donc, selon lui, l'action conjointe des autorités pour lutter contre les réseaux illégaux de passeurs, ne suffisent pas, selon Léon XIV, qui a alors étendu sa réflexion sur la nécessité de réaffirmer les racines chrétiennes de l'Europe en plaidant en faveur d'un véritable modèle d'assimilation culturelle des migrants. Fin de citation. Accueillir une personne, c'est l'intégrer comme dans sa propre famille, en lui offrant la possibilité de développer ses talents, ses capacités et sa sensibilité, mais aussi d'entrer dans l'esprit de la maison, a-t-il ainsi développé, évoquant le phénomène d'une rencontre inédite entre peuples et cultures qui appelle à la redécouverte créative de nos racines, donc chrétiennes, et en même temps à une écoute attentive de l'autre. C'est la reprise intégrale des thèses de l'extrême droite qui prône l'assimilation, l'identification complète de l'ancien colonisateur. Il refuse l'intégration, le respect de l'autre, de son identité en lui, donne des droits égaux. En clair, oui à la venue des migrants s'ils deviennent chrétiens. C'est une nouvelle évangélisation des peuples du tiers-monde qui présuppose la supériorité des racines chrétiennes sur les autres cultures et religions. Des questions que personne ne pourra éviter sur les violations de la loi. Le Vatican s'est donc directement ingéré dans les affaires politiques et institutionnelles de la France en condamnant la loi votée par le Parlement qui ouvre la voie au suicide assisté et en appelant le gouvernement a violé encore plus la laïcité et la loi de 1905, qui interdisent tout financement public des cultes et de l'enseignement catholique. Cela a été fait, la plupart du temps, dans des cérémonies religieuses, tant à Paris qu'à Saint-Denis, à Lourdes ou à Metz. Non seulement l'État, soi-disant républicain et laïque, a protégé hors de toute mesure le chef de l'Église catholique par une débauche de moyens, de fonds et des moyens publics, mais il a protégé une violation de l'article 35 de la loi de séparation des Églises et de l'État. Lors de ces cérémonies religieuses, ils étaient tous là, même Fillon, le fils maudit, avec sa Jézabel, chef de parti, élu, député, sénateur, ministre, et contrairement à ses propos antérieurs, le président de la République, à Lourdes, capitale mondiale de la superstition, à genoux pour se faire dire leur feuille de route et appelé à ne pas respecter le droit à l'IVG, lors de la journée mondiale du droit à l'avortement décidée par l'ONU. Si ce n'est pas du pur cléricalisme, qu'est-ce donc ? Définition du cléricalisme par le Larousse, système ou tendance en vertu desquels le clergé, sortant du domaine religieux, se mêle des affaires publiques et tend à y faire prédominer son influence. Donc, fin de la citation de cette définition du cléricalisme dans le Larousse. Il y en aurait-il un parmi eux prêt à dénoncer, sur le fondement de l'article 40 du Code de procédure pénale, le délit prévu à l'article 35 de la loi du 9 décembre 1905 concernant la séparation des Églises et de l'État, au terme duquel la, citation, « provocation directe à résister à l'exécution des lois ou aux actes légaux de l'autorité publique » contenu dans un discours ou un écrit d'un ministre du culte, expose ce dernier à une peine de 5 ans d'emprisonnement et de 75 000 euros d'amende. Or, le pape a appelé, implicitement mais incontestablement, à ne pas appliquer la récente loi sur la fin de vie. De même, la libre pensée, ainsi que la Fédération anarchiste, a posé publiquement une question. Est-ce que la Conférence des évêques de France a signé un contrat d'engagement républicain tel que le prévoit la loi séparatisme du 24 août 2021 pour bénéficier du Stade de France ? Toute personne, toute association qui veut bénéficier d'un tel lieu public de réunion doit en signer un et cela lui fait obligation de promouvoir les valeurs de la République, dont la laïcité. La Conférence des évêques de France a-t-elle signé ce contrat d'engagement républicain ou pas ? Est-elle au-dessus de la loi ? Personne ne pourra échapper à cette question, sinon nous ne sommes plus dans un état de droit. En tout cas, et nous le remercions d'avoir répondu favorablement à notre sollicitation, le député LFI Jérôme Legavre a posé une question écrite au gouvernement sur le coût de cette visite et sur les moyens publics mis à disposition de l'Église catholique. Nous la publions donc en annexe à ce communiqué. Elle est suffisamment claire pour ne pas être expliquée plus avant. Elle se suffit elle-même par sa précision. Il faudra aussi que le gouvernement et son ministre de l'Intérieur s'expliquent publiquement sur les mesures de répression et les interdictions de manifestations à l'occasion de cette visite papiste, comme celle sur le climat, qui a été véritablement nassée, place de la République à Paris, ou sur la fermeture autoritaire d'établissements publics scolaires, comme le lycée Montaigne. Et donc, la conférence de presse qui avait été annoncée donc dans les précédents communiqués a été pleinement réussie, puisque cette conférence de presse s'est tenue au siège national de la Libre Pensée et des associations de victimes des crimes du clergé catholique de Lyon, de la Parole aux Actes, qui a fait état d'une tribune libre publiée dans la presse, et de 40 associations de victimes qui réclament justice et réparation. De Loire-Atlantique, les filles du bon pasteur, notre ami Keith Porteous-Wood, auteur de plusieurs rapports et interventions au Conseil des droits de l'homme de l'ONU sur les crimes pédophiles, l'Association pour le nourrir dans la dignité et la Fédération anarchiste étaient présentes pour interroger publiquement le pape Léon XIV et pour présenter leurs témoignages, analyses, actions et propositions. Et là également, il est possible de retrouver donc sur cette conférence de presse là, sur YouTube, puisque ça a été l'objet d'un enregistrement. Voilà. Alors, on en arrive vers la fin de cette chronique. Je voudrais, et ça prolonge de façon très intéressante les deux communiqués, c'est un appel de la libre pensée et de la marche des solidarités au mouvement ouvrier, laïque et démocratique. Le ministre de l'Intérieur vient d'annoncer la sortie imminente d'un projet de loi séparatisme 2, visant à renforcer les dispositions sécuritaires et liberticides de la première loi séparatisme, seraient particulièrement visés les mineurs isolés et leurs associations de défense. Dans un appel commun, la Marche des Solidarités et la Fédération nationale de la libre pensée appellent toutes les associations, syndicats et partis à contresigner cet appel afin de s'opposer ensemble à cette nouvelle tentative d'atteinte aux libertés et visant toujours plus les présupposés musulmans, coupables par nature de tous les maux. lors de la 114e Conférence internationale du travail de l'OIT de juin 2026, des militants responsables d'associations et des syndicats ont rédigé une déclaration commune pour la protection des mineurs isolés, appelant à l'union la plus large. Et nous vous appelons à la plus grande diffusion de ces deux textes communs et à contresigner l'appel pour le retrait de la loi séparatisme. Voilà, donc le communiqué de la Libre Pensée. Et donc, l'appel pour le retrait du projet de loi Nunez, projet de loi séparatisme 2, voilà quelques explications. Le vendredi 3 avril 2026, le ministre de l'Intérieur Nunez a annoncé un projet de deuxième loi de lutte contre le séparatisme d'État qui, déclare-t-il, citation, vise à durcir la loi séparatisme de 2021. Voilà qui a de quoi alerter et mobiliser tous ceux qui sont décidés à lutter contre la dérive raciste du régime de la Ve République. Car la loi séparatiste de 2021, censée conforter les principes républicains, est en fait un dispositif mis en œuvre pour discriminer, persécuter une partie de la population, celle qui, issue de l'immigration, est supposée de constituer un danger tout simplement de par ses origines et donc contre les fondements même des principes républicains frauduleusement revendiqués. En continuité avec cette orientation, les cibles de son projet de loi, citées par Nunez, font exclusivement référence à des organisations musulmanes. Citation. « On a fermé énormément de structures qui étaient dans le séparatisme islamique », indique-t-il. Un tel acharnement, un tel parti pris sont scandaleux. Quelques mois après que l'affaire Betaram ait éclaboussé jusqu'au sommet de l'État, après que le rapport Sauvé ait mis au grand jour le caractère criminel d'un système mis en place au sein de l'Église catholique, qui a fait des centaines de milliers de victimes, dont une majorité d'enfants, après que le dossier Epstein ait commencé à révéler l'ampleur des réseaux pédocriminels au cœur de l'élite autoproclamée de la société, car tout cela est totalement ignoré par Nunez. Citons de nouveau le ministre de l'Intérieur, il y a un certain nombre de structures que l'on ne peut atteindre à droit constant, donc on modifie le droit. Formulation fort inquiétante. Manifestement, dans la rhétorique utilisée, sont en facteur déterminant de l'évolution du droit les cibles que l'on veut atteindre, non les principes qui sont censés être garantis. Lors de la séance des questions à l'Assemblée nationale, le ministre précise « va être soumis au Conseil d'État un motif supplémentaire de dissolution qui vise à prendre en compte les nouvelles méthodes mises en œuvre des frères musulmans qui visent plutôt à faire pression, à prendre le contrôle pour imposer une loi religieuse ». Fin de citation. Pour ce qui est de faire pression, pour prendre le contrôle, chacun d'entre nous a plutôt été confronté, ne serait-ce que dans le domaine particulièrement visible des médias, à l'activisme des Bolloré, Arnaud et autres Dassault, d'une toute autre ampleur que celui des frères musulmans. En matière de gestion de l'application du contrat d'engagement républicain, outil de mise sous contrôle des associations instaurées par la première loi séparatisme, les préfets verraient leurs prérogatives étendues au détriment des élus municipaux, renforçant ainsi la menace contre un pilier de la démocratie, l'indépendance des associations de citoyens. Comble d'ignominie et autres motifs impératifs de résistance. Les mineurs sont ciblés par le projet. Citation, on a un sujet sur l'accueil collectif des mineurs. Il faut qu'on puisse tous les contrôler. Ce n'est pas le cas aujourd'hui. Honte à ce régime et à son indigne inversion des priorités. La question concernant les mineurs n'est pas pour Nunez de s'assurer qu'ils bénéficient tous, notamment les mineurs isolés, à égalité de droits et d'où qu'ils viennent, des garanties de la protection de l'enfance, mais de s'assurer que ceux que l'on jugera susceptibles d'être influencés par l'islam soient contrôlés, traqués. Les gouvernements Macron ne s'en prennent pas aux riches qui fraudent, aux capitalistes qui font des bénéfices en exploitant les travailleurs et les licenciés, aux marchands d'armes qui font fortune en fournissant les assassins qui font le génocide à Gaza et en Palestine. Non, ils s'en prennent toujours à la partie de la population qui, la plus exposée à l'injustice, est aussi celle dont la détermination dans le combat légitime pour la conquête de ses droits peut devenir le catalyseur de la résistance de l'ensemble des exploités, les travailleurs immigrés, dont ils assurent l'insécurité en permanence par une répression policière accrue et maintenant à des enfants séparés de leur famille par la guerre, l'exploitation et le colonialisme, et tout cela au nom d'une croisade contre les musulmans. L'émergence de ce projet doit aussi alerter tous ceux qui sont déterminés à lutter contre le fascisme, car cette nouvelle avancée de l'arbitraire dans le cadre des institutions actuelles serait un pas supplémentaire significatif de la dérive autoritaire du régime, une dérive autoritaire qui œuvre la voie au fascisme. retrait immédiat du projet de loi Nunez, abrogation de la loi séparatiste 2021, égalité des droits, accueil et scolarisation pour tous les mineurs isolés. Et cet appel a déjà été signé par de très nombreuses associations et personnalités à titre individuel. Donc, nous en restons là pour cette chronique du groupe Pretzeler. Nous vous donnons rendez-vous la semaine prochaine et merci à Antoine et Mina pour avoir assuré la technique de cette chronique. Merci.
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2: Donc, rouleau compresseur de directives et de règlements qui ont tous pour but d'attaquer le droit à un environnement sain, le droit à une santé, le droit du principe de précaution. On est dans une attaque délibérée de la Commission européenne et des multinationales contre le vivant.
3: Le samedi 26 septembre dernier, quelques centaines de personnes ont marché dans Périgueux pour le climat, le vivant, la paix et la justice sociale. RLP était présente sur place pour enregistrer ce que les Périgourdins ont à dire.
4: En tout cas, j'ai l'impression que l'humanité a toujours pas compris que, à un moment donné, on est dans un monde fini. Et je pense qu'on n'arrive toujours pas à comprendre qu'on fait partie aussi de cette nature. Tout est interdépendant. On détruit l'environnement dans lequel on vit.
3: Nous poursuivrons avec la révision générale du PLUI, c'est-à-dire le plan local d'urbanisme intercommunal. L'agglomération du Grand Périgueux va permettre aux habitants de s'exprimer sur les questions d'aménagement du territoire et d'utilisation des sols. Différents enjeux sont concernés, la réduction de la consommation d'espaces naturels, la conservation des espaces agricoles et forestiers, la construction de l'habitat et l'organisation de mobilité et d'activités économiques. Les 7 premières réunions publiques seront organisées en octobre 2026 sur les agglomérations de Saint-Brieuc, Vers, Agonac, Saint-Pierre-de-Chignac, Razac-sur-l'Isle, Périgueux et Antonet-Trigonant. Voici Jacques Ozou, président du Grand Périgueux.
5: La plupart du temps, les gens sont contre ce qui se passe. Donc la volonté de ces réunions, c'est d'associer largement la population pour qu'ils comprennent les enjeux. Parce qu'on peut être contre. Après, il faut trouver du travail pour les enfants, il faut des collèges, il faut des moyens de transport. Et tout ça découle du PLUI. Il faut que les élus qui ont à prendre des décisions pour préparer l'avenir sachent dans quelle direction il faut aller.
3: Avant de commencer cette heure d'actu, je vous rappelle que sur RLP, nous diffusons de la musique entre chaque interview. Et on va commencer avec notre premier sujet, les nouveaux OGM, appelés NGT pour Nouvelles Techniques Génomiques.
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7: Alors, cet enregistrement fait suite à un premier qui s'appelait « La guerre de l'ortie entre Aspro PNPP et l'agrochimie ». Interview avec Christophe Noisette de InfoGM que nous allons réinterviewer sur un sujet plus précis. On va rentrer dans le détail sur les nouvelles techniques génomiques parce que bientôt certaines assemblées de syndicats agricoles vont se passer et c'est un sujet qui n'est pas encore assez médiatisé. Christophe Noisette, bonjour.
8: Bonjour.
7: C'est vrai que on a beaucoup parlé des OGM qui étaient chassés par la porte avec José Bové qui coupait du blé et qui détruisait des McDonald's, mais ces OGM sont revenus par la fenêtre sous un autre nom, des NTG, les nouvelles techniques génomiques.
8: Exactement. En fait, ce sont des OGM. Même la Commission européenne reconnaît que ce qu'elle appelle les végétaux issus des nouvelles techniques génomiques, parce qu'en fait, c'est ça, c'est des végétaux issus de techniques, ce sont des organismes génétiquement modifiés, mais la Commission européenne utilise un certain nombre de subterfuges pour dire que ces OGM sont un peu différents des autres et que donc ils méritent un régime juridique, un encadrement réglementaire différent. Alors, pour moi déjà, l'argument principal de la Commission qui permet de dire que ces OGM-là, donc ces OGM issus de NTG, sont différents, ne tient pas la route scientifiquement.
2: et c'est reconnu, elle dit qu'il pourrait ressembler à ce que fait la nature. Bon, pourquoi il pourrait ressembler à ce que fait la nature? C'est que dans le cadre de ces NTG, après la modification génétique opérée, il ne resterait, en théorie toujours, pas de gènes venus d'autre chose que la propre plante.
7: Alors ça, c'est la catégorie numéro 1 des nouvelles techniques génomiques.
2: Oui, mais c'est cette
7: catégorie. Il y a aussi la 2.
2: Oui, mais la 2, en fait, elle est encore plus anecdotique, c'est-à-dire qu'ils vont tout faire rentrer sous la 1.
7: NTG, c'est des organismes qui ont au moins 20 modifications génétiques pour la NTG2.
2: Oui, au plus, ouais. Mais ça ne veut rien dire. C'est ce seuil de 20.

0: modification génétique, elle a besoin en amont et en aval d'un certain nombre de processus. Et ces processus-là, ce sont exactement les mêmes dans tous les cas pour fabriquer un OGM, peu importe NTG1, 2, OGM transgénique, mutagénèse, tout ce que vous voulez. Et ces deux étapes-là, donc c'est par exemple, on commence par casser le noyau et après on casse les cellules, on casse le noyau et on fait rentrer quelque chose dans l'ADN. Ça, c'est quelque chose qui n'existe pas dans la nature. À part les virus qui ont cette capacité-là, mais ils le font dans un cadre très particulier. Voilà. Nous, on se permet d'intervenir au niveau du noyau d'une cellule en cassant ces parois-là. Ça, c'est la première chose. Et la deuxième chose, pour faire simple, hein, c'est qu'une fois qu'on a fait entrer quelque chose dans ce noyau, une fois qu'on a fait rentrer quelque chose dans cet ADN, il faut que la cellule devienne une plante. Autrement, ben, on a des cellules dans une boîte de pétri, on a des cellules comme ça dans un bain qui surnage, et ça ne fait pas des plantes. Et donc, pour faire des plantes à partir de ces cellules qui ont été modifiées, il faut utiliser un certain nombre de produits chimiques, notamment des hormones. Et donc, dans le premier cas, dans la destruction des parois, comme dans le deuxième cas, la régénération d'une plante, ça entraîne des effets hors cible et des risques potentiels pour la santé. Voilà. Donc,
1: Oui, vous aviez fait un hors-série et que nous avions mis dans l'article, mais nous n'en avions pas parlé avec un spécialiste des OGM, Yves Berthaud, un biologiste et phytopathologiste
0: à
1: qui
0: fait.
1: a cherché et qui a fait des recherches sur des OGM et qu'il considère que ces NTG sont mal nommés, on devrait les appeler des OGM.
0: Oui, elles sont. En fait, ce qui est nouveau, c'est juste qu'on a découvert CRISPR-Cas9, qui est un nouvel outil. C'est comme si, en gros, dans votre boîte à outils pour faire je sais pas, moi, n'importe quoi, moi, de l'électricité, vous avez une nouvelle petite pince. Elle était un peu plus affûtée ou plus pointue pour récupérer des éléments un peu plus petits. Voilà, c'est tout. En fait, la boîte à outils, c'est la même et la façon de travailler, c'est la même. Donc, on est dans le même cadre, dans le même paradigme général de modification génétique des plantes. Voilà.
1: Yves Berthaud, dans ce podcast, dit que du coup, ces éléments traversent le tractus digestif et arrivent dans le sang.
0: Par exemple, oui, ça, c'est une crainte qu'on peut avoir, c'est que ces éléments ne restent pas où ils doivent aller, parce qu'en fait, bah, tous nos tissus, notre estomac, il est poreux, il y a des choses qui circulent, voilà. Et tout ça n'a pas été vérifié, parce qu'en fait, ça ne les intéresse pas, parce que l'idée, c'est de pouvoir accélérer l'innovation, parce que c'est ça, en fait, l'idée qu'il y a derrière ce texte-là, de la part de la Commission européenne, complètement écrit par les multinationales, c'est favoriser l'innovation. Et dans favoriser l'innovation, il y a prendre des brevets sur le vivant. Parce que l'un des intérêts de ces nouvelles techniques, c'est qu'elles permettent de déposer plus facilement des brevets sur le vivant. Et donc de s'approprier le vivant. C'est aussi un des enjeux, c'est celui-là.
1: Quels sont l'historique? Il y a eu un premier règlement, c'était en 2017, et là, tout récemment, le 17 juin, la Commission européenne, du coup, a créé son règlement sur les plantes obtenues par certaines nouvelles techniques génomiques, c'est comme ça que c'est appelé.
0: Oui, alors il n'y a rien en 2017. En fait, ce qui s'est passé, c'est que donc le premier texte qui encadre les OGM, point les OGM, c'est 1990, qui a été amélioré en 2001 avec la directive 2018. Ça, c'est le cadre général. Il y a eu des OGM qui sont arrivés sur le marché qui n'étaient pas transgéniques, qui étaient issus de la mutagénèse. Et un certain nombre de syndicats agricoles, comme la Confédération paysanne, mais aussi des associations, des syndicats de paysans bio, etc., se sont posé la question du statut de ces OGM obtenus par ces nouvelles techniques. Et donc, il y a eu un procès qui a été mené. Ce procès a abouti à une décision de la Cour de justice de l'Union européenne en 2018. Et la Cour de justice de l'Union européenne a dit, ces OGM-là sont des OGM, ils doivent être encadrés selon la directive 2018. Il n'y a pas d'exemption possible parce que ces nouveaux OGM, ces OGM issus de NTG, ne bénéficient pas d'un historique sans risque. Voilà. Ils ont été principalement développés après 2001, donc ils sont dans le cadre défini par la directive 2018. Et cet arrêt de la Cour de justice de 2018 n'a pas plu forcément aux multinationales qui pensaient bien pouvoir bénéficier d'une exemption pour ces OGM-là. Et donc, petit à petit, ils ont commencé à se mobiliser, à créer des colloques, à participer à des réflexions avec la Commission européenne. Et la Commission européenne a déposé en 2023 une proposition de règlement pour exempter ces produits issus des NTG de l'ensemble du cadre réglementaire, à savoir l'étiquetage, l'évaluation, le suivi post-commercial. Donc 2023, c'est le début de la discussion.

0: discussion sur comment on encadre ces NTG. Et 2026, donc 3 ans après, le Parlement européen, le 16 juin 2026, vote définitivement ce nouveau règlement. Voilà. Donc ce règlement, il exempte tous les OGM issus de nouvelles techniques génomiques, sans vraiment très bien définir ce que c'est, hein, bien entendu, de l'ensemble des requis de la directive 2018, à savoir, je répète, l'évaluation des risques pour la santé et l'environnement, l'étiquetage et la traçabilité, et l'obligation d'avoir une méthode de détection connue et reconnue qui permettrait de suivre ces OGM tout au long de la filière alimentaire, et un suivi post-commercial, c'est-à-dire un suivi, une fois que l'OGM est planté dans un champ, de regarder un peu qu'est-ce qui se passe dans ce champ-là et dans les champs autour, voir s'il n'y a pas des effets indésirables qui apparaissent ultérieurement. Tout ça s'est mis à la poubelle depuis le 16 juin 2026. Il va falloir attendre 2 ans pour que ce texte entre concrètement en application, parce que il y a des actes délégués, il y a un certain nombre de petites choses à préciser, mais le cadre général ne bougera pas. Sauf si il y a 2 plaintes qui ont été déposées à la Cour de justice, si ces plaintes aboutissent. Voilà. Il y a la Slovaquie, par exemple, en tant qu'État membre de l'Union européenne, qui a déposé une plainte auprès de la Cour de justice de l'Union européenne pour contester certaines mesures de ce règlement. Alors, on n'a pas encore le détail, hein, ça a été fait en septembre. Et il y a 8 entreprises et syndicats allemands du monde de la bio et du monde de la semence qui ont, eux, fait une plainte auprès du tribunal de l'Union européenne, c'est une autre juridiction, pour contester, lui, l'ensemble du règlement, disant que ce règlement menaçait concrètement leur travail, menaçait leur activité économique, et donc ils avaient un intérêt à agir, parce qu'ils étaient directement menacés, parce que, de fait, l'agriculture biologique interdit les OGM, toute forme d'OGM, NTG, mutagénèse, transgénique, NTG 1, 2, 3, interdit la modification génétique, interdit de rentrer dans le noyau de façon impromptue, mais comme elle n'aura pas de méthode de détection, qu'il n'y aura pas une traçabilité complète tout au long de la filière et qu'il n'y aura pas de mesure de coexistence entre champs OGM et champs non-OGM, cette filière bio devra payer un surcoût important pour s'assurer de l'absence d'OGM dans son champ. Et peut-être même elle ne pourra pas le faire. Donc elle est menacée directement. Et donc ils ont dit au tribunal qu'ils ont un intérêt à agir et qu'ils demandent en fait l'annulation du règlement. Voilà, à peu près où on en est d'un point de vue judiciaire.
1: Donc comme vous le dites, ça prendra 2 ans avant d'être mis en application. Donc il n'y a pas ces nouveaux OGM encore dans nos assiettes en France. Mais on devrait avoir beaucoup plus de manifestations comme il y a eu à l'époque dans les années 2000 avec José Bové comme j'ai cité. Pourquoi on n'en parle pas assez ?
0: Alors, pourquoi on n'en parle pas assez ? Parce que c'est qu'il y a de plus en plus de sujets qui sont préoccupants. Le climat a pris une place très importante dans la mobilisation écologique. Donc ça, de fait, la question des pesticides aussi, qui est très, très, très en vogue en ce moment. Il y a un rassemblement samedi prochain dans l'heure contre Syngenta. Mais il y a quand même des choses qui se font. Par exemple, là, lundi 21 septembre, un faucheur volontaire devait passer en procès contre Syngenta. Syngenta réclamait 750 000 euros de dommages et intérêts pour la destruction d'une parcelle de 3 hectares de tournesol rendu tolérant à des herbicides. Et en fait, Syngenta a décidé de ne pas finalement poursuivre son appel. Donc, et en première instance, le tribunal de Perpignan, donc c'était en 2020, je crois, de mémoire, peu importe, avait reconnu l'état de nécessité, c'est-à-dire une légitimité, une sorte de légitime défense du faucheur face à ce champ qui était illégal. Le tribunal avait dit, en fait, ce champ, c'est pas une culture conventionnelle, c'est une culture OGM non déclarée. Et en plus, le tribunal avait dit, ce tournesol a été modifié génétiquement pour qu'il résiste à de fortes doses d'herbicides. Et que, donc, il y avait un danger pour la santé, parce que les herbicides sont extrêmement dangereux pour la santé. Donc, le tribunal de Perpignan avait dit, en gros, au nom de l'état de nécessité, je relaxe ce faucheur-là. Syngenta n'a pas fait appel du jugement au pénal, et il a dit, ok, bon, je ne rentre pas dans les détails, mais par contre, lui, il voulait faire une sorte de procès bâillon pour tuer le mouvement définitivement, réclamant 750 000 euros, ce qui est quand même une somme très conséquente, surtout pour un seul accusé. Bien sûr, l'accusé, il est entouré d'autres associations, etc. Syngenta n'a pas voulu poursuivre, parce qu'en fait, en faisant appel de cette décision, Syngenta, en fait, aurait dû démontrer précisément quelle était la méthode d'obtention de ce tournesol, aurait dû dévoiler un certain nombre de choses sur les contrats qui le liaient à d'autres entreprises semencières. Bon, il n'avait pas envie forcément de cette transparence. Donc le procès, en fait, c'est aussi un élément de transparence dans le débat. Et surtout, au moment où il y a cette grosse manifestation contre Syngenta, donc je vous dis samedi, la 3 octobre, Syngenta n'avait pas envie de rajouter un petit peu d'huile sur le feu. Donc ils ont préféré dire, ok, on abandonne nos dommages et intérêts. Et voilà. Donc la mobilisation, elle va repartir. Mais ce qu'il faut maintenant, c'est lier toutes les mobilisations, climat, pesticides, OGM, pour montrer qu'il y a une attaque délibérée contre le vivant. Et c'est l'enjeu d'une tribune qu'on a publiée avec Infogem en janvier de cette année, où on mettait en fait en parallèle tous les textes que la Commission européenne est en train de pondre. Elle est en fait dans une forme de rouleau compresseur de directives et de règlements qui ont tous pour but d'attaquer le droit à un environnement sain, le droit à une santé, le droit du principe de précaution. On est dans une attaque délibérée de la Commission européenne et des multinationales contre le vivant. Et c'est là qu'on relie tout ça pour montrer que ça fait sens et pas forcément toujours s'attaquer petit à petit. Voilà. Là, il y a un enjeu majeur.
1: Pour les NTG, il y a une résistance, vous nous l'avez dit, mais il y a aussi l'esprit ARNI dont vous nous aviez parlé quand on s'est vu à la fête de l'ortie en Dordogne. Cet esprit ARNI, est-ce qu'il y a aussi une résistance? Où en est la législation là-dessus?
0: Alors, la législation, elle est très floue. Pour le moment, les sprays ARNI sont considérés comme des pesticides classiques, évalués selon le règlement 1107-2009. Mais il y a une volonté de les faire passer sous la réglementation biocontrôle. C'est-à-dire qu'en fait, il y a une volonté de dire que ces sprays ARNI sont aussi comme la nature. C'est le même cheminement que pour les NTG. En effet, les ARNI, les ARN interférents, sont des molécules qui existent dans le vivant. Ce sont des molécules qui permettent aux êtres vivants de se défendre. Il fait partie de leur système immunitaire. Mais de les produire en fermenteur par des micro-organismes génétiquement modifiés, de rajouter autour d'eux un certain nombre de coformulants et de pulvériser ça sur les champs sans aucune évaluation, ce n'est plus du tout naturel. Voilà. Donc, actuellement, il y a un spray ARNI qui est en cours d'évaluation par l'Agence européenne de sécurité des aliments, l'AESA ou en anglais EFSA. C'est le Kalanta qui est censé lutter contre le doryphore de la pomme de terre. La Belgique l'a autorisé à titre provisoire en considérant, enfin la Belgique a argumenté qu'elle était dans une telle situation d'attaque de doryphore qu'il fallait absolument autoriser de façon temporaire et provisoire ce Kalanta. Ce qui a été démontré par Polynis, une très grosse ONG très efficace, c'est qu'en fait, ce Kalanta n'a jamais été vendu pendant les 3 mois où il a été autorisé à titre temporaire. La résistance sur le spray ARNI vient donc en partie de Polynis, de Générations Futures aussi, et de toute la mobilisation contre Omnibus 10. Omnibus 10, c'est donc un ensemble de règlements de l'Union européenne, justement pour favoriser les micro-organismes pour les pesticides, etc., etc. Donc la mobilisation, elle existe, mais elle est encore un peu technique, elle est encore un peu dans l'expertise, elle n'a pas encore forcément franchi la ligne du grand public, et c'est un enjeu majeur de la mobilisation à mener dans les prochains mois.
1: On s'était rencontrés à la fête de l'ortie, donc vous êtes proche de l'association Aspro PNPP en Dordogne, qui est donc l'association pour la promotion des préparations peu préoccupantes. En fait, c'est plutôt l'opposé de toutes ces solutions techniques dont on a parlé. Là, c'est plutôt du purin d'ortie, par exemple, des décoctions, par exemple.
0: Oui, tout à fait. Les PNPP, les préparations naturelles peu préoccupantes, c'est l'inverse des pesticides chimiques. C'est totalement l'inverse. C'est des choses qui sont fabriquées à la ferme ou qui peuvent être fabriquées à la ferme, qui sont sans brevet, qui n'ont aucune modification génétique, qui ne sont pas faites de façon synthétique, c'est l'opposé même. Et d'ailleurs, les PNPP ne fonctionnent pas seuls. C'est-à-dire qu'en fait, utiliser un PNPP comme on utilise un produit pesticide, c'est-à-dire en pensant une action immédiate d'un produit sur un parasite, c'est voué à l'échec. La PNPP s'intègre dans un schéma agroécologique. C'est-à-dire qu'en fait, elle va avec des rotations, avec des variétés population, avec tout un tas de pratiques agronomiques. Voilà. Le biocontrôle est une approche produit, une approche produit industriel. Les PNPP sont une approche agroécologique, c'est-à-dire une approche système. C'est-à-dire les choses fonctionnent ensemble dans une démarche complexe Et si on prend qu'un élément, bah, ça ne marche pas. Voilà. La grosse différence, elle est vraiment là. C'est que là, ils vendent des produits, tous les produits en seed, même le biocontrôle. Et les autres, ils vendent rien, parce qu'en fait, on peut le faire à la maison. Il y en a qui vendent des purins d'ortie, ça existe. Hein. Il y a des fabricants. Jean-François Lifoot, qui a été longtemps président de l'ASPRO PNPP, vendait des PNPP. Mais en expliquant que ça fonctionne dans le cadre d'une certaine agriculture. Voilà. Donc, il y a vraiment, pour moi, une différence paradigmatique complète. Il y a un dernier petit point d'actualité, si je puis dire, c'est que voilà, donc là, la déréglementation des végétaux NTG a été adoptée en juin, comme je l'ai dit. Ce qui est en train de se passer actuellement, c'est la déréglementation des micro-organismes génétiquement modifiés. Alors là, c'est un tout autre sujet, enfin, c'est un tout autre problème. Enfin, c'est un problème qui est largement plus inquiétant. Les végétaux, on les connaît à peu près, bon, pas tous, mais on a une petite notion de ce que c'est que cette biologie. Les micro-organismes, c'est 1000 milliards de micro-organismes. Et dedans, on en connaît 95%, 92%. Enfin, on en connaît très, très peu. Et disséminer dans l'environnement des micro-organismes génétiquement modifiés pour servir, par exemple, le projet qui est en train d'émerger, c'est un micro-organisme fabriqué pour faciliter l'absorption de l'azote par les plantes. Donc, soi-disant pour réduire les doses d'engrais azotés, ce micro-organisme-là, on ne sait pas du tout comment il va interagir avec les autres micro-organismes, comment il va réagir, quel métabolite il va produire, comment il va se situer. Enfin, on entre dans une inconnue qui est incommensurable, en fait. Et donc, vraiment, si cette déréglementation des micro-organismes génétiquement modifiés était acceptée par les députés, les États membres et la Commission européenne, enfin, la Commission, elle est déjà d'accord, mais par les États membres et par les parlementaires, ça serait potentiellement une catastrophe majeure qui pourrait s'en suivre. Donc là, vraiment, je vous invite à rester en veille avec nous. Enfin, nous, on informe sur ça sur notre site infogm.org. Voilà, je vous invite. Et on va produire bientôt en mars ou avril 2027 un podcast sur cette question-là. C'est vraiment quelque chose d'extrêmement flippant. Je ne sais pas comment on peut oser. Je ne sais pas comment on peut oser faire ça, en fait. Pour moi, c'est du délire pur.
1: Et au-delà de la peur, on a aussi des preuves que ce tout technologique ne fonctionne pas et nous coûte de l'argent. D'ailleurs, l'association ABA que vous avez citée a levé 60 millions de budget. Hein. C'est de l'argent public.
0: Oui, oui, de l'argent public, il y en a plein. Là, je fais un travail donc, pour l'ASPRO PNPP, justement, pour expliquer un peu ce que c'est que cette association ABA, qui est en charge de mettre en place des mesures de biocontrôle et de biostimulants. Dans cette entreprise, il y a énormément de conflits d'intérêts. Par exemple, là, il y a quelqu'un qui travaille pour l'entreprise Staffit. Staffit, c'est une entreprise qui fait du contrôle d'OGM. Staffit, elle a été embauchée par Greenlight Bioscience pour. C'est l'entreprise qui a fait le Kalanta, le spray ARNI, pour évaluer l'éco-phytotoxicité de sa Kalanta. Voilà, cette entreprise-là, elle a racheté des boîtes au Brésil. ABA, c'est une association qui est blindée de conflits d'intérêts et qui reçoit beaucoup d'argent. Et Staffit, pour revenir encore sur l'argent, a reçu plusieurs millions de crédits d'impôt recherche, les fameux CIR. Et c'est un scandale, parce qu'en fait, cet argent-là, elle serait beaucoup plus intéressante à mettre sur de la recherche, on va dire, agronomique, agro-systémique, agro-écologique, plutôt que sur encore une approche produit qui, finalement, n'aboutit qu'à des brevets et à une valorisation capitalistique en bourse, et jamais avec un changement de paradigme, jamais avec un changement de pratique dans les champs. Ce qu'il faut, c'est des changements de pratique, c'est pas des nouvelles molécules « miracles », entre guillemets, qui coûtent très cher à fabriquer et qui, après, apportent son lot de problèmes. Donc oui, l'argent public est, à mon avis, très mal utilisé en matière agricole, ça c'est sûr. Sur les autres domaines, je pense aussi, mais je n'en sais rien, je ne peux pas le démontrer. Mais là, en tout cas, je pourrais vous en parler pendant longtemps, de tous ces crédits impôts recherche et autres exonérations qui touchent ces boîtes-là.
1: Merci Christophe Mazette de partager ça aux auditeurs et auditrices de RLP. Et donc merci de nous tenir au courant aussi de toutes ces avancées, enfin, on peut appeler ça des reculs, oui, de la législation européenne. Avec InfoGM, on reste en contact pour suivre tout ça.
0: Voilà, et puis n'hésitez pas à écouter nos podcasts, hein, comme on les a déjà dit, c'est sur OMG Décodons les Biotech, OMG Décodons les Biotech. On a fait 6 épisodes, il y en a 3 qui vont sortir là bientôt, octobre, novembre, décembre, et il y en aura une nouvelle série au printemps 2027. Voilà, donc c'est de quoi. C'est une façon plus facile d'ingurgiter cette somme de connaissances que nos articles qui sont des fois Je le reconnais, un peu technique. Merci à vous, RLP, pour cette invitation et à très bientôt, j'espère.

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2: Le 26 septembre, une marche pour le climat, pour la paix, pour la justice sociale et pour le vivant a été organisée à Périgueux à partir de 10h. Grossièrement, pour résumer, pour le climat, c'est les sécheresses, les inondations, les feux de forêt qui ont eu lieu cet été. La justice sociale, c'est bien entendu la loi permis de tuer et les autres lois, par exemple loi Riposte. Le vivant, c'est bien sûr les lois Duplomb qui ont été remises avec aussi la loi d'urgence agricole. Et ensuite la paix, c'est bien entendu la présidente de l'Assemblée nationale qui n'a pas voulu faire de commission d'enquête parlementaire sur l'affaire Epstein et qui soutient toujours l'État d'Israël, malgré la reconnaissance de la Palestine. Nous allons commencer à faire un petit micro-trottoir avec les manifestants. Une pancarte sur la manifestation nous dit:
3: l'homme est un loup pour l'homme et surtout pour la planète, en référence notamment à Dirty Dancing, mais il paraît que ça vient de base.
2: L'homme est un loup pour l'homme, Hobbes, le philosophe anglais Hobbes,
3: okay, bah, tant mieux.
2: Qui était contre Rousseau, Jean-Jacques Rousseau, qui est plutôt une figure de la Révolution française, qui lui pensait, avec le contrat social, que l'homme est plutôt bon de nature et que c'est la société qui le corrompt. C'est le débat entre le monde anglo-saxon et le monde plutôt des Lumières françaises, entre « L'homme est un loup pour l'homme » de Hobbes. Alors, c'est pas dans le Léviathan, mais c'est dans un autre livre. Et
3: Ok, un grand débat.
2: C'est très philosophique, c'est vrai.
3: En faisant cette affiche, mais...
2: En gros, ça veut dire, est-ce qu'on laisse de la confiance dans la société ou est-ce qu'on fait de la tout-répression, quoi ? Parce que l'homme est forcément... L'homme est violent de base.
3: C'est peut-être la société qui le corrompt aussi un peu, donc...
2: Notre société a des problèmes ?
3: Bah, je crois, mais je suis pas trop sûre. Hein. Je sais pas trop ce que je fais ici, d'ailleurs. Vraiment, ce serait étrange.
2: C'est quoi les plus gros problèmes, selon toi ?
3: Oh là là, s'il y en avait plusieurs. D'être déconnecté de notre environnement, mais à grande échelle, enfin, environnement naturel. D'être déconnecté des autres êtres humains en tant qu'êtres humains, des autres animaux en tant qu'animal. Enfin, un manque de sympathie, d'empathie envers l'entièreté du vivant. Et du non-vivant aussi, puisque bon, les pierres, c'est important aussi.
2: Déconnecter des ressources planétaires aussi, donc en fait d'avoir créé un système qui ne tient pas la route.
3: Bah, qui ne tient pas la route, et on voit bien que dans même pas 50 ans, les ressources fossiles, elles vont disparaître.
2: En 2050, ouais.
3: Ouais, c'est ça, ouais.
2: Il y aura moitié moins d'approvisionnement de pétrole, d'énergie, comme le pétrole, c'est un petit peu ce qui fait toute la société, pour le plastique, pour les camions.
3: Ça. Alors qu'on a déjà énormément de ressources qui existent et peut arrêter d'en créer, et ce sera déjà bien. Et il faut qu'on pas avec une vision court-termiste comme on a déjà, enfin comme on a en tout cas, comme les politiques actuelles ont.
2: Oui, mais c'est justement ces politiques qui vont freiner, parce que les personnes qui ont fait élire ces politiques, les gens qui s'enrichissent sur le monde du fossile, du pétrole, les rois du pétrole, comment vont-ils faire pour céder face à ces revendications ?
3: Et c'est une très bonne question, c'est pour ça qu'on est là. Je sais pas, par la force, j'ai l'impression que ça change pas grand-chose. Plus on essaye de faire passer quelque chose justement avec l'esprit de contradiction ou justement oui par la force, par la violence, moins ça passera évidemment. Donc on peut essayer en étant bienveillant, je sais pas,
2: ouais, par le vote
3: politique ou par le vote.
2: Et si c'est pas par le vote, par la consommation,
3: Par l'absence de consommation. À un moment, peut-être que ça payera.
2: Vous pouvez donner des exemples, comment vous faites dans votre vie, par exemple ? Des choix que vous devez faire ou vous décidez de ne pas prendre l'avion, je ne sais pas.
3: Bah, notamment, ouais. L'absence de... Enfin, je ne prends pas l'avion. Mais bon, après, on a tous des dissonances cognitives et... Ok, je prends pas l'avion, mais c'est vrai que je vais à Intermarché, alors que je pourrais aller sur les marchés pour acheter local et des trucs que des gens ont créés eux-mêmes avec leurs propres bras. Et c'est déjà un bon début, mais... ouais, donc c'est
2: pas... Et c'est peut-être parce qu'il n'y a pas de marché aussi, ici, il y a un marché.
3: Ouais,
2: c'est les horaires qui vous conviennent pas.
3: Et puis mon train de vie, et puis il y a tout un tas de trucs. Et puis c'est vrai que la facilité, quoi. La facilité d'aller dans un supermarché et juste de prendre ce dont on a besoin.
2: Et après, aussi, vos parents ont fait exactement pareil et vous recopiez le schéma aussi, non ?
3: Ben, c'est ça. Il faut, c'est pas la génération... Mes parents, c'est pas la génération de ceux qui ont vraiment, comment dire, surconsommé et tout. C'est, je pense, un peu avant, enfin, l'après-guerre. Mais effectivement, c'est dur aussi de se... déconstruire par rapport à cette éducation-là, de rester loyal à ses parents, tout en ayant ses propres choix, enfin en faisant nos propres choix qui peuvent être en contradiction avec eux. Et du coup, il y a aussi ces relations familiales-là qui se jouent. Donc c'est pas évident de se mettre en contradiction avec les gens qui nous entourent et qu'on aime, quoi.
2: Oui, bah, au bout d'un moment, il faut arrêter de débattre si ça, à chaque fois, va toujours dans l'énervement, dans les repas de famille. Il faut laisser aussi arroser la graine pour qu'ensuite elle puisse pousser.
3: Oui, c'est ça. Y aller par petits bouts et puis...
2: Mais déjà, il faut mettre une graine.
3: Oui, c'est ça.
2: Il faut quand même déjà en parler au moins une fois.
3: Mais c'est ça, il faut essayer. Et peut-être que la famille, c'est un moyen assez safe d'essayer. Donc, on a du chemin à faire.
2: Bon, on a philosophé, en tout cas, avec cette pancarte « L'homme est-il un loup pour l'homme ?» Alors déjà, ça fera des discussions dans vos repas de Noël si vous considérez que l'homme est bon par nature ou c'est la société qui le corrompt.
3: Bah, du coup, je m'en renseigner sur Hobbes et ses écrits. Parce que Jean-Jacques Rousseau, pour l'instant, je l'aime pas trop, mais bon, voilà, on va voir ce que ça donne. Non, mais ça, c'est à cause du lycée. Ça...
2: Pour la Révolution française, je vous invite à regarder les conférences de Henri Guillemin sur la télé suisse.
0: Il y avait un monsieur qui n'était pas d'accord, un seul, un petit avocat lion d'Arras qui s'appelait Maximilien de Robespierre. Il était tout seul à la Constituante à faire des protestations. D'où sort-il ? C'est un garçon qui n'a pas eu de chance. Il a perdu sa mère tout petit. Quand il avait 9 ans, son père a disparu. On dit qu'il est allé mourir à Munich, on n'en sait rien. On croit qu'il était parti avec une femme. Toujours est-il que ce petit Robespierre de 9 ans est chef de famille, puisqu'il y a derrière lui deux sœurs et un petit garçon qu'on appelle en famille Bonbon et qui s'appelle en réalité Augustin. C'est un garçon qui n'est pas insociable, qui va dans les balles, qui tourne le madrigal comme tout le monde. Mais on se moque un peu de lui parce qu'il a une passion, il parle tout le temps de Jean-Jacques Rousseau. Pas le Rousseau des confessions, dit de la nouvelle Héloïse, de Jean-Jacques, du contrat social. Il est fou de Jean-Jacques, il vit de Jean-Jacques, il l'a vu et il le dit à tout le monde. Mais les gens souriront moins lorsqu'ils verront un certain tract, comme nous disons aujourd'hui, que Robespierre avait répandu à la fin de l'année 88, lorsqu'il était candidat aux États généraux, candidat du tiers État. C'est tout court, là, la phrase essentielle, je vais vous lire lentement. C'est du Robespierre 1788. La plus grande partie de nos concitoyens, la plus grande partie, est réduite par l'indigence à ce suprême degré d'abaissement où l'homme, uniquement occupé de survivre, est incapable de réfléchir aux causes de sa misère et aux droits que la nature lui a donnés. C'était terrible de demander ça, pas de dire aux gens, vous allez réfléchir aux causes de votre misère, vous êtes des exploités, vous êtes des malheureux, prenez-en conscience. Vous comprenez que c'était terrifiant. Alors un homme qui dit des choses comme ça, se fait repérer tout de suite. Et même, il va encore plus loin, il va prononcer un mot terrible à la tribune, il va parler d'hypocrisie, vous entendez, hypocrisie à propos de la Déclaration des droits de l'homme. Pourquoi donc ? La Déclaration des droits de l'homme votée à l'unanimité avait pour article principal, vous le savez, c'est assez souvent cité, « Tous les hommes naissent et demeurent libres et égaux en droit. » C'est la grande phrase de la Déclaration des droits de l'homme. « Tous les hommes naissent et demeurent libres et égaux en droit. » Alors Robespierre dit, ben nous avons tous voté ça, mais quelle application en faites-vous ? L'égalité ? Ah ben je ne la vois pas, l'égalité. Ces hommes qui sont tous égaux. Alors pourquoi avez-vous distingué les Français en deux groupes, les citoyens actifs, les citoyens passifs, d'après leur argent ? Eh bien l'image traditionnelle de Robespierre, vous la connaissez, enfin telle que je l'avais apprise moi-même dans les livres de Louis Madelin, qui faisait autorité quand j'étais étudiant. L'image d'un incorruptible, c'est entendu, mais en même temps une espèce de pion âcre, enfin un fanatique glacé, une espèce de cuistre guillotineur, si vous voulez. Main sanglante, ça me fait penser à l'image que j'ai vue en entrant, où le nom de Robespierre est accompagné de sang qui coule. Alors, est-ce exactement comme ça qu'il faut le voir ? J'en suis pas sûr, et je peux vous dire que depuis un certain nombre d'années, cette ancienne image s'est déjà pas mal modifiée. C'est Mathiez, le premier, qui était le grand rival d'Aulard, vous savez, à la Sorbonne, Mathiez. Après lui, Monsieur Soboul, qui a le même prénom, Albert Soboul. Jean Massin, qui a fait un très bon Robespierre, et puis tout récemment, enfin il y a 2 ans je crois, M. Max Gallo, qui a aussi rapporté un Robespierre dont la physionomie est modifiée par rapport à l'image traditionnelle. Eh bien, je vais tenter de vous présenter ton Robespierre tel que je le vois.
2: Bonjour madame.
4: Bonjour.
2: Vous avez une pancarte nommée Sobriété.
4: Oui.
2: Parce qu'aujourd'hui, c'est une nécessité de ne moins consommer et puis d'arrêter tout le gâchis.
4: Exactement. Il y a beaucoup de choses dont on n'a pas vraiment besoin. C'est des besoins qu'on s'est créés ou que on nous crée.
2: La publicité.
4: La publicité, voilà, les lobbies. nous incite à penser que le bonheur, c'est d'en avoir plus, toujours plus.
2: Parce que l'autre côté de votre pancarte, c'est pas marqué sobriété, c'est marqué...
4: Fuck la planète, fuck nos enfants, fuck les pauvres, pourvu que le capital se gave.
2: Ah bah c'est pas vos mots ça.
4: Non, alors ça fait référence, fuck la planète, ça fait référence à un documentaire qui est en train de passer sur Arte, un documentaire en trois parties, qui s'appelle Fuck la planète, et qui explique comment depuis les années 50, tous les scientifiques, climatologues, etc. ont déjà averti les puissants, les politiques de ce qui allait arriver. Et ils expliquent aussi comment bon, ça les a inquiétés, les politiques, mais ils n'ont pas freiné la croissance parce que la croissance, l'argent, le développement à tout prix, l'extractivisme, voilà, tout ça a été plus important et tout est basé évidemment sur les énergies fossiles et ils n'ont pas voulu chercher d'autres solutions, quoi. Donc voilà. Donc ça met un peu en colère de savoir que tout ça, c'était déjà prévisible et que rien n'a été fait et qu'on se précipite vers quelque chose d'assez mortifère quand même.
2: Alors, quelle est pour vous la priorité? Qu'est-ce que vous feriez si vous étiez président?
4: Moi, je pense qu'il faudrait justement inciter à la sobriété à tout niveau et montrer que la sobriété, c'est pas de la tristesse. On peut être heureux en étant sobre, en n'achetant pas à tout va, tout ce qui vous passe par la tête.
2: À la télé, qu'il y ait des pubs plutôt que des marques pour, qui font de la fast fashion, qu'il y ait de la pub pour aller à Emmaüs.
4: Oui, Emmaüs, oui. Ou créer, parce qu'on peut créer aussi des choses. On peut apprendre à coudre des choses, à coudre des vêtements, à réparer, à faire des échanges, à être solidaire aussi, les uns avec les autres, etc. Voilà.
2: Oui, une société plutôt de partage, d'entraide.
4: Ouais, plutôt.
2: Que tout pour soi.
4: Que tout pour soi.
2: Et on prend la plus grosse part du gâteau.
4: C'est ça.
2: Oui, après, la justification, c'était que le gâteau s'agrandissait, c'était la croissance. Donc certains milliardaires pouvaient se permettre d'avoir une plus grande part.
4: Bien sûr, mais dans l'état des choses, il y a toujours des relégués, et les relégués sont de plus en plus pauvres, et les riches de plus en plus riches. Donc c'est ça qui ne va pas trop. Moi, je veux bien qu'on s'enrichisse, mais là, moi, je vois autour de moi la pauvreté s'installer, alors qu'il y a des gens qui ont de plus en plus d'argent, de moyens. Pour faire quoi? Pour faire quoi de leur
2: vie? Les traders, oui, pour acheter une deuxième piscine en or.
4: Voilà, ou autre. Mais enfin, bon, il y a un moment donné où, justement, il faut se mettre une limite à ses désirs aussi. Voilà. Moi, je viens d'un circuit un peu philosophique, donc j'ai beaucoup étudié sur la nature humaine, philosophie, et je pense qu'effectivement, le bonheur, il n'est pas dans les choses extérieures à nous.
2: Comment ça, vous avez étudié la philosophie? Ah ben,
4: parce que moi, je viens d'une filière littéraire, où on a beaucoup étudié de la philo, des textes, voilà.
2: Et alors, la philosophie, c'est quoi? C'est l'art de faire des choix?
4: La philosophie, c'est
2: la sagesse, non?
4: C'est la sagesse, ouais. Philosophie, c'est ce que ça veut dire. Philo, j'aime. Et Sophia, c'est la sagesse. Donc j'aime la sagesse.
2: Les gens sages sont pragmatiques ou ils ont l'art de faire des bons choix, non?
4: Surtout réfléchir avant d'agir, peut-être. C'est ça aussi. Réfléchir avant d'agir. Je suis aussi bouddhiste. Savoir que toutes nos actions, toutes nos paroles, toutes nos pensées ont quand même des répercussions, des conséquences à long terme. Non, pas forcément karma, mais non, mais même là, de dire à un enfant « tu es nul », par exemple, toute sa vie, il aura cette
2: c'est des mauvaises pratiques, hein,
4: voilà,
2: bien sûr.
4: Mais
2: c'est la communication non violente, on appelle ça aussi, hein, et
4: ouais.
2: C'est valable aussi dans l'entreprise.
4: Est-ce que
2: l'entreprise n'est pas à modifier aussi très hiérarchique.
4: Voilà, bah bien sûr, les hiérarchies. D'ailleurs, on constate dans le soin, on constate que les entreprises qui ont choisi un autre mode de fonctionnement non basé sur la hiérarchie fonctionnent beaucoup mieux, ils sont plus créatifs.
2: L'holacratie, par exemple, ouais. Le principe que tout le monde décide et qu'il n'y ait pas de chef, que les chefs soient uniquement des exécutants, comme un peu le mandat impératif qui est interdit par la Constitution, malheureusement.
4: Mm-hmm. Oui, enfin, ou des conversations à bâton rompu autour du café, etc. Et on a constaté que souvent, des idées naissaient comme ça. dans les conversations informelles.
2: Il faut laisser la place aux initiatives des personnes qui sont en dessous dans la hiérarchie, dans les entreprises.
4: Oui, bah... Oui,
2: et dans les assos aussi, il y a la toudoucratie qui est un peu ce principe. Mmh. La toudoucratie, c'est la personne qui est contre un nouveau projet et doit mobiliser les forces pour qu'il ait au moins 50% des gens. Mmh. Et si au bout de deux semaines, bah, c'est le cas pour une association par exemple de libristes à Périgueux, là, si au bout de deux semaines, y a pas, cette personne qui est contre le projet n'a pas mobilisé 50% dans le sondage de personnes, bah, le projet est lancé. Mm-hmm. Donc ça laisse les gens créer des projets, de soumettre au vote. Mm-hmm. Et puis si le vote est bon, bah, c'est bon, ça continue.
4: Oui, oui,
2: c'est
4: oui,
2: tout
4: oui.
2: doux.
4: Oui, oui, tout doux. C'est tout doux.
2: On l'espère.
4: Voilà, mais bon, mais il y a tellement de choses. Mais comme là, on est quand même basé, tout est basé sur quand même des rapports de domination à tout niveau. C'est ça aussi qu'il faudrait changer à la base.
2: Ouais, ça va révolutionner le monde. C'est vrai, commencer peut-être par la philosophie, c'est peut-être le bon angle.
4: Mais alors voilà, je pense aussi que, par exemple, moi, je pense que réfléchissons à tout ce qui nous entoure. Tiens, pourquoi on coupe des arbres ? Tiens, pourquoi y a des publicités ? Tiens, voilà, des choses comme ça.
2: Merci. Qu'est-ce qui ne va pas ? Selon vous, la priorité qu'il faudrait faire ?
5: Vraiment la priorité ? Il y aurait tellement de trucs, mais de toute façon, oui, mettre l'urgence écologique en premier plan. Fin...
2: Parce qu'on est là sur la manifestation en climat, paix et puis justice sociale.
5: Bah,
2: et vivant.
5: Bah, oui, oui. Bah, en fait, ça regroupe tout. Enfin, le truc, c'est que en fait, moi, je vois la nature comme ce qui prime d'abord et ce qui va faire que tout découle derrière. On le voit entre tous les pesticides, les inégalités. C'est vrai que je sais pas trop par où commencer parce qu'en fait, il y a tellement de choses qui vont mal en France.
2: Si on regarde le prisme écologique dans chaque aspect de la société, par exemple sur la consommation, bon, on a déjà un peu parlé avec d'autres personnes sur la sobriété. On n'a pas parlé du point de vue économique, par exemple les banques qui financent pas trop l'écologie finalement. Ou si c'est l'écologie, c'est pour les panneaux solaires.
5: Sinon, c'est du greenwashing, c'est toujours faire genre qu'il faut avoir ça. Non, au contraire, il faut moins consommer, faut... Tout le monde veut toujours plus, sauf qu'à un moment donné, non. Il faut peut-être aussi commencer à se dire qu'il faut peut-être consommer moins. Enfin, moi, je suis vegan depuis 10 ans.
2: Et alors, vous êtes vivant.
5: Et je suis vivant. Enfin,
2: comment ça se passe avec la vitamine
5: B12? Ah, bah non, bah après, oui. Mais tu sais que voilà, par exemple, ce genre de choses-là où on me dit souvent, oui, mais tu vas être carencé. Non, si c'est bien fait, on n'est pas carencé. Et puis, bon, toujours les gens qui me disent, oui, genre vitamine B12. Mais tu sais que les animaux sont déjà supplémentés en B12 derrière. Ouais. Donc, en fait, les gens, enfin, même après, voir le cri de la carotte. Moi, ce que j'aime dire aux gens quand les gens me disent ça, c'est bah, tu veux sauver des carottes? Bah, mange des carottes. On voit par exemple l'IA ce que ça génère en termes de quantité d'eau. Ça a été annoncé il y a deux jours. L'IA consomme 1 km cube par an. L'agriculture, en tout cas tout ce qui est élevage et tout, c'est 228 km cube. Ouais. Ce qui est énorme. Enfin, les gens n'arrivent pas à prendre conscience en fait que notre alimentation aussi découle de tout ce qu'il y a. Après, ouais, j'ai pas envie de faire un truc où c'est genre faut être vegan ou autre, les gens font ce qu'ils veulent en leur âme et conscience. Mais on voit tout ce que ça implique. On nous dit qu'il n'y a pas assez de nourriture pour nourrir les gens. Ouais, mais tu sais que si on déplaçait ce problème-là en disant que oui, alors consommons moins de viande, mais l'avantage c'est que tout ce qui va être agriculture spécifique pour les animaux, c'est ahurissant. Je crois que c'est 60 à 75% de l'agriculture qui est faite en France.
2: La plupart des champs, le maïs dans silage, ouais, c'est pour nourrir des bêtes.
5: Voilà, tout ce qui est le maïs. Par exemple, le maïs, c'est un désastre écologique. Quand on voit des... quand on voit en pleine campagne où il y a des champs de maïs qui sont complètement mis en eau toute la journée alors qu'il fait des chaleurs atroces. Et en fait, tout ça, ça va pas aux humains. On nous dit qu'il n'y a pas assez
2: de terres arables, oui.
5: Alors qu'en fait, si... Il y a, mais tu sais qu'il faut arriver à se dire qu'il faut transposer cette agriculture-là pour peut-être potentiellement justement faire en sorte que les gens aient davantage à manger, quoi.
2: Et après, pour ceux qui vraiment où c'est difficile, il y a aussi le flexitarianisme, des personnes qui faisaient comme avant, où ils mangeaient la poule au pot que le week-end par exemple, ou une fois par mois.
5: Oui, non, mais voilà, après, moi je dis toujours, quand les gens me demandent et tout, oui, enfin, si tu veux plus consommer de viande rouge, mais tu veux consommer que du poulet, consomme que du poulet. Je suis pas malheureusement, beaucoup disent oui, il faut tout de suite arrêter. Oui, c'est sûr que d'un côté, oui, ce serait le véganisme, le spécisme, enfin voilà, tout ce qui regroupe ça, en fait, ça regroupe aussi pas mal de. C'est un énorme ensemble. Mais
2: j'ai discuté avec des agriculteurs et certains disent que le pire, en fait, pour la traçabilité, c'est les restaurants. C'est eux qui bénéficieront du Mercosur, par exemple, avec de la viande qui vient du Brésil. Parce que là, on parle de grandes cultures. Ça vient de l'étranger, c'est encore pire.
5: On voit le Mercosur, on voit ce que ça implique en Amazonie, et encore, même si ça a réduit, mais on voit que les gens qui consomment de la viande, surtout maintenant avec ce traité-là, oui, consomment un truc qui a été en plus exporté et qui malheureusement, les gens n'arrivent pas à comprendre que notre alimentation, c'est aussi notre premier vote.
2: Au restaurant, il faut demander la provenance sur les menus.
5: Ce serait déjà bien, quoi, parce que tu sais que oui, d'un côté, il vaut mieux consommer local, parce que ça permet au moins d'éviter tout ce qui est transport, tout ce qui est pollution, parce que une viande qui arrive du Brésil, fait avec du soja brésilien, qui est complètement transformé, qui est complètement modifié, à un moment donné, ça a aussi un impact sur l'alimentation, ça a un impact sur la nature, ça a un impact aussi sur notre santé. Mais tu sais que malheureusement, les gens ne s'attardent même plus parce que il faut toujours plus, toujours plus, toujours plus. Enfin, moi qui suis vegan et quand je vois les rayons de viande étalés, quand on sait que la moitié quasiment est jetée, enfin...
2: Est-ce que vous allez cultiver votre potager aussi, vous nourrir avec vos propres moyens?
5: Ah oui, moi c'est mon projet. Moi, une reconversion dans le
2: maraîchage. Vous
5: habitez où ? J'habite à Coulonnet-Chamiers, mais je voudrais trouver un terrain où je puisse justement pouvoir faire cette transition-là et justement essayer potentiellement d'apporter, ne serait-ce qu'à ma petite échelle, montrer aux gens que oui, consommer de la protéine, ça peut passer par les légumineuses, ça peut passer par pas mal de choses qu'on ne pense pas forcément, parce qu'on pense toujours protéines, on pense toujours viande. Non, enfin, tout ce qui est légumineuses, les lentilles, les pois chiches sont des sources de protéines. Et je vous parle, je suis en bonne santé, je dois même perdre du poids, donc ça veut dire que quand même, même en étant vegan, on peut très bien.
2: Vous défierez pas, oui, à la baston. Vous connaissez Interstice ? Interstice 24 ?
5: Interstice 24, ah non, ça me dit rien du tout.
2: Sur la voie verte, Interstice 24, un jardin partagé pour apprendre. Okay, et puis ensuite, quand vous aurez votre maison, vous installerez à la campagne. Vous pouvez voir la maison des paysans qui vous aidera à installer votre projet agricole. Et vous serez formé en fonction de ce que vous voulez faire, un maraîcher ou pas.
5: C'est un maraîchage, mais c'est un truc que j'ai découvert. Et qui en plus, c'est une dame qui fait ça en Dordogne, qui a un test ici, qui fait de la Saint-Tropis. Et en fait, c'est un système qui réinstaure de la biomasse. Dans l'agriculture et c'est un système qui justement
2: la matière organique
5: qui met, voilà,
2: c'est on de appelle la, c'est ça de... aussi maraîchage sol vivant, ouais.
5: Voilà, mais c'est un système qui a été mis en place en Brésil au début, et elle a essayé de transposer ça en France et tout, donc j'ai regardé un tout petit peu, et oui, c'est vrai que c'est intéressant dans le sens où quand on voit où on essaie de simplifier une nature, sauf que la nature c'est pas juste une culture et on fait avec.
2: Oui, on simplifie par exemple en emportant des engrais et on a transformé avec le prisme de la chimie l'agriculture.
5: Bah oui, sauf qu'en fait non. Tu sais qu'il faut.
2: L'avenir est dans la matière organique plutôt.
5: Comme on faisait avant, enfin. L'agriculture, ça fait plus de 10 000 ans, enfin, c'est un truc qui est récent, mais tu sais qu'on a tellement voulu vouloir produire toujours plus, sauf que non, en tout cas j'ai l'impression que l'humanité a toujours pas compris que à un moment donné on est dans un monde fini, et je pense qu'on n'arrive toujours pas à comprendre qu'on fait partie aussi de cette nature, tout est interdépendant, on détruit l'environnement dans lequel on vit.
2: On marche sur la tête.
5: Oui.
2: Merci et bon courage pour votre projet d'insertion. N'hésitez pas à vous faire aider par les associations.
5: Ouais.
2: Parce que malheureusement, l'installation agricole n'est pas si fortement aidée que ça. La souveraineté alimentaire n'est pas pour demain.
5: Sauf si changement politique, ouais.
2: Merci.
6: Merci d'être venu. Voici comment se termine cette manifestation pour le climat. Pour le vivant, pour la paix et la justice sociale, du samedi 26 septembre 2026 à Périgueux. Les différents médias ont compté environ 200-300 manifestants à Périgueux, 200 à Sarlat, 80 à Bergerac et 50 au Buisson de Cadouin. Vous retrouverez dans un deuxième enregistrement les discours qui ont été tenus par les différentes associations et partis politiques présents lors de cette marche.
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8: La révision générale du PLUI, plan local d'urbanisme intercommunal est en cours sur l'agglomération de Grand Périgueux. Ce document d'urbanisme détermine les conditions d'aménagement et d'utilisation de sol et anticipe différents enjeux. Préservation d'espaces naturels, agricoles et forestiers, construction d'habitats, l'organisation de mobilité et d'activités économiques. Les habitants pourront s'exprimer sur ces questions. Les 7 premières réunions publiques seront organisées en octobre 2026 sur l'agglomération. Elles auront lieu à Saint-Brieuc, Vers, à Gonac, Saint-Pierre-de-Chignac, Razac-sur-l'Isle, Périgueux et Antonne et Trigognan. Jacques Ouzou, président de Grand Périgueux. Monsieur le président, nouveau plan PLEU est en cours de préparation et pour ça, vous organisez plusieurs réunions publiques. Est-ce que vous pouvez dire qui sera invité dans ces réunions et comment ça va se passer?
9: Alors, il y a d'abord un travail préparatoire avec les communes, les 43 communes. Nous avons reçu pas loin de 800 requêtes. Donc, il y a déjà un premier examen de ces requêtes-là. Et ensuite, à raison de 2, 4, 6, 7, 8, il va y avoir 8 à 9 réunions publiques sur le territoire. Tout le monde est autorisé à venir. Les propriétaires comme ceux qui ne le sont pas. Puisqu'il peut y avoir des gens qui sont contre tel ou tel projet, en particulier, je ne l'ai pas dit à la conférence de presse, il y a beaucoup de résistance aux champs photovoltaïques. Donc toute la population peut venir à la réunion de concertation. Et après, il y a un long processus, consultation avec l'État, avec les chambres consulaires, et le processus va nous accompagner jusqu'en 2028-2029. Donc pour arriver à trouver le compromis qui réponde aux contraintes de la loi, mais les réunions sont ouvertes à toute la population. Tout le monde a le droit de dire comment il voit se dessiner le territoire de son choix.
8: Tout le monde peut venir, tout le monde peut s'exprimer, mais à un moment, il faudra trancher, il faudra trouver une solution.
9: Écoutez, madame, j'ai l'habitude de dire à beaucoup de gens que je suis un républicain. La règle, c'est ça, c'est à un moment donné, il y a des élus qui ont été élus, ils sont là pour prendre des décisions, en étant entourés du maximum d'avis. Est-ce que ça fera le bonheur de tout le monde? Sûrement pas, mais il ne faut jamais oublier qu'un PLU, c'est un organisme vivant. Ce qui aujourd'hui n'est pas d'actualité en ce moment, peut l'être. L'arrivée de l'autoroute a changé toute l'appréhension du devenir des territoires. Il ne faut pas le vivre comme étant un point zéro qui ne pourra jamais bouger. Mais la venue des citoyennes dans les réunions publiques permettra à ces citoyennes que leurs élus communaux qui sont présents dans la réunion mesurent le niveau d'acceptabilité de la population vers tel ou tel projet. Parce que vous savez qu'aujourd'hui, la plupart du temps, les gens sont contre ce qui se passe. Donc la volonté de ces réunions, c'est d'associer largement la population pour qu'ils comprennent les enjeux. Parce qu'on peut être contre. Après, il faut trouver du travail pour les enfants, il faut des collèges, il faut des moyens de transport. Et tout ça découle du PLUI. Il faut que les élus qui ont à prendre des décisions pour préparer l'avenir sachent dans quelle direction il faut aller.
8: Pour vous personnellement, ce volet économique qui est prioritaire pour relancer l'économie de l'agglomération.
9: C'est pas pour moi. Je vous rappelle que l'Interco, c'est des communes indépendantes. La compétence économique étant exercée par les Interco. Donc moi, en tant que président de l'Interco, j'ai la responsabilité de trouver les espaces nécessaires pour développer le territoire. Mais, voilà, parce que c'est la compétence de l'agglo. Mais le maire peut avoir une vision du développement de sa commune, il peut faire prévaloir au niveau de son PLUI.
8: Mais vous, vous regardez vers Bordeaux.
9: Non, attendez, ce que je dis, je vous rappelle que j'ai toujours dit depuis 20 ans que je pense que l'agglomération devrait s'organiser autour de ces trois échangeurs. Il y a un échangeur qui est fini, c'est celui de Boulazac-Saint-Laurent. Il n'y a plus de possibilités. On est en train d'exploiter au maximum les possibilités de Créavalais. je vois bien l'état des consommations des terrains, et ça crève les yeux qu'à un moment donné, l'espace vital pour l'agglomération se trouve plutôt à l'ouest qu'à l'est de l'agglomération. Mais voilà, j'ai envie de coloniser personne. Mais quand on regarde le territoire, et la deuxième chose, pourquoi Bordeaux ? Tout simplement parce que aujourd'hui, les pouvoirs publics poussent à la métropolisation. Quand vous voyez Bordeaux, quand vous voyez la tête du pont Simone Veil, vous avez l'impression qu'on retrouve les années 60 à La Courneuve ou à Bobigny. Bordeaux a un problème d'espace vital. Compte tenu qu'ils ont chaud aux fesses avec la forêt landaise, on peut penser qu'il y aura une velléité. C'est l'exemple même, c'est la clinique du parc hein, qui va accueillir des chirurgiens, des médecins. Vous êtes à une heure de Bordeaux. Hein.
8: Ils viennent chercher cette verdure, cette bien vivre. Et tout ça, qu'est-ce qu'on trouve dans l'agglomération de Grand Périgueux ?
9: L'agglo, elle a sa responsabilité de créer des crèches, des centres loisirs pour les enfants, pour créer les conditions pour que les gens puissent travailler ici. Mais par contre, me permet de dire que je suis issu d'une force politique qui n'a pas cessé de dire qu'il fallait arrêter de délocaliser nos entreprises en Chine ou ailleurs. Il faut revenir à être un pays de production, de création de richesses, parce que quand on crée de la richesse, on peut mieux la partager que quand il n'y en a pas.
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3: Bonjour Lucie, bonjour à tous. C'est RFI Midi qui commence le tour de l'actualité dans le monde. 2h30 avec nos correspondants, nos envoyés spéciaux sur tous les continents. Et à la une, aujourd'hui, lundi 5 octobre, l'annonce d'élections anticipées en Espagne, 9 mois plus tôt que prévu. Décision du Premier ministre, chahutée par une crise de plus. Les manifestations pour le droit au logement, il y avait encore des centaines de milliers de personnes dans les rues ce week-end. On essaiera de comprendre ce qui peut se passer maintenant pour Pedro Sanchez. Analyse dans une dizaine de minutes. Des élections, il y en avait hier au Brésil, et contrairement à ce que laissaient entendre les sondages, c'est Flavio Bolsonaro qui est arrivé en tête du premier tour de la présidentielle devant Lula, notamment grâce à un discours anti-élite répété.
4: La violence, l'économie, les impôts trop élevés, la population ne peut pas avancer comme ça parce que les politiques ont plein de privilèges. Ils disent que ce sont les entrepreneurs qui sont les élites, mais ce n'est pas vrai. C'est eux qui ont tous les privilèges. Aujourd'hui, les gens entrent en politique pour gagner de l'argent, pas pour travailler pour le peuple.
3: Il y aura donc un second tour entre le président sortant et le candidat de l'extrême droite et fils de Jair Bolsonaro. Dans quelle mesure l'ancien président brésilien, assigné à résidence et condamné à 30 ans de prison, dans quelle mesure influence-t-il toujours la vie politique et que représente son mouvement aujourd'hui? Nous poserons ces questions à notre invité dans un peu plus d'une heure.
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3: Au sommaire également, la mobilisation dans les lycées en France. Les élèves réclament depuis plus de 8 jours maintenant davantage de moyens, des professeurs pour remplacer ceux qui s'absentent, des bâtiments en bon état, ce qui est loin d'être toujours le cas. Le Premier ministre a proposé une série de mesures hier, mais les syndicats lycéens attendent plus. Vous les entendrez dans un instant dans le journal. On parlera aussi à ce sujet de la réponse de la police disproportionnée. La Ligue des droits de l'homme dénonce même ce matin une dérive globale par rapport à l'état de droit. Et puis le prix Nobel de médecine remis tout à l'heure à l'américain Karl Deisseroth et aux allemands Peter Hegemann et Georg Nagel, récompensés tous les trois pour leurs travaux sur le fonctionnement de nos cerveaux pour en percer les mystères. On vous explique tout dans 10 minutes. Vous avez le programme, bienvenue. Et d'abord le journal de Charlotte de Rouen avec une question à la une. Comment répondre à la colère des lycéens en France?
6: Après une semaine de blocage, le mouvement se poursuit. Les jeunes réclament, vous le disiez, Anne, plus de moyens financiers et humains pour l'éducation. Dans une feuille de route adressée à ses ministres, le chef du gouvernement, Sébastien Lecornu, tente de répondre à cette colère. Il a fixé un calendrier pour répondre à une partie des revendications. Bonjour Sylvie Coffi.
7: Bonjour.
6: Alors comment ces annonces sont-elles accueillies par les syndicats?
7: Alors dans sa lettre, le chef du gouvernement demande de donner des suites visibles à la parole des lycéens. Il faut assurer les cours avec un traitement prioritaire du remplacement des professeurs absents et des postes non pourvus. C'est aussi l'une des principales revendications de l'Union syndicale lycéenne, Marius Ménil.
8: Bien sûr, il faut remplacer les professeurs absents. Aujourd'hui, dans 53% des lycées, il manque au moins un professeur. Et il y a des gens qui passent le bac de français qui n'ont pas de professeur de français pendant 6 mois. Pareil pour le bac de maths ou pour le bac de philosophie. Donc ça, c'est une urgence. Or, dans le budget qui nous a été présenté vendredi, il y a 1588 postes d'enseignants qui sont supprimés. Donc en fait, c'est beau de faire une lettre et de dire ça, mais il faut des actes concrets.
7: Là où Sébastien Lecornu appelle à une refonte de Parcoursup, l'Union syndicale lycéenne veut aller plus loin.
8: Là, c'est une simplification de Parcoursup, encore une fois. C'est pas du tout ce qui est demandé. Nous, on demande 2 choses. D'abord, il faut ouvrir des dizaines de milliers de places en université. Normalement, quand on a le bac, c'est un droit à pouvoir aller s'inscrire à l'université. Et puis, on ne demande pas une simplification, on demande une abrogation.
7: La feuille de route ne satisfait pas les lycéens qui poursuivent leur mobilisation et se joindront aux manifestations de ce mardi.
6: Une nouvelle journée de mobilisation d'ampleur qui est redoutée par les autorités. Plusieurs syndicats et associations de leur côté accusent le gouvernement de réprimer les lycéens avec brutalité pour faire taire leurs revendications. Le chef du gouvernement du renseignement allemand accuse la Russie d'intensifier sa guerre de l'ombre contre l'Allemagne. Berlin, premier soutien de l'Ukraine, est devenue la cible privilégiée d'actions hostiles russes allant de la campagne de désinformation à l'espionnage. En août, la tentative d'attentat au drone contre un avion de transport ukrainien à l'aéroport de Leipzig a profondément marqué le pays. Les services de renseignements allemands évoquent une menace de plus en plus directe et de plus en plus concrète.
3: En Espagne, ce pari de Pedro Sanchez.
6: Le Premier ministre a convoqué ce matin des élections anticipées. Elles auront lieu à la fin du mois de novembre. Cette annonce intervient trois jours après un échec cuisant pour Pedro Sanchez au Parlement, le rejet de ses mesures pour sortir de la crise du logement. François Mousseau, on vous retrouve en direct de Madrid. Cette annonce était attendue, mais ça reste un coup de poker de la part du chef du gouvernement espagnol.
5: Oui, un coup de poker et aussi une stratégie. Nous avons besoin d'une majorité progressiste.

0: ne voit pas les choses de cette façon, le leader libéral Alberto Núñez Feijóo se réjouit de ce scrutin anticipé pour, je cite, en finir avec un gouvernement à l'agonie, éclaboussé par plusieurs scandales de corruption et incapable de répondre à la crise migratoire à Ceuta. En l'état, c'est la droite qui part largement favorite. Un récent sondage lui donne la majorité absolue avec plus de 200 députés sur 350.
1: François Musso, correspondant de RFI à Madrid.
2: Et on reviendra plus longuement sur la situation politique en Espagne juste après ce journal avec notre invité Manuel Pellois, professeur à l'Université d'Angers et directrice de la revue Cahiers de civilisation espagnole contemporaine.
1: Au Brésil, cette percée surprise du clan Bolsonaro aux élections générales qui se tenaient hier. Flavio Bolsonaro, le candidat de l'extrême droite, fils de l'ancien président Jair Bolsonaro, a remporté le premier tour de la présidentielle avec 47% des voix contre 45 pour Lula, le chef d'État sortant de gauche. Les électeurs qui ont aussi plébiscité le Parti libéral au Sénat et à la Chambre des représentants. La formation de Flavio Bolsonaro progresse aussi fortement au niveau des gouverneurs des États.
2: Le gouvernement yéménite annonce une offensive sur la capitale Sanaa aux mains des Houthis.
1: Les forces gouvernementales affirment avoir mené des centaines de frappes visant les rebelles avec l'appui de l'Arabie Saoudite. Hier, les autorités yéménites avaient annoncé une offensive pour reprendre l'ensemble du pays aux combattants pro-iraniens. Une tentative de riposte massive alors que les rebelles ont beaucoup progressé sur le terrain ces dernières semaines. Les réserves stratégiques de pétrole à travers le monde sont dangereusement basses. C'est ce qu'a indiqué ce lundi le directeur saoudien d'Aramco, la plus grande compagnie pétrolière au monde. Bonjour Pierre-Olivier.
3: Bonjour Charlotte.
1: Même si les exportations de brut repartaient à la hausse dans le détroit d'Ormuz, le prix du baril, lui, devrait rester élevé.
3: Oui, pour trois raisons principales. D'abord, et on le voit tous les jours, vous venez d'en parler, le golfe Persique reste sous haute tension avec des frappes régulières sur des installations pétrolières et des navires. Même si les exportations en provenance des pays du golfe se rapprochent depuis quelques semaines de leur niveau d'avant-guerre, les marchés, eux, continuent d'intégrer dans leur prix le risque lié à l'insécurité dans la région. Deuxième facteur, la demande asiatique accapare une grande partie de la production du Golfe et les différentes compagnies se livrent une lutte féroce pour gagner des parts de marché, notamment en Chine, quitte à vendre moins cher leurs barils aux acheteurs asiatiques et plus cher aux Européens, par exemple. Enfin, et cela rejoint l'état des stocks mondiaux au plus bas, il faudra jusqu'à 2 ans pour les reconstituer, c'est ce qu'estime le PDG d'Aramco, Amin Nasser, et remplir les réserves tout en continuant de répondre à la demande mondiale devrait maintenir le prix du pétrole à un niveau élevé au moins ces prochains mois, Charlotte.
1: Pierre-Olivier, du service économie de RFI.
2: L'Union européenne doit agir contre la colonisation israélienne en Cisjordanie occupée.
1: C'est l'appel lancé ce lundi par 500 anciens diplomates, ministres ou responsables européens dans une tribune. Ces anciens dirigeants rappellent que Bruxelles n'a pris aucune mesure pour dissuader Israël de la réalisation de son projet E1 qui prévoit la construction de 1200 logements près de Jérusalem et qui menace un peu plus la création d'un État palestinien. La Birmanie affirme avoir rapatrié près de 10 000 ressortissants depuis la Malaisie cette année, annonce qui intervient alors qu'un navire avec 1 500 migrants est arrivé hier dans le pays. Les Nations Unies ont vivement critiqué la volonté de la Malaisie de renvoyer des migrants vers la Birmanie, pays en proie à la guerre. La majorité Rohingya persécutée a massivement fui le pays à partir de 2017.
2: La saison des Nobel s'ouvre aujourd'hui.
1: Avec le Nobel de médecine qui a été décerné à un trio, l'américain Karl Deisseroth et aux Allemands Peter Hegemann et Georg Nagel. Bonjour Amélie Beaucourt.
4: Bonjour à tous.
1: Ces trois scientifiques sont récompensés pour leurs travaux sur le fonctionnement du cerveau, de nos neurones. Ça s'appelle l'optogénétique. De quoi s'agit-il ?
4: Eh bien, l'optogénétique, c'est un peu l'interrupteur dont ont toujours rêvé les neuroscientifiques pour activer ou désactiver certains neurones spécifiquement. Jusqu'à maintenant, pour les stimuler, on utilisait des signaux magnétiques ou électrique. Le problème, c'est que tous les neurones sans distinction y réagissaient. L'optogénétique, elle va permettre de cibler les neurones qui nous intéressent. Comment ? En introduisant des récepteurs sensibles à une seule source de stimulation, la lumière. Et ce sont les algues vertes qui ont permis la découverte de cette technique, puisqu'elles réagissent, elles, en fonction de leur exposition à la lumière précisément. Ces algues vertes, elles disposent d'une protéine qui est sensible, et en reproduisant cette protéine dans un autre organisme, eh bien, bien, on force les cellules à réagir de la même façon. Alors à quoi ça va servir? Eh bien à activer

0: Activer ou désactiver grâce à une source lumineuse certains circuits neuronaux très spécifiques pour savoir par exemple lesquels induisent tel ou tel comportement chez l'homme, qu'est-ce qui induit dans le cerveau le circuit de la peur, de l'anxiété, de l'agressivité, qu'est-ce qui s'active dans certaines maladies, la dépression ou l'addiction par exemple. Et puis l'optogénétique pourrait aussi restaurer la photosensibilité des cellules défaillantes chez les personnes malvoyantes par exemple. Donc c'est une méthode de thérapie génétique en plus d'un outil précieux pour les neuroscientifiques.
1: Merci Amélie Beaucourt. Et donc ce prix Nobel de médecine lance la semaine, hein, puisque il y aura ensuite le prix Nobel de physique, chimie, littérature, avant vendredi la remise du prix Nobel de la paix. En football, un dernier mot pour vous parler de ce rendez-vous ce soir pour l'équipe de France de Zinedine Zidane qui reçoit la Belgique au Stade de France, coup d'envoi 18h45 en temps universel.
2: Charlotte de Rouen pour le journal.
3: h 12 pour le moment en temps universel et c'est l'heure de la Fabrique du Monde. Guillaume Nodin, vous nous parlez d'élections provinciales prévues aujourd'hui dans la région francophone du Québec au Canada. Tout le monde a en tête le bras de fer commercial engagé avec le turbulent voisin Donald Trump, mais ça n'empêche pas la question de l'indépendance de revenir dans le débat.
4: Oui, et pourtant, depuis que Donald Trump est revenu à la Maison-Blanche, chaque plaisanterie ou menace de faire du Canada le 51e État, chaque moquerie sur le gouverneur Justin Trudeau quand il était Premier ministre, chaque attaque contre son successeur Mark Carney, chaque épisode de la guerre tarifaire, chaque match de hockey sur glace même entre les deux nations semble avoir davantage fait pour l'unité canadienne que n'importe quel événement depuis la naissance officielle du pays en 1867. C'est même largement grâce à ça que les libéraux ont créé la surprise en conservant le pouvoir l'an dernier et ont pu conforter leur majorité depuis. Au Québec même, selon des études d'opinion, c'est 70% de la population qui est aujourd'hui défavorable à l'indépendance.
3: Alors, pourquoi ce retour dans le débat ?
4: La situation politique et le système électoral, un système à l'anglaise, un scrutin de circonscription uninominal à un tour, first past the post, comme on dit en anglais, où le premier arrivé gagne, sans majorité absolue nécessaire. Cela favorise en principe le système bipartisan. Mais comme c'est le cas ces dernières années dans beaucoup de pays occidentaux, le champ politique est fractionné. Là, 5 partis se disputent les voix des électeurs. Le gouvernement sortant, qui avait laminé la concurrence lors des précédentes élections, n'a obtenu aucune concession de compétences de la part du gouvernement fédéral et a été atteint par l'usure du pouvoir. Les libéraux fédéralistes sortent d'une crise de direction qui leur a fait mal. Les conservateurs vont un peu mieux, mais sont en phase de reconstruction. Et la gauche de Québec solidaire ne semble pas en mesure d'atteindre la première place. Ce sont donc les indépendantistes du Parti québécois, pourtant moribonds il y a encore quelques années, qui paraissent les mieux placés pour remporter le scrutin à quelques heures de celui-ci.
3: Et ils veulent donc organiser un référendum d'indépendance.
4: Oui, ce serait le troisième après les deux échecs de 1980 et 1995. C'est l'objectif ultime de leur chef, Paul Saint-Pierre Plamondon, dit PSPP, un avocat de 49 ans qui a fait ses études supérieures entièrement en anglais. Il a bien compris que le contexte n'est pas favorable à son projet. C'est pourquoi il a annoncé pour rassurer qu'il n'organisera pas ce référendum avant le départ de Donald Trump. En attendant, il a fait une campagne assez classique évoquant les questions qui inquiètent la province, la crise des sans-abri, l'itinérance, comme on dit au Québec, et le logement dont le prix augmente, un phénomène qu'il n'hésite pas à lier à l'immigration. Il n'est pas le seul, c'est une recette qui fonctionne ailleurs et c'est une compétence d'ailleurs du gouvernement provincial québécois. Depuis plusieurs mois, la question fait l'objet de va-et-vient incessants de la part du gouvernement sortant et de signaux contradictoires du gouvernement fédéral et de tous les partis. Cela ne facilite pas la vie et les espoirs des candidats francophones à l'immigration, qu'ils soient haïtiens, européens ou africains, et pour qui le Québec, à la démographie déclinante, est une terre d'accueil depuis de nombreuses années.
3: La Fabrique du Monde, Guillaume Nodin.
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3: L'actualité européenne, c'est cette annonce du Premier ministre espagnol ce matin dans une allocution.
6: Après en avoir dûment informé le chef de l'État, j'ai décidé de convoquer un conseil des ministres extraordinaire ce matin même, afin de dissoudre le Congrès et de convoquer des élections générales qui se tiendront le 29 novembre, conformément au délai prévu par la loi.
3: Il y aura donc des législatives dans moins de 2 mois et peut-être la fin du pouvoir de Pedro Sanchez. On va voir ça avec notre invité. Bonjour Manuel Péloil.
7: Bonjour.
3: Vous êtes professeure à l'Université d'Angers, directrice de la revue Cahiers de civilisation espagnole contemporaine. On va d'abord s'arrêter sur les raisons de cette dissolution d'un Parlement qui avait refusé en fin de semaine dernière de voter deux mesures promises pour répondre à la crise du logement et aux manifestants rassemblés depuis une dizaine de jours environ. Il n'avait pas d'autre option, là, le Premier ministre ?
7: Alors, c'est difficile à savoir. C'est-à-dire que le Premier ministre était déjà très contesté suite à l'affaire de Ceuta, s'est ajouté l'affaire du logement. Et il semble que ce soit un pari, mais aussi Sanchez veut faire passer ses lois relatives au logement. Et si l'Assemblée est dissoute, ça sera une commission de 68 parlementaires où Sanchez, avec ses alliés, aurait la majorité. Donc, il pourrait faire passer cette loi, cette commission de 67-68 députés, je ne sais plus exactement. Et si le but immédiat est de faire passer cette loi, ça serait une possibilité. Après, c'était déjà dans les tuyaux depuis quelques jours. Je ne sais pas si c'est la seule solution, mais en tout cas, c'est celle qu'il a choisie, qui est risquée, mais c'est celle qu'il a choisie.
3: Alors, ça fait 8 ans, lui, qu'il est au pouvoir. Vous nous l'avez dit, il a été chahuté par les événements de la fin du mois de juillet à Ceuta, à l'arrivée de dizaines de milliers de personnes dans ce tout petit territoire qui est enclavé dans le nord du Maroc. Son parti est en difficulté depuis plusieurs mois déjà, lui aussi d'ailleurs, parce que plusieurs personnalités sont accusées de corruption, certaines font l'objet de procès. Est-ce que ça a pu jouer dans la décision qui a été annoncée ce matin ?
7: Oui, ça a pu jouer. Après, bon, Sanchez, il procède par Paris depuis sa motion de censure qui lui a permis d'accéder au pouvoir. Moi, je ne suis pas dans son esprit, hein. Donc, je pense que s'il l'a fait, c'est qu'il, en tout cas, il sait où il va. Après, je trouve ça très risqué parce que l'alliance à gauche n'est pas garantie. Hein, Podemos se réserve le droit de ne pas rejoindre l'alliance de gauche informée par Sumar, par Izquierda Unida, etc. Et donc, il n'est pas sûr d'avoir le plein de voix à gauche. Et dans les sondages, le Parti populaire est assez haut, hein, mais le Parti populaire aussi est touché par des affaires de corruption comme le loft sous les toits, là, à plusieurs millions d'euros de Ayuso. Donc, c'est, disons que c'est tangent, même si les sondages.
3: Qui est à la tête de la métropole de Madrid.
7: Autonome de Madrid, c'est ça.
3: Vous parlez de sa coalition. Pedro Sanchez a perdu, là, au moment du vote sur les mesures sur le logement, le soutien du parti catalan de droite qui faisait partie de son gouvernement. Est-ce que c'est un parti qui peut revenir ou est-ce qu'il va devoir chercher des alliances ailleurs en vue des élections, là, de la fin du mois de novembre?
7: Alors les alliances, il les cherchera à gauche. Avec Junts, c'est disons opportuniste, hein, puisqu'il en avait bénéficié jusqu'à présent. Et là, Junts s'est opposé à cette loi. Pareil, on a vraiment une vision, disons, électoraliste. Hein, c'est l'impression que ça donne. C'est une vision très électoraliste et très à la petite semaine. Et donc, pour l'instant, c'est tangent. Alors, s'il peut compter sur Sumar, sur Podemos, sur l'alliance large, ça peut passer. Mais ce n'est pas encore gagné, même si Podemos a perdu beaucoup de force depuis quelques temps. Il sera peut-être obligé de chercher des alliances ailleurs, mais ce n'est pas gagné.
3: Est-ce qu'il s'agit là pour lui de sa dernière balle, comme le dit El País dans un éditorial ? Est-ce qu'il peut profiter temps qu'il lui reste pour retourner la situation et espérer encore se maintenir au pouvoir ?
7: Alors c'est ce que dit El País. Moi, bon, je regarde aussi El Diario, qui est un nouveau journal, un très bon journal aussi. Bon, je dirais que c'est son dernier pari, on va dire. Et il a dit dans le discours qui annonce que vous citiez, là où il annonce la tenue d'élection le 29, il dit bon, finalement, ça va être aux Espagnols de choisir ce qu'ils veulent. Est-ce qu'ils veulent revenir à une droite, on va dire, très traditionnelle, ou est-ce qu'ils veulent suivre le modèle de Milei, modèle des droites, disons européenne et mondiale, ou est-ce qu'elle veut maintenir, puisque même ce gouvernement a quand même donné beaucoup de... Quand on regarde l'augmentation du salaire minimum, qui ne s'était pas faite depuis des dizaines d'années, on regarde beaucoup de mesures que la population approuve, et même sur le logement, ce qui est intéressant, c'est que même des gens, disons, de droite, étaient prêts à manifester et à soutenir cette loi. C'est comme pour les régularisations massives qui sont une politique de l'Espagne depuis 30 ans, ils font ça tous les 10 ans, le patronat était d'accord, donc c'est donc il n'est pas évident que tout le monde le soit contre lui.
3: On alors justement, pas,
7: même s'il est chahuté en ce moment.
3: Et en ce qui concerne la droite, là, le Parti populaire, dans les sondages qui viennent tout juste d'être réalisés et donnés avant le Parti socialiste, mais il y a cette question oui. des alliances. Est-ce que la droite peut espérer gouverner sans l'extrême droite de Vox? Est-ce que ça serait même envisageable, d'ailleurs, une coalition de ce type pour les deux partis?
7: Alors, ça existe au niveau régional, ça a déjà.
3: Et ça avait été très critiqué.
7: Vox, c'est... Oui, bien sûr, c'était critiqué, mais disons qu'en Andalousie ou en Aragon, c'est une coalition qui est en place et qui a été en place ou qui est en place et qui ne pose pas nécessairement problème puisqu'ils ont quand même des thèmes communs. Dans l'histoire, on a eu parfois le Parti populaire qui l'a emporté, mais bon, ça c'est pareil. C'est, pour moi, je ne me risque jamais à prédire puisque parfois les sondages sont démentis quelques semaines après ou parfois est-ce que le Parti populaire tout seul, ça me paraît difficile. Difficile, mais pareil, je vous dis, je ne vais pas prédire parce que on est parfois surpris, et même en France, on est surpris par les résultats dans les urnes.
3: Et au Brésil, je le précise, puisqu'on aura l'occasion d'en reparler dans une heure, oui. puisque les sondages n'annonçaient pas du tout ce qui s'est passé hier lors du premier tour de la présidentielle. Je vous remercie, Manuel Pelloual, d'avoir été en ligne avec nous.
7: Merci à vous.
3: Et je rappelle que vous êtes professeur à l'Université d'Angers et directrice de la revue Cahiers de civilisation espagnole contemporaine. On parlait avec vous des événements de Ceuta à la fin du mois de juillet dernier. Pedro Sanchez avait été secoué par l'arrivée là-bas de dizaines de milliers de personnes du Maroc vers ce petit territoire, donc qui est enclavé dans le nord marocain, et sur place, la crise migratoire continue. Le roi Felipe a annoncé qu'il se rendrait sur place là dans quelques jours, le 13 octobre. Les habitants de Ceuta espèrent que ça sera l'occasion d'accélérer l'expulsion des personnes qui sont arrivées, des immigrés. Il y a eu des manifestations en ce sens à plusieurs reprises. Muriel Paradon, vous êtes à Ceuta. Si la plupart des 70 000 personnes qui étaient entrées à la fin du mois de juillet sont reparties, il reste encore plusieurs milliers d'immigrés sur place.
8: Oui, selon les organisations humanitaires, il resterait 10 à 15 000 migrants à Ceuta et on sent que les autorités accélèrent les choses après deux mois de quasi-chaos pour tenter de faire place nette avant la visite du roi. Hier, la police a commencé à évacuer la plage de Trampoline où je me suis rendue. Elle a regroupé dès l'aube des centaines de migrants qui campaient sur place. L'opération qui s'est déroulée sous la pluie a pris plusieurs heures mais s'est passée dans le calme. Les migrants ont été acheminés par bus vers un centre d'accueil temporaire. Ils doivent y être enregistrés et interrogés pour savoir s'ils peuvent prétendre ou non à une protection ou s'ils sont éligibles au droit d'asile. Mais la plupart sont d'origine marocaine et ont peu de chances de pouvoir rester à Ceuta.
3: Mais pour l'instant, eh bien, ces immigrés restent à Ceuta.
8: Oui, ils sont juste déplacés d'un endroit à l'autre, accueillis pour certains dans quelques centres d'hébergement temporaire, des grandes tentes où il y a quelques commodités. Mais faute de place, le territoire fait 20 km2. L'immense majorité dort dehors, sur d'autres plages ou dans les rues. Les conditions sont précaires, ils reçoivent l'aide d'organisations humanitaires, mais la situation est explosive, la promiscuité, le manque d'hygiène, le manque de tout qui engendre parfois des violences entre migrants. Il y a aussi beaucoup de mineurs qui semblent désœuvrés.
3: Et ça crée beaucoup de tensions avec les habitants de Ceuta, donc.
8: Oui, si dans certains quartiers, il y a une certaine solidarité avec les migrants, dans le centre-ville très cossu, il y a un rejet total. Les habitants sont excédés et manifestent presque chaque jour pour réclamer l'expulsion de ces migrants qui se trouvent pourtant en périphérie du centre. Ils s'estiment être en insécurité, mais au-delà, ils considèrent être victimes d'une invasion et dénoncent les velléités du Maroc, selon eux, d'annexer Ceuta. Les propos sont radicaux et les drapeaux espagnol partout. Ses habitants accusent aussi le gouvernement espagnol d'incurie. On sent qu'il y a vraiment deux mondes à part et une incompréhension totale. Les migrants que j'ai pu interroger n'ont pas l'intention de rester à Ceuta. Leur espoir est de partir dans d'autres pays d'Europe, chercher une vie meilleure et certains l'ont fait au péril de leur vie.
3: Muriel Paradon, envoyée spéciale à Ceuta, donc territoire espagnol enclavé dans le nord du Maroc.
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3: Un coup d'œil à la presse européenne. En Belgique comme en France, le budget pour l'an prochain fait débat. Budget pour la capitale. Le gouvernement présente le sien aujourd'hui, mais un désaccord persiste, nous dit Le Soir, sur la question des logements sociaux à Bruxelles. Une situation fort inconfortable pour le dirigeant de Bruxelles, continue le journal, avec le risque pour sa majorité de se déchirer dans l'hémicycle. Le Guardian nous apprend que le dirigeant de la COP31 appelle à des restrictions mondiales sur les gaz à effet de serre, et ce alors que les décharges produisent certains des pires panaches de fumée au monde. un exemple en Turquie sur lequel se penche le quotidien britannique. Des fuites de méthane dont l'odeur oblige les habitants à dormir fenêtres fermées deux ou trois nuits par semaine, quelle que soit la température. Elles viennent justement d'une immense décharge et ça fait tâche pour le pays hôte de la prochaine COP. Et puis la première ministre italienne a déposé un enregistrement audio, c'est-à-dire dans la Repubblica. Giorgia Meloni s'adresse à l'Office européen de la propriété intellectuelle et dépose son timbre de voix pour lutter contre les clones générés par intelligence artificielle et les deepfakes.
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3: À l'actualité en Europe, ce sont aussi les drones russes lancés contre des ponts en Ukraine. Les attaques de ce type se sont enchaînées ces derniers jours, y compris pendant la visite du chancelier allemand à Kiev, ce qui est plutôt inhabituel. Ces frappes perturbent beaucoup la circulation, c'est le but d'ailleurs. Emmanuel Chaz, l'objectif, c'est de scinder la ville et de bloquer les transports.
9: Terminus Vidoubitchi, la dernière station de la ligne de métro verte sur la rive droite de Kiev avant de traverser le Dnipro. Depuis les frappes russes sur le pont sud de la ville, pour se rendre sur la rive gauche, il faut trouver un autre moyen de transport, un bus ou une voiture, pour emprunter la route encore praticable.
10: Par quel moyen on peut s'y rendre ?
11: Je pensais en métro.
10: Non, c'est pour ça qu'on demandait, merci. On court après les gens et personne ne peut nous dire quoi faire. On va se débrouiller.
9: Maxime et Yvan sont deux soldats en permission. Ils tentent de rejoindre l'autre rive. Ils finissent par commander un taxi qui arrive au bout de 20 minutes après deux commandes annulées à cause d'une alerte aérienne.
10: On est désolé, on était par là. Je vous attendais là. Bon, Dieu merci, on s'est arrangé. À Pozniaki, oui, s'il vous plaît. Allez, on va demander si le pont Darnitsky est ouvert.
12: Le pont Darnitsky à Kiev est ouvert à la circulation. La circulation est libre pendant les raids aériens. Toutefois, la circulation peut être partiellement restreinte de la rive droite à la rive gauche.
10: Partiellement restreinte.
9: Au final, le trajet qui devait durer quelques minutes entre les rives droite et gauche du Dnipro en aura pris 40. À mesure que les frappes russes endommagent les ponts de Kiev et en plus du danger permanent de ces explosions, les résidents doivent composer avec ces nouveaux délais. Emmanuel Chaz, Kiev, RFI.
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3: Un mot de foot aussi, c'est l'actualité en Europe. Dernier rendez-vous de cette première séquence internationale pour l'équipe de France. Leader de leur groupe, malgré le match nul concédé face à l'Italie. Les hommes de Zinedine Zidane reçoivent la Belgique ce soir au Stade de France. Laissés un peu sur leur faim, les supporters espèrent assister à une victoire pour conclure ce premier chapitre. Et de son côté, le sélectionneur va profiter de sa dernière rencontre pour poursuivre sa revue d'effectifs. Anne Dufort-Cornillier.
13: Depuis son arrivée, Zinedine Zidane multiplie les essais, système de jeu, association, profil. Le sélectionneur profite de chaque match pour élargir ses certitudes.
14: Il y aura des changements, ça c'est sûr. C'est notre quatrième match. Il ne faut pas non plus faire n'importe quoi. Et surtout parce que aussi on est 23. On va faire des changements intelligents et surtout pour être compétitif pour ce match-là.
13: Pour y parvenir, la concurrence est devenue la règle à tous les postes, comme celui d'arrière droit occupé par Jules Koundé, un joueur aux 57 sélection qui ne se dit pas inquiet mais motivé.
15: De toute façon, quand on est en équipe de France, on sait qu'on ne peut pas se reposer sur ses lauriers et que rien n'est acquis. De la même manière aussi en club. Donc, une bonne chose de toute façon pour l'équipe d'acquérir de la concurrence.
13: Pour sa dernière soirée, Zidane testera et maintiendra son cap, terminer cette fenêtre internationale en tête du groupe.
14: Sincèrement, c'était top de pouvoir justement être avec mes joueurs ces 15 jours. Là, je suis un peu frustré parce que justement, ça va s'arrêter. Dernier coup de collier à donner. Les joueurs ont vraiment bien travaillé. C'est la chose la plus importante maintenant. Ça très bien justement de terminer par une victoire.
13: Face à une Belgique privée de ses deux piliers, Kevin De Bruyne et Youri Tielemans suspendus, le défi des Bleus semble accessible.
3: 11h30 en temps universel. Et dans une demi-heure, ce sera votre journal Candice Mazotomazic avec à la une cette annonce du Premier ministre.
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17: C'est Patricia, habitante du quartier et bénévole de Ouidir. Et je suis revenue parmi vous pour vous présenter un artiste aujourd'hui qui s'appelle Clément Berny, qui habite en Corrèze et qui est d'origine limousin. Bonjour Clément.
18: Bonjour Maya, Patricia.
11: Je m'appelle Clément Bernice.
17: Oui. Et il me semble que ton surnom d'artiste est Poisson.
11: Et tout à fait, tout comme toi, c'est Maya.
17: Voilà, tout à fait. Donc, je te remercie d'être venu à RLP aujourd'hui. On va parler du coup, comment tu as connu le cockpit.
11: Alors, j'ai connu le cockpit, je vous ai rencontrés tous et toutes il y a, je crois, deux ans et demi, facilement. Et je travaillais sur un projet de bande dessinée et j'étais à la recherche d'un éditeur parce que, on va parler de ce projet de bande dessinée, mais une bande dessinée que j'ai fait dans la ville où je suis actif, qui est Limoges. Et je travaillais avec Limoges Métropole, l'aglo en gros. Et eux, ils avaient, qu'on travaillait sur un récit en bande dessinée, mais toute la technique d'édition et d'impression, eux, ils l'avaient pas forcément. Et en tout cas, moi, je voulais que ce soit des professionnels qui s'en occupent. Donc, je suis allé à la recherche d'un éditeur et j'ai découvert WeDir parce que, en vrai, on entend parler de WeDir un peu aussi en Limousin, dans d'autres endroits de la Nouvelle-Aquitaine. Et on m'avait dit, tu devrais aller faire un tour, demander à Marc Pichelin et voir ce lieu qui s'appelle le Cockpit. Et du coup, j'étais venu avec mes planches, j'avais contacté Marc et d'autres bénévoles, et on s'est dit, on n'est pas loin, viens en physique, c'est plus chaleureux que le mail, quoi. Mmh. Et c'est comme ça que je suis venu la première fois au cockpit, et je pensais venir dans une maison d'édition, et en fait, j'ai découvert un truc beaucoup plus immense que ça, quoi. Ce qui est, enfin, au final, c'est une maison d'édition parce qu'il y a plein d'auteurs qui traversent le cockpit, mais en fait c'est surtout aussi un lieu de vie et tout ça, et c'est vrai que moi c'est ça qui m'a direct séduit. Aussi, ça allait très bien avec le propos de ma BD, et je me souviens, tu vois, la deuxième ou troisième fois que je suis venu vous voir, on devait parler contrat d'édition et signer un contrat, et avant de signer le contrat, tu m'avais dit tu verras ton contrat à 14h avec Marc, mais d'abord on va faire la soupe, donc tu vas peler des patates, quoi. Et en vrai, c'est un truc atypique dans le monde de l'édition. Je vais pas te mentir, je suis pas sûr que chez Casterman tu fasses la popote à midi. Non. Avec les gens.
17: C'est justement l'originalité de l'endroit. T'es parmi les habitants, t'es dans le quartier et t'apprends à connaître en même temps les habitants, leur vie. Vous rentrez dans nos vies, en fait. Vous êtes des artistes qui rentrez dans nos vies, en fait.
11: Moi, c'est ce que j'ai trouvé tout de suite hyper intéressant dans la démarche du lieu. Si les gens qui écoutent, ils n'ont pas eu l'occasion de s'y rendre, il y a des expos assez régulièrement, mais c'est un lieu où je trouve que la mayonnaise, elle a pris entre pourquoi être à cet endroit-là avec tous ces gens autour, tous ces habitants du quartier de Chamiers qui sont vachement investis dans la vie du lieu, qui est le lieu, il est ouvert toute l'après-midi, les gens viennent se faire couler un café, au milieu t'as des gens, et puis surtout ce qui était assez dingue, c'est que moi il y a des artistes que je connaissais du milieu de la BD, genre Baudouin, genre Bob, genre Gers, en fait c'est des artistes chevronnés. Enfin, quand dans la BD, c'est des références, et tu débarques, et là, t'es dans un lieu qui ressemble un peu à la fois à un café, à la fois à un atelier de travail, où t'as ces gens-là qui sont un peu des stars, en vrai, qui sont en train de travailler tranquille dans leur coin, des fois discuter avec les gens qui passent et tout, et tout se mélange, et je trouve que c'est hyper inspirant. Il n'y avait pas meilleur endroit pour moi pour publier mon travail de BD que ça. Et en fait, il y a vachement d'apport du quartier dans le lieu, plus que l'inverse. Souvent, on voit une posture de gens de cultureux qui montent un lieu et qui vont se dire, on va arroser les gens de culture. Là, c'est l'inverse, en fait. C'est
17: les habitants qui demandent la culture, en fait.
11: Et puis c'est vous qui faites, elle était déjà là. Suffisait juste aussi de trouver des. Je pense, j'ai l'impression qu'on met juste notre compétence, notre talent, comme on dit, au profit de ce qui se passe déjà dans le quartier. En fait, nous, on s'est dessiné, mais comme quelqu'un, il serait mécano, ce serait pareil, tu vois. Ce serait un moment, il y a une. Voilà quoi, c'est. Après, moi, j'ai pas eu encore le plaisir de vraiment bosser concrètement sur le quartier de Chamiers. Et avec vous, en vrai, on s'est vu plein de fois maintenant, mais moi, ma BD parlait de Limoges. Donc c'est vrai que c'était.
17: Et donc, du coup, tu aimerais faire un travail là-dedans?
11: Bah oui, bien sûr, oui. Oui, parce que c'est ça, comme WeDir s'intéresse un petit peu à tout ce qui est la BD, on appelle ça la BD du réel dans le milieu, mais c'est cette bande dessinée proche des gens et au service d'un truc qui est existant. C'est pas forcément de la fiction, même s'il y a plein, il y a plein de styles. Moi, je fais vraiment. Là, pour le coup, je fais pas de la fiction en ce moment, quand je bosse ici. Et je travaille à partir du croquis et tout ça. J'aimerais bien bosser concrètement avec vous sur sur les rencontres qu'on fait, sur les lieux qu'il y a, et là, en fait, je trouve que c'est super puissant d'arriver à à mettre vraiment de l'art dans le quotidien des gens, et c'est vraiment plus difficile que ce qu'on croit, quoi. Je sais pas, moi j'ai connu plein de lieux d'expos et tout où, qui sont dans des endroits et où on se dit juste ouais, bah, comme la porte est ouverte, les gens s'ils veulent pas venir c'est leur problème. Moi je suis pas sûr que ça se passe comme ça. Je pense que faut tricoter un lien avec les gens, et c'est à partir de ce moment là que les choses dégénèrent entre guillemets, enfin en tout cas font boule de neige, et que là il se passe quelque chose de l'intérêt, que les artistes contribuent à la vie du coin et que les gens du coin contribuent à la vie artistique des auteurs. Tu vois, moi ce que j'ai trouvé fou aussi, c'est que quand j'ai débarqué dans le projet d'Ouidir et du cockpit, c'était la première expo d'un des habitants. Et en fait, tu dis ah ouais, c'est même plus, ils font venir des stars de la BD, mais l'expo c'est un gars du coin qui l'a fait, qui n'avait pas de prétention artistique, qui se savait pas de talent particulier, qui juste a commencé à avoir une démarche intéressante de photo. C'était, comment elle s'appelait l'expo devant le Spar là,
17: Les stars du Spar.
11: Voilà. Et tu vois, j'étais ah ouais, c'est génial quand c'est dans ce sens-là. Et là aujourd'hui, maintenant, il y a le livre de Martine, les cahiers de Martine. Voilà.
17: Je pense qu'il va sortir bientôt.
11: Ah, il est pas sorti encore.
17: Non. Et du coup, enfin, il est sorti, mais en exclu pour cockpit.
11: Oui, c'est qu'on le voit, voilà. On l'a vu, quoi.
17: Parce que l'expo se fera le 2 décembre seulement. Donc, d'accord. Voilà.
11: Ouais, qui est une habitante du quartier. Donc, vous avez retravaillé les textes et fait
17: ça. C'est Marion Renaud qui a travaillé ça avec elle, voilà. Qui a retravaillé tous ses cahiers qu'elle a retrouvés d'enfance. En effet, donc elle va faire son expo à partir du 2 ou 4 décembre, je ne sais plus.
11: On saura à la prochaine émission.
17: Oui, le 4 décembre. Voilà. Ça fait combien de temps, en fait, réellement, que tu connais Marc Pichelin ?
11: Ben moi, j'ai rencontré Marc Pichelin, du coup, au moment où j'ai rencontré le cockpit, en fait. Tout s'est passé en même temps. Je connaissais pas le bonhomme, mais je connaissais indirectement le travail, parce que Marc Pichelin, du coup, qui a créé avec vous Ouidir, le cockpit et tout ça. Il a créé aussi les Requins Marteaux avec ses potes à l'époque. Et les Requins Marteaux dans l'édition de bande dessinée un peu indé, underground et tout. Quand moi j'avais 18 ans, c'était le top du top, quoi. C'était le top du top et c'était une démarche qui était nouvelle. Alors en fait, eux, ils existaient quand même depuis pas mal de temps, mais nous, moi j'ai découvert un peu à j'ai l'impression, l'âge d'or. Leur catalogue était magnifique, donc je connaissais finalement son travail sans avoir identifié que c'était lui, et il m'a fallu du temps avant de comprendre qu'en fait, quand j'ai commencé à rencontrer Ouidir, je savais pas qu'il y avait les Requins Marteaux avant. Et vraiment, ouais, les Requins Marteaux, les gens peuvent aller regarder le catalogue de ces éditeurs indépendants là, c'était vraiment un des trucs les plus influents, quoi, qu'il y avait pour les jeunes.
17: Oui, comme Pif et Hercule à une année.
11: Voilà, comme chaque époque a son. Ouais, en fait, comme chaque époque a ces gens qui cassent des codes et inventent un truc, et puis ont de la détermination, parce que c'est quand même. On n'improvise pas une maison d'édition, on n'improvise pas. Tout ça, quoi, c'est beaucoup de boulot, beaucoup d'orga, et tu vois, c'est au-delà du fanzine et de ces trucs d'auto-édition, et c'est vraiment un travail sérieux d'édition. Juste, par contre, c'était des histoires qu'on n'avait jamais entendues, c'était des styles graphiques qui faisaient vriller les yeux, qu'on n'avait jamais vus, et voilà, aujourd'hui, il y a des nouvelles choses, et je pense que Ouidir fait des choses, du coup, justement, très originales par rapport à l'époque.
17: Pour toi, à tes yeux, c'est une librairie, en fait, à porte ouverte.
11: Le cockpit, ouais, c'est une librairie, mais bien plus que ça. Enfin, après, une librairie, c'est un lieu de vie. Donc, c'est surtout un lieu de vie, je trouve. C'est là en ce moment, on est en train de travailler sur le montage de l'exposition de mon livre. Il y a, tu vois, toi, tu m'aides à accrocher avec Victoire, qui bosse aussi avec vous. Mais il y a aussi bénévolement des gens, des habitants du quartier qui, quand ils passent et qui viennent se faire couler un café dans le lieu, disent, oh, t'as besoin d'un coup de main, faut repeindre le mur là-bas pour que ce soit clean. Vas-y, je m'en occupe, tranquille. Ils font ça à leur rythme, chacun fait son truc à son rythme, mais c'est vraiment au-delà de la simple fonction, quoi, je trouve.
17: Oui, en fait, t'apprends à connaître les habitants dans le sens où ils arrivent, mais du coup, en fait, ils se sentent chez eux.
11: C'est moi qui suis chez eux, même.
17: Voilà, c'est ça. C'est plus les. On va chez les artistes, c'est les artistes.
11: Ouais, complètement.
17: Chez les habitants, maintenant.
11: les gens me font couler un café comme si j'étais un invité, tu vois. C'est ça. C'est ce rapport-là que j'aime beaucoup. Et puis, comme tu dis, c'est qu'on apprend à se rencontrer comme ça.
17: Oui.
11: Sinon, est-ce qu'on se. Là, comme on fait des choses ensemble, on se parle et ça part de là, quoi. Mmh. Et ça part de là, et du coup, c'est facile.
17: Et en même temps, vous croisez votre art avec leur savoir à eux, en fait.
11: Ouais. Ouais, et puis c'est ça. Et franchement, il y a rien de, tu vois, là quand on montait, donc hier on installait, on a collé des affiches sur les murs. Vous avez, parce qu'au cockpit, il y a une petite galerie qui passe dans l'une des barres de
17: Chalmers. La galerie zigzag.
11: La galerie zigzag, voilà, qui a un tunnel en fait. Et on a collé des grandes affiches de mes dessins. Et il y avait un gars qui était là, quoi, qui était tranquille et qui, tu vois, qui était posé sur son téléphone. Et puis à un moment, ça l'interloquait ce qu'on faisait. Mais du coup, c'est pas mal et tout, mais c'est qui a fait ça? Tu as dit, bah, c'est Poisson qui est là. Ah ouais, c'est ça, ouais, c'est pas mal, ça pète bien et tout. On a des retours directs des gens, c'est trop bien, quoi. C'était bon, il a pas aidé à coller. Bon, voilà, après, il avait autre chose à faire.
17: La prochaine fois, peut-être. Ouais, qu'est-ce que je veux dire? Donc, du coup, tu nous parles que ben, là, actuellement, tu es donc à Chamiers pour justement ton exposition qui se déroulera exactement.
11: Qui se déroulera exactement du 2 octobre, donc vendredi 2 octobre, où il y a le vernissage, au 26 octobre, je crois. Un truc comme ça. J'ai plus la date exacte. Si, je crois que c'est ça.
17: Alors, du 2 octobre au 27 novembre, si vous voulez rencontrer Poisson, c'est pour le vernissage du 2 octobre. À 18h30 au cockpit.
11: Jusqu'au 27 novembre.
17: Et jusqu'au 27 novembre, oui.
11: Ah ouais, c'est deux mois. Tu vois, je crois que c'était un mois. Ouais.
17: Et peut-être que dans ces deux mois, d'ailleurs, tu feras une petite apparition, peut-être, dans les lieux.
11: Ben ouais, on va essayer de caler ça. On va essayer de caler ça, et puis...
17: Parce que je crois que vous avez le festival de la BD aussi.
11: Ah oui, on a le festival de Bassillac. On a le festival de Bassillac, du coup. En plus, l'expo est dans le cadre du festival. Et il y aura le festival de Bassillac, où ouais, on pourra tous se rencontrer, les artistes du cockpit. Voilà, si vous voulez des dédicaces et tout ça.
17: Donc ton expo parle donc du quartier de Limoges, c'est ça?
11: Alors, Limoges n'est pas un quartier, Maya.
17: Pardon, excusez-moi.
11: Limoges est une ville.
17: Oui.
11: Une immense ville au rayonnement culturel formidable. Non, Limoges, c'est ma ville de naissance et c'est là que se situe mon bouquin. Et j'ai travaillé sur deux quartiers de ma ville, donc, qui sont le quartier de Beaubreuil et le quartier du Val-de-Laurance Sud. En fait, c'est tout comme à Chamiers et tout comme presque tous les quartiers de périphériques en France en ce moment depuis une dizaine d'années, il y a ce qu'on appelle la rénovation urbaine, le renouvellement urbain. C'est la destruction de tours, la rénovation de certaines, la construction de nouveaux bâtiments, de nouvelles résidences et tout ça. Et la réaménagement, quoi, en fait, des quartiers qui sont vieillissants maintenant. Dans ce cadre-là, l'agglo de Limoges cherchait quelqu'un qui pouvait travailler sur l'histoire de ces deux quartiers. Donc rencontrer les gens, parce que c'est très compliqué pour les institutions d'avoir une parole libérée et tranquille avec les gens, dans la mesure où ils sont les premiers à détruire leur tour. En fait, ils financent des projets qui sont violents pour les gens, qui sont pas faciles à vivre pendant, qui durent longtemps, qui promettent des progrès, mais on n'est pas encore capable de le mesurer. On le verra quand les quartiers seront construits.
17: Oui, ils se sentent agressés un petit peu par l'État, quoi.
11: Oui, c'est ça. Et puis ça fait disparaître ce que les gens ont toujours connu. Et juste à partir de ça, donc moi j'ai travaillé sur le passé de ces deux quartiers là en utilisant le dessin pour traîner dans le quartier, rencontrer des gens. Moi je connaissais déjà bien Beaubreuil, moins le Val-de-Laurance, mais précisément parce qu'à Beaubreuil il y a une autre radio associative qui s'appelle Bob FM, qui est comme RLP justement, qui est comme vous, qui est née de l'envie des gens du quartier, de à l'époque des radios libres, de parler, de faire leur feuilleton quotidien eux-mêmes. Ça raconte le fait d'utiliser le dessin pour parler avec les gens. Et voilà, ils m'ont raconté cette grande histoire qui est faite de la construction du quartier, des premières migrations qui venaient du monde rural, de Charente. Beaucoup de gens venaient de Charente, en fait, quand les quartiers sont construits, et puis du Limousin directement. Et voilà, et après d'immigration maghrébine, Asie du Sud-Est, parce que dans les années 80, il y a eu des événements qui ont amené les boat people à s'installer. Et en fait, tout ça fait l'identité d'un quartier, quoi. Voilà, la communauté turque, communauté d'Afrique subsaharienne, bref, et tout ça qui se mélange, les Maorés, les Comoriens, tout ça.
17: Oui, en fait, c'est leur confident au moment où tu crées le dessin chez eux, quoi.
11: Ouais, et puis c'est une occasion de raconter un récit qu'on n'entend pas toujours, qui est un récit qui est quotidien, qui parle pas des quartiers pour dire que les trucs merdiques qui se passent dans les quartiers, la violence, les trucs qu'on entend. En fait, les trucs qui sont beaucoup trop traités dans les médias et qui consistent finalement à donner une image complètement déséquilibrée de qu'est-ce qui se passe vraiment dans des quartiers populaires ou des quartiers périphériques. Je sais pas trop moi-même comment les appeler. Beaubreuil ou le Val-de-Laurence à Limoges, si tu parle à n'importe qui de ça, tout de suite, ça va être les clichés, la délinquance, les machins et tout ça. Moi, ce que j'ai ressenti en vivant, en étant très régulièrement dans les deux quartiers toute l'année, c'est que la plupart du temps, il se passe juste des choses extrêmement positives, des gens très gentils, l'envie de raconter autre chose aussi, l'envie de raconter la richesse de l'endroit. C'est ce qui se cache derrière les façades, qui sont peut-être des cathis abîmés. C'est peut-être des vies ultra riches, ultra passionnantes. Et en fait, moi, je suis complètement plongé là-dedans.
17: Puis t'as le ressenti des gens aussi, comment ils ressentent cette démolition, en fait.
11: Aussi, ouais. Tout à fait, ouais, qui est au centre de ça. Après, c'est là où, moi, dans ma BD, on t'invite plus à parler du passé, mais j'ai quand même, évidemment, j'ai exigé que ça se passe au présent, parce que le présent, c'est la démolition. Et que ça, c'est ça qui remue aussi énormément les gens. Et les met en colère, ou... Il y a plein de réactions très très variées par rapport à ça, mais dans tous les cas, ce moment-là vient bousculer l'attachement qu'on a à des lieux qui sont en train de disparaître. Et forcément, il y a de la nostalgie, forcément, il y a de l'inquiétude, et les gens en parlent. Mais après, ce serait très intéressant, et c'est un peu ce que maintenant j'essaye de travailler plus, c'est de parler de plus de choses du présent, parce que c'est bien de parler du passé, mais des fois, à trop parler du passé, c'est un peu un trompe-l'œil pour pas parler du présent. Et le présent, il est urgent, le futur, il est dramatique, et du coup, je pense qu'on a aussi autre chose à faire. Et c'est ce que fait... c'est ce qui se passe au cockpit, c'est une vraie expérience de présent, de art au présent, quoi.
17: Ben, je te remercie beaucoup, Poisson. Donc, si vous voulez voir Poisson, enfin, l'œuvre de Poisson au cockpit, donc c'est du 2 octobre au 27 novembre.
11: Ouais, ça s'appelle Ici au quartier, on n'a pas
17: ici
11: dit
17: au
11: le
17: quartier,
11: titre de la BD.
17: Voilà. Et nous avons aussi, et je le mets en avant aussi, c'est le Pont au Chaud à partir de la semaine prochaine, si je ne me trompe pas. Une autre expo qui va se dérouler donc aussi aux archives départementales de la Dordogne du 8 octobre au 31 décembre. Voilà tout ce que fait le cockpit. Et retrouvez-les aussi, bien sûr, à Bassillac du 16, 17 et 18 octobre, donc au Festival de la BD en Périgord.
11: Super.
17: Je te remercie beaucoup, Poisson.
11: Merci à toi, Maya. Super.
17: Bonne journée, au revoir, Poisson.
11: Ciao.
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3: Bonjour à toutes, bonjour à tous. Dans Libre à vous, c'est le moment que vous avez choisi pour vous offrir 1h30 d'informations et d'échanges sur les libertés informatiques et également de la musique libre. Au Café Libre, actualité chaude, ton relax, c'est le sujet principal de l'émission du jour, un débat autour d'actualité du logiciel libre des libertés informatiques. Avec également au programme en début d'émission une chronique de Benjamin Benami sur les réseaux sociaux. Et en fin d'émission, une chronique de Luc, il n'a même pas d'habit. Soyez les bienvenus pour cette nouvelle édition de Libre à vous, l'émission qui vous raconte les libertés informatiques, proposée par l'April, l'association de promotion et de défense du logiciel libre. Je suis Frédéric Couchet, le délégué général de l'April. Le site web de l'émission, c'est libreavoue.org. Vous pouvez y trouver une page consacrée à l'émission du jour avec les liens et les références utiles. Nous sommes mardi 22 septembre 2026. Nous diffusons en direct, mais vous écoutez peut-être une rediffusion ou un podcast. Et nous saluons également les personnes qui nous écoutent sur les web radios. Radio Cigaloun, Radio Broussailles, ainsi que sur les radios FM, Radio Libre en Périgord et Radio Quetcha. À la réalisation de l'émission, c'est sa première aujourd'hui, Boris, avec l'aide de ma collègue Isabella Vanni, et également à côté dans le studio, enfin dans la régie, Baya qui est en formation. Donc bonjour Boris, bonjour Isa, bonjour Baya.
4: Bonjour.
5: Bonjour.
3: Nous vous souhaitons une excellente écoute.
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3: Nous allons commencer par la chronique de Benjamin Benami. Le truc que presque personne n'a jamais vraiment compris, mais qui nous concerne toutes et tous. Benjamin est fondateur et dirigeant de la société Adores, papa de Castopod, animateur du podcast Radio Grave Patron. Le sujet du jour, Benjamin, tu vas nous parler de réseaux sociaux.
7: Oui, ou plus précisément, je voulais vous parler des trucs qui m'agacent sur les réseaux sociaux. Par exemple, tous ces gens qui font des longs posts pour nous amener à aller visiter un site, mais qui prennent bien soin de ne pas mettre le lien dans le message. Ben non. Et il est où le lien ? Ben le lien, il est dans les commentaires, pardi. Bien planqué. Et surtout, bien à l'abri du regard de l'algorithme tout puissant qui décide qui sera mis en avant et qui sera banni dans l'ombre. Shadowban pour les anglophones. Cette semaine, j'ai même vu un influenceur de renom s'auto-flageller parce qu'il avait programmé un post qui disait encore « Allez sur mon site, le lien est dans les commentaires » et patatras, il y était pas. Ben oui, le post étant programmé, il s'était mis en ligne tout seul et le commentaire, ben tout le monde l'a cherché et personne l'a trouvé, on peut pas programmer les commentaires. Bref, ça m'agace parce qu'en croyant faire plaisir à un algorithme totalement idiot, on finit par avoir des comportements qui n'ont absolument aucun sens. Et pourquoi l'algorithme est-il idiot ? Parce qu'il n'est pas là pour mettre en valeur les bons contenus, ceux qui sont intéressants, innovants ou originaux, les contenus qui vont faire plaisir aux audiences. Non, l'algorithme, il est là uniquement pour faire plaisir aux actionnaires du réseau social. Le réseau social en question, vous l'avez reconnu, c'est LinkedIn. Et encore, c'est pas celui-là qui m'agace le plus. Il y en a un autre qui vraiment m'agace, c'est Twitter. Ouais, je dis encore Twitter, je suis trop vieux pour dire X. D'ailleurs, j'ai toujours pas compris ou pas fait l'effort de comprendre comment sur X on dit tweeter, comment on dit un tweet, un retweet, etc. Donc je dis Twitter. En fait, je suis tellement vieux que quand j'ai connu le web, il était encore décentralisé et les 5 GAFAM ne s'étaient pas encore accaparés tous les contenus du World Wide Web. Ouais, à l'époque on disait World Wide Web. Donc j'en ai déjà parlé, mais il y a un truc que je refuse de comprendre. C'est la raison pour laquelle autant de monde va encore sur Twitter. Ouais, au fond, je sais... Parce que tout le monde y est, donc tout le monde y va, donc tout le monde y est. Mais à contrario, il suffirait que plus personne n'y aille pour que plus personne n'y soit et que plus personne n'y aille. Ah, c'est vrai avec tous les réseaux sociaux, remarquez. Ils s'accaparent des contenus qu'ils n'ont pas créés, les nôtres, des contenus, ils n'en créent aucun, puis ils s'accaparent nos audiences, puis ils prêtent ces audiences aux créateuristes qu'ils choisissent. Mais Twitter, il a un petit truc en plus. Son propriétaire actuel a sur les mains le sang de celles et ceux qui survivaient grâce à USAID et il fait des saluts nazis quand il est content. D'où ma question assurément sincère, probablement naïve, pourquoi vous y êtes tous encore ? Je dis vous, mais c'est pas vous, hein. Mais je pense en particulier à nos élus et à toutes les personnes politiques. Bon, les vrais nazis, je comprends qu'ils s'y sentent bien et ils ont sûrement bien raison d'y rester. Mais les autres, celles et ceux qui, à gauche, ne postent que là-bas et de temps en temps daignent nous gratifier d'une copie d'écran repartagée sur les autres réseaux. Un tel manque de cohérence, franchement, moi, ça me choque. Réellement. Parce que, donc, des alternatives, il y en a plein. Des alternatives qui ne sont soumises ni aux nazis, ni aux algorithmes. La plus connue est probablement Mastodon, le réseau social libre, open source, décentralisé et fédéré. Du coup, j'ai mené ma petite enquête pour voir combien de nos députés y étaient sur Mastodon. 22 sur 577, dont 5 seulement y ont posté quelque chose la semaine dernière. Et pour nos députés européens, même si en proportion c'est moins pire, c'est pas glorieux pour autant, sur 81, 10 ont un compte Mastodon.
3: Oh, ok Benjamin, mais si ces personnes ne veulent pas, on va pas les forcer.
7: Eh ben tu sais quoi, moi je dis chiche. D'ailleurs non, c'est pas moi qui le dis, c'est le gouvernement central néerlandais. Alors pour la petite histoire, la ville d'Amsterdam avait l'habitude de poster sur Twitter. Et puis Twitter est devenu X, il est devenu indispensable d'avoir un compte pour consulter les messages. Ainsi, lorsque la ville a été confrontée à un incendie, bon nombre de citoyennes et de citoyens se sont trouvés privés des informations de crise, faute de compte. C'est ballot. La municipalité a alors décidé de migrer officiellement sur Mastodon. Dommage qu'il ait fallu un incendie pour en arriver là, mais au moins on y arrive. Et donc, aux Pays-Bas, pour garantir que la parole des administrations est bien accessible,

0: Toi que la semaine dernière, j'ai eu la chance d'aller à Berlin pour participer au Felide. Le Berlin Felide, c'est la plus grande conférence consacrée aux réseaux sociaux alternatifs, ouverts et libres. L'événement avait lieu à deux pas de la tour de télévision d'Alexanderplatz, dans l'un des tout premiers hackerspaces du monde, la mère de tous les hackerspaces, la Seabase. Plus de 70 conférences y sont tenues, dont une justement, Get Your City on the Fediverse, faites entrer votre ville dans le Fediverse sur la ville d'Amsterdam. Pendant trois jours, on a parlé de Mastodon, PixelFed, PeerTube, Mobilizon, Castopod et même de Matrix, le protocole de chat que j'utilise tous les jours au boulot. C'était passionnant de rencontrer autant de passionnés, d'entendre la FSFE expliquer pourquoi elle a quitté Twitter et fait du Fediverse son canal principal de communication. Une conférence a même présenté l'initiative LiveX qui, comme son nom l'indique, milite pour que les politiques et les institutions européennes quittent cette plateforme. Et puis, j'ai découvert un truc que j'attendais depuis fort longtemps, une alternative libre, open source et fédérée, où on ne met plus les liens en commentaire, une alternative à LinkedIn. Ça s'appelle vutuve.de, sa version française vient tout juste de sortir cette semaine, et c'est extraordinaire, j'encourage tout le monde à aller y faire un tour, non vraiment, allez voir, c'est fonctionnellement extrêmement riche, j'aime vraiment beaucoup.
1: Bon, c'est bien joli tout ça, mais changer les habitudes, ça prend du temps.
0: Sûrement, et on va pas se mentir, si les médias qui, au passage, sont les premiers à se faire plumer par les GAFAM ne s'y mettent pas, ça va être compliqué. Pour autant, certains l'ont bien compris. Alors on va leur faire de la pub et on mettra les liens vers leur compte dans la description. Le Monde, Politique, Basta, Arrêt sur Image, et enfin et surtout Mediapart qui a sa propre instance Mastodon dédiée à tous ces journalistes, salariés et pigistes réguliers. Et pour eux, le gain est massif. Ça leur offre une maîtrise totale de leur contenu, maîtrise légale et technique, et ça garantit de manière fiable leurs identités. Au-delà des médias, toutes les grandes entreprises devraient avoir leur instance Mastodon sur leur propre nom de domaine, exactement comme elles le font pour leurs emails depuis des décennies. Baser toute sa communication sur un compte Twitter, c'est exactement comme avoir une adresse électronique en caramel.com.
1: Ça, c'est une référence pour vieilles personnes, effectivement. Caramel. Et si on veut rejoindre Mastodon, concrètement, on fait comment alors?
0: Alors, rien de plus simple. On va sur johnmastodon.org et on se laisse guider pour trouver l'instance qui nous convient ou tout simplement sur poète.chapril.org, l'instance de l'April.
1: Bah écoute, merci pour la pub, Benjamin. On te retrouvera le mois prochain et d'ici là, tous les mercredis dans ton podcast RDGP, donc rien de grave, patron, le podcast sérieux qui vous emmène au cœur des enjeux des droits numériques, des libertés individuelles et de la vie privée. Et donc, c'était la chronique de Benjamin Bellamy. On va faire une pause musicale. Après la pause musicale, nous vous convions, au Café Libre pour échanger autour d'actualité du logiciel libre. En attendant, nous allons écouter Pass Me By par Zero Project. On se retrouve dans 3 minutes 30. Belle journée à l'écoute de Cause Commune, la voix des possibles.

0: venons d'écouter Pass Me By par Zero Project, disponible sous licence libre Creative Commons attribution CC BY 4.0. L'occasion de rappeler que toutes nos pauses musicales sont sous des licences libres qui permettent de les partager librement avec vos proches, de les télécharger parfaitement légalement, de les remixer y compris pour des usages commerciaux. Ce sont des licences de type Creative Commons attribution, Creative Commons partage dans les mêmes conditions, ou encore licence art libre. Et notamment Creative Commons attribution, donc celle de cette musique, permet la réutilisation, la modification, la diffusion, le partage pour toute utilisation, y compris commerciale, à la simple condition de créditer l'artiste, le nom, la source du fichier d'origine, d'indiquer la licence et d'indiquer si des modifications ont été effectuées. Donc nous avons écouté Pass Me By par Zero Project, disponible sous licence libre Creative Commons attribution.
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0: Nous allons passer au sujet principal. Nous allons poursuivre par notre sujet principal. Nous vous donnons rendez-vous aujourd'hui au Café Libre pour discuter de sujets d'actualité du logiciel libre et des libertés informatiques. Autour de la table, Maud Royer, développeuse web, experte en stratégie numérique de mobilisation et de plaidoyer. Vous corrigerez vos présentations si j'ai fait une erreur. Hein. Vincent Calam, informaticien bénévole à l'April, chroniqueur dans Libre à vous. Pierre Bessac, informaticien, notamment cofondateur de Gandhi et fondateur d'Erio même, service de stockage de fichiers parmi tes nombreuses casquettes. Et peut-être que Benjamin Balimi participera, là, il reste avec nous. Donc bonjour à vous trois. On va tester les micros avec un petit bonjour.
2: Bonjour.
3: Salut.
4: Bonjour tout le monde.
0: Bon, alors le principe, si vous souhaitez participer à notre conversation, vous pouvez nous appeler au 09 72 51 55 46. Je répète, 09 72 51 55 46 ou sur le salon web dédié à l'émission, sur le site causecommune.fm. Tout en bas, vous avez le lecteur audio, vous cliquez dessus et vous arrivez sur le chat, ou sinon vous allez sur libreavoue.org où vous avez également accès au chat. Donc on va aborder plusieurs sujets, on verra le nombre de sujets qu'on peut aborder, on va échanger autour de ça. Le premier sujet, c'est moi qui l'avais proposé, parce que je l'ai vu récemment, c'est une lettre ouverte pour la survie d'événements techniques en France. Alors je crois que ça a été proposé, en tout cas c'est sur le site de l'AFUP, donc l'association francophone de développement autour de PHP. Alors je vais juste lire quelques extraits, je vais vous demander ce que vous en pensez un petit peu, et je crois que toi Pierre, ça fait référence à ça fait écho en tout cas à ton expérience d'une conférence logiciel libre, enfin plutôt données libres d'ailleurs, et logiciel libre récemment. Donc je lis quelques extraits de cette lettre ouverte. Alors je rappelle que toutes les références sont sur le site de l'émission du jour, donc sur le site libreavoue.org/285, car c'est la 285, excusez-moi, parce que c'est la 285e émission. Donc je lis, les événements techniques traversent aujourd'hui une crise silencieuse, budget sponsoring resserré, achat de billets en baisse, adhésion associative en recul. Et si rien ne change, nombre de ces événements ne verront pas de nouvelles éditions. L'arrivée massive de l'IA dans nos métiers bouleverse la manière dont les entreprises pensent leurs priorités et leurs budgets. Les événements techniques, souvent perçus comme une dépense accessoire, sont les premiers postes sacrifiés. Or, ces rassemblements ne sont pas en marge de cette transformation. Ils en sont un observatoire et un lieu d'appropriation collective. Et juste, je finis, aucun module d'e-learning, aucune documentation, aucune veille technique ne reproduit, aucun outil d'IA ne reproduit ce qu'apporte une conférence technique, la confrontation directe à des retours d'expérience réelle, la découverte de pratiques qu'on n'aurait pas cherchées seules, les échanges informels qui mènent aux solutions. Donc pour ces équipes techniques, ces conférences techniques, selon les organisateurs et organisatrices de ces événements, sont essentielles et aujourd'hui font face à de très nombreuses difficultés. Donc déjà, première question, est-ce que vous avez été confronté à est-ce que vous avez déjà vu ça dans un certain nombre de ces événements-là? Donc je vous laisse réfléchir, Vincent et Maud, et comme rappel, il n'y a pas d'obligation d'intervenir à chaque question. Hein. Pierre, toi tu l'as vu récemment dans un événement qui est l'événement autour d'OpenStreetMap.
4: Oui, alors cette année, chaque année, en fait, il y a plusieurs conférences autour d'OpenStreetMap dans différents pays, dont notamment en France. Il y a une conférence française annuelle et aussi une conférence mondiale. Et cette année, en particulier, la conférence mondiale était à Paris, enfin à Champs-sur-Marne pour être plus précis, donc dans l'est de la région parisienne. Il y avait d'ailleurs un joli petit logo avec une rose des vents qui était en fait une tour Eiffel. C'était vraiment un bon choix de conception. Et bref, alors moi je suis assez casanier, donc je vais rarement sur des autres continents pour assister à des conférences, mais là la conférence étant en région parisienne, j'avais pas d'excuse pour pas y aller. Et effectivement, c'est OpenStreetMap, c'est vous connaissez, je pense, c'est la cartographie contributive, hein, donc le Wikipédia de la cartographie. Et l'intérêt de cette conférence, c'est que elle réunit, il y a un écosystème en fait qui réunit des gens du public, enfin des contributeurs hein, comme vous et moi, mais aussi des établissements publics donc de recherche, mais aussi des utilisateurs de cartographie comme des municipalités, enfin des administrations, des universitaires, des chercheurs et des boîtes privées qui travaillent aussi sur de logiciels libres autour sur de l'open data aussi. Donc il y avait une grosse présence de la SNCF par exemple qui fait beaucoup de travaux autour de ça. D'ailleurs si vous savez peut-être pas la cartographie dans le Wi-Fi des TGV est maintenant OpenStreetMap en fait.
0: D'accord,
4: la petite carte qui vous présente votre TGV sur la carte, c'est OpenStreetMap, et ils sont en train de travailler pour potentiellement l'étendre à d'autres services SNCF. Bref, donc c'est vachement intéressant parce que effectivement on est confronté à des gens qui travaillent sur les mêmes sujets que ceux qui nous intéressent, et qu'on aurait probablement pas rencontré sinon. La recherche d'informations sur le web, enfin moi j'ai croisé plein de gens qui font plein de travaux super intéressants qui sont pas directement dans mes centres d'intérêt, mais ça permet justement de faire un peu de veille, de voir ce qui se passe, de rencontrer des gens, de constituer ou reconstituer des réseaux. Donc c'est vraiment super utile. Je sais que le financement de ce genre de conférence n'est pas simple.
0: Est-ce que l'organisation t'a fait part, ou est-ce que t'as entendu parler de problèmes dans l'organisation d'OpenStreetMap?
4: Le budget n'a pas été facile à boucler. D'accord. Ils ont réussi à le faire effectivement. Le prix d'entrée pour les contributeurs, je crois que c'était 70 livres sterling, parce que la fondation OpenStreetMap et de droit britannique. Ils envisagent de partir, de s'installer en Europe, mais enfin en Union européenne, mais c'est pas encore le cas. Donc effectivement, on m'a dit que ça va pas être évident de boucler le budget. La conférence est en anglais. Il faut savoir aussi, si on veut aller dans ce genre de conférence, souvent, quand c'est une conférence internationale, ça va souvent être en anglais. Il y a une autre conférence aussi à laquelle je suis allé cette année. J'ai explosé mon quota de conférence. Je suis allé à FOSDEM 2026 à Bruxelles. Fin janvier. Alors là, FOSDEM, c'est l'entrée est gratuite, mais c'est absolument énorme. Il y a 15 000 visiteurs, 1100 conférenciers. Donc c'est accessible à tous. C'est également en anglais. Et là, côté financement de FOSDEM, j'ai pas d'informations particulières, mais j'imagine que c'est également compliqué. Mais c'est en fait tout ça pour dire que aller à ce genre de conférence, c'est toujours intéressant de prendre du temps pour aller voir ce qui se passe dans vos centres d'intérêt, dans votre métier le cas échéant, et ça permet d'apprendre des choses et de voir un peu ce qui se passe en fait dans le vaste monde, des choses qui sont pas forcément dans nos réseaux sociaux habituels,
0: dans vos canaux de développement habituel, quoi, on va dire.
4: Voilà, exactement.
0: Vincent, Maud, est-ce que vous avez l'habitude d'aller dans ce genre d'événement? Et si oui, lesquels? Maud?
2: Peut-être, moi je dirais qu'il y a quand même, j'ai l'impression de mon expérience dans le métier pour le coup de développeuse, un peu deux grands types de conférences techniques qui sont d'un côté les conférences techniques type le FOSDEM, type la PyCon FR qui a lieu fin octobre début novembre, là qui est la conférence de la communauté Python, donc qui est un langage de programmation francophone, qui sont souvent des événements relativement ouverts à faible prix d'entrée ou gratuit, organisé avec beaucoup de bénévoles, souvent avec un fort lien avec le monde universitaire. D'ailleurs, souvent, ça a lieu dans des facs, donc qui ont aussi un coût, certes, substantiel à organiser, mais relativement faible, et qui surtout ne se font pas au profit d'une entreprise ou d'exposants particuliers qui viennent là pour marketer un produit, etc. Et il y a d'autres conférences qui, pour le coup, ont vraiment... derrière un rôle technique, on est sur du 1 000 $ l'entrée. Il y a toutes les startups de la startup nation qui sont là, voire pire encore, des conférences qui se déguisent en conférences techniques, mais qui sont des conférences marketing organisées par une seule entreprise. On a vu la conférence de GitHub annuelle, donc à San Francisco quasiment tous les ans, qui en fait est une conférence dédiée à présenter les nouvelles fonctionnalités d'un service payant, quoi. mais qui rassemble des développeurs parce que de fait c'est un service qui est utilisé au quotidien par beaucoup de gens dans leur travail. Et je pense que on a vu aussi comme les conférences techniques c'était quelque chose. Enfin moi j'ai commencé à y aller dans les années 2010 pendant mon année d'Erasmus à Berlin. C'est vrai que là j'ai appris plein de choses dans les communautés de développeurs qui s'organisaient et qui faisaient des ateliers autour de Node.js, du JavaScript côté serveur, enfin plein de trucs open source hyper intéressants. Petit à petit, j'ai vu fleurir aussi ces fausses conférences qui coûtent très cher, qui ont pas l'air de présenter un grand intérêt, mais qui sont en fait des conférences vendues par des entreprises à des commerciaux ou à des patrons de, enfin ou à des dirigeants de ressources humaines d'autres entreprises pour qu'ils y envoient leurs développeurs, qui eux-mêmes n'y trouvent pas un grand intérêt et se sentent un peu forcés d'être là. Et je pense que ça a généré aussi une certaine fatigue dans le métier.
0: Pour les personnes qui assistent à ces conférences.
2: Pour les personnes qui assistent à ces conférences, parce qu'en fait tout le monde ne choisit pas les conférences auxquelles il assiste. Il y a beaucoup de gens qui sont envoyés par leur patron, qui leur dit c'est là qu'il faut aller parce que tout le monde y va, et en fait c'est pas très intéressant. Les conférences intéressantes organisées par des bénévoles pâtissent aussi de cette espèce de fatigue générée par un tas de trucs de mauvaise qualité qui a existé aussi ces dernières années, faites par des boîtes qui sont là pour générer du profit et pas pour réellement générer des discussions intéressantes qui fasse générer de l'innovation technologique qui profite à la communauté du libre, quoi.
0: Et aussi, comme tu dis aussi, la question de coût, parce que je voyais des commentaires. Là, j'ai regardé vite fait la liste. Des organisations, c'est visiblement que des trucs pour l'instant principalement en France. Il y a beaucoup de choses qui sont organisées effectivement par des bénévoles, mais il y a certains événements, par exemple, qui en termes de logistique et autres coûtent, je crois, j'avais eu un commentaire, 550 ou 600 euros TTC pour l'entrée, sachant qu'en plus après il faut payer le voyage si on vient en dehors de Paris ou du lieu, donc ça commence à faire un coût.
4: L'hébergement.
0: Oui, l'hébergement. Et donc effectivement, si la personne est envoyée par une entreprise, peut-être que l'entreprise peut prendre en charge, mais si la personne n'est pas envoyée par l'entreprise, ça commence à devenir cher en fait.
2: Et ça fait un peu un monde de conférences à deux vitesses, quoi. Ouais. Des conférences pour les salariés de grosses boîtes qui vont aux frais de leur boîte, et des conférences qui sont souvent plus intéressantes mais organisées par des bénévoles et qui sont pas chères et où il y a
4: effectivement des conférences très orientées. Enfin, il y a les choses type Google I.O. aussi qui sont là pour présenter les nouveautés Google, mais il y a des choses un peu intermédiaires qui sont des conférences commerciales mais indépendantes comme Devox, qui sont quand même pas centré sur un produit particulier, donc c'est assez généraliste, mais c'est quand même à vocation professionnelle, donc avec des tarifs d'entrée assez conséquents.
2: Oui, assez élevés, voilà. Ouais.
0: Vincent, est-ce que toi, t'assistes à des genre d'événements?
3: Non,
0: je connaissais la réponse.
3: Non, parce que moi, les je me méfie des technologies novatrices. À chaque fois, j'en ai appliqué une. Deux ans après, elle était plus là. Je préfère attendre 5 ans que la techno soit mieux. Alors, cette nouvelle me fait penser. Alors, est-ce que c'est pour des questions budgétaires? Ce qui est dommage, c'est par exemple des opérations comme Open Source Summit qui a lieu en décembre. Je sais que le village associatif se réduit comme peau de chagrin chaque année. Donc, toute cette partie-là disparaît, se mélange. Les échos que j'ai eus, c'est les personnes qui étaient l'an dernier qui vont pas y revenir parce que là, ça s'est réduit. Alors, est-ce que c'est parce que
0: c'est... Les personnes qui ne reviendront pas, c'est les gens du village associatif
3: du côté village associatif qui reviendront pas parce que à chaque fois, l'espace se réduit fortement. Alors, est-ce que c'est pour les mêmes des questions budgétaires ou d'autres questions, ça je sais pas, mais en tout cas on sent qu'il y a une tendance à la rétractation.
0: Sur cet événement en particulier, donc l'Open Source Summit, c'est organisé par une entreprise traditionnellement. C'est vrai que c'est un historique de Saint-Laurent à Paris depuis 99 où il y avait un village associatif qui était gratuit, donc les associations ne payaient pas. Donc évidemment au début c'était assez grand, et mais effectivement ça prend de la place sur du stand qui n'est pas finalement payé, et donc visiblement ça se réduit. Donc l'an dernier par exemple, on avait des stands de plusieurs mètres carrés, l'an dernier on avait un petit box machin. Je pense que cette année on aura à nouveau un petit box, donc effectivement ça réduit considérablement. Alors Benjamin est resté, il souhaite intervenir et tu es le bienvenu pour intervenir, mais nous n'avons que 4 micros, donc on va jouer avec les micros.
5: Benjamin. On va y arriver. Non, juste sur OSXP, Open Source Experience, la première chose c'est que c'est pas libre, hein, c'est open source et c'est très orienté business, et je pense que c'est voulu. C'est la ligne éditoriale de l'événement, c'est de faire de l'open source, pas forcément du logiciel libre, dans un contexte B2B. Donc il y avait un village associatif, moi j'ai connu les périodes fastes où il était immense. C'est plutôt sympa de leur part parce que les associations payent pas, Tout à fait. Elles sont invitées. La conjoncture étant, ça se réduit. On peut le regretter, mais ça reste gratuit. Une fois qu'on a dit ça, moi je voulais quand même revenir sur la sainte trinité des événements open source, parce que il y a quand même le FOSDEM, on l'a évoqué. Il y a aussi le Capitole du Libre à Toulouse et les JDLL à Lyon. Alors, qui pour moi sont les événements libres majeurs auxquels on peut participer. D'accord. Oui.
0: Bah, Capitole du Libre, les journées du Libre sont pas la sainte trinité de l'open source, mais du Libre.
5: Du Libre, tu as raison.
0: C'est d'accord. Si tu parles de positionnement,
5: voilà, tout à fait. Ma fourche à languer.
0: Après, bon, on va pas rentrer dans le débat aujourd'hui entre, quoique tout à l'heure, quand on va parler d'IA peut-être, entre open source et logiciel libre, voilà, parce qu'il y a évidemment des différences. Alors, je n'ai pas vu Capitole, je crois pas que Capitole du Libre, donc, est à Toulouse, qui est un événement qui a lieu, alors, je me souviens plus quel week-end de novembre, mais c'est vraiment un des meilleurs événements libristes, parce que longtemps j'y suis pas allé, je vais y aller cette année. Journée du Libre, donc c'est à Lyon, c'est en général en mars, avril, mais par exemple ils ont eu aussi des difficultés l'an dernier, il y a deux ans, pour trouver un lieu.
5: Ouais, ils se sont fait virer.
0: Oui, ils se sont fait virer.
5: Maintenant, ils sont à l'ENS.
0: Voilà, ils ont trouvé un lieu après. Mais donc, en tout cas, vous, en tant que dev, vous confirmez quand même, parce que moi, en tant que visiteur ou participant à ce genre d'événement, ce que j'ai toujours apprécié au-delà des conférences, c'est les rencontres. Des gens qu'on n'a pas vus depuis longtemps, etc. Donc, vous confirmez quand même l'importance cruciale pour votre métier.
5: Ah, c'est indispensable.
0: De ce genre d'événement où vous vous rencontrez.
5: C'est indispensable. Et juste pour revenir sur la question initiale qui était le financement, ces trois-là, hein, JDLL, Capitole du Libre et FOSDEM, donc, qui sont très différents, hein, mais qui, pour moi, sont quand même vachement bien. C'est des événements qui sont gratuits, les trois, qui font énormément appel à des bénévoles et qui s'autofinancent avec pas grand-chose au final. Hein.
0: Le FOSDEM a de gros sponsors.
5: Mais ils ont de gros sponsors, mais ils ont aussi beaucoup de bénévoles. Ils ont milliers de bénévoles.
0: Permet d'avoir du matériel de qualité, notamment pour la vidéo, parce qu'il y a un truc qui est génial avec le FOSDEM. Si vous avez pas envie d'aller à Bruxelles et vous retrouver avec 1500 personnes, 1500 geeks, etc., vous pouvez rester dans votre canapé tout le week-end. 15 000, excusez-moi.
4: C'est incroyable. Oui,
0: vous pouvez rester dans votre canapé.
4: Moi, c'est mon permanent.
0: Voilà. Vous avez à la fois le direct et quelques semaines plus tard, vous avez les vidéos. Et ça, c'est effectivement permis par les bénévoles et le sponsoring qui paye le matériel vidéo.
5: Ouais, mais tout ça pour dire qu'en fait, le business model, il n'y en a pas.
0: Tout à fait. Ok. Est-ce que vous voulez rajouter quelque chose sur ce sujet-là avant qu'on passe au suivant?
2: Notamment ces trois événements, il y a un enjeu quand même pour moi de financement de la recherche publique aussi derrière. C'est-à-dire que une partie de ces bénévoles, c'est aussi des gens qui ont une certaine liberté dans leur temps de travail. Et c'est du coup, pour une partie d'entre eux, des chercheurs, quoi. Je pense que c'est important de le souligner.
0: Tout à fait. Et je pense qu'on consacrera un jour un sujet sur cette question du financement de la recherche, notamment. On va passer je vais juste simplement dire les demandes de cette lettre ouverte. Hein. En gros, c'est un appel aux entreprises et aux professionnels du secteur de sponsoriser les événements techniques, même modestement, d'acheter des places pour leurs équipes et de libérer les personnes pour y assister, parce qu'évidemment, il faut aussi les libérer sur leur temps de travail quand c'est en semaine. Et si possible, de payer les billets financement suffisamment tôt pour que les événements puissent payer leurs prestataires. Et enfin, d'adhérer aux associations qui portent ces événements pour soutenir un modèle économique durable et indépendant. Donc, c'était la lettre ouverte pour la survie des événements techniques en France. Le lien est sur la page de l'émission du jour, libravou.org/285. Alors, on va changer de sujet. Alors là, un petit peu de défi, parce que il va falloir quand même être, si possible, le plus clair possible, en tout cas. Autant que faire se peut, ça va être notre premier sujet sur l'IA. C'est Maud qui a proposé ce sujet, suite au vote de Debian sur l'IA. Donc j'ai demandé l'introduction de Maud, mais déjà en introduisant, pour expliquer ou rappeler aux gens qui nous écoutent ce qu'est Debian et l'importance de Debian, parce que c'est pourquoi on parle de ça, c'est pas juste parce que c'est un vote sur une position sur l'IA, c'est aussi parce que c'est Debian. Donc qu'est-ce que c'est que Debian et quelle est l'importance de Debian dans l'écosystème logiciel libre, Maud?
2: Alors, du coup, on remonte la chaîne des explications. Debian, c'est une distribution GNU Linux. Une distribution GNU Linux, c'est-à-dire un système d'exploitation, on va dire, qu'on peut installer sur un ordinateur, de bureau, un ordinateur portable ou sur un serveur. C'est très utilisé sur les serveurs Debian, qui est donc basé sur le noyau Linux et sur les paquets du projet GNU. Et c'est une distribution GNU Linux majeure, déjà parce que elle est très très utilisée dans le monde professionnel, et d'autre part parce qu'elle est elle-même la base de nombreuses autres distributions, et notamment de la très célèbre Ubuntu, qui je pense est aujourd'hui une distribution majeure, notamment sur les ordinateurs de bureau. Enfin, les ordinateurs personnels. Debian, c'est à la fois la distribution et c'est l'organisation qu'il y a derrière, c'est-à-dire une organisation démocratique qui vote sur un certain nombre de choses. Il y a plein de contributeurs, un peu comme Wikipédia. Et c'est une organisation qui a un contrat social, qui est en quelque sorte la constitution de Debian, qui notamment met l'accent très fortement sur le projet libre. C'est-à-dire que le projet de Debian, c'est pas seulement de fournir un système d'exploitation qui marche, c'est de fournir un système d'exploitation libre. Et donc, à ce titre, par exemple, il a pu se passer des choses un peu rigolotes dans l'histoire de Debian, comme quand, je sais plus si c'est le cas aujourd'hui, on pouvait pas installer Firefox tel qu'il était avec son logo, etc., parce que en fait le logo n'était pas libre et était soumis à une autre licence que le reste. Donc on installait iSwizzle, qui était une version de Firefox avec juste un autre logo et un autre nom, pour pouvoir respecter le contrat social et le fait que Debian était un projet libre. Donc Debian a sa propre définition du logiciel libre qui varie, je pense, pour le coup je suis pas expert là-dessus, mais à peine de la définition de la Free Software Foundation. Et donc, pour en venir au fait...
0: Donc c'est une distribution essentielle dans le monde dans l'écosystème du logiciel libre. Et donc les positions que prennent Debian et que les développeurs et développeuses de Debian prennent de façon démocratique via débat et vote sont essentielles. Et le dernier concerne la position de Debian sur l'IA.
2: C'est un marqueur politique, c'est en quelque sorte historique hein, quand même pour le monde du logiciel libre, en tout cas dans son rapport à l'IA. Je pense que ce sera difficile de parler de l'IA dans le libre sans quand même commenter cette décision dans les prochaines années. La proposition consistait à trancher sur est-ce qu'on autorise ou pas des contributions générées par des LLM, donc par ChatGPT, par Claude Code, etc., dans Debian. Alors non pas dans les logiciels que peut impacter Debian dans sa distribution, mais vraiment dans le code qui est produit par les contributeurs Debian pour Debian, et notamment le code qui permet d'impacter les autres logiciels. Il y avait, je sais plus combien de propositions, mais pas mal, hein, 8 ou 9.
0: Oui, 8 ou 9, je crois.
2: Un système de vote Condorcet, c'est-à-dire on classe et puis en fait on regarde quelle proposition gagne contre chacune des autres. Donc il n'y a pas d'effet où par exemple une proposition gagne alors qu'elle a une majorité relative, ou une proposition gagne au second tour parce qu'on a éliminé les autres, mais en fait il y en a une autre qui faisait plus consensus, etc. C'est un système de vote qui est assez largement reconnu comme le plus optimal. Et la proposition qui a gagné, c'est pour un usage raisonnable de l'IA dans Debian, Debian ne recommande ni n'interdit les contributions générées par intelligence artificielle. Mais par contre, et c'est un mais qui est important, les contraintes qui s'appliquaient et qui s'appliquent toujours en fait aux contributions qu'on fait dans Debian et qui sont assez strictes s'appliquent de la même manière aux contributions générées par IA, et tout le code contribué qu'il ait été écrit à la main ou écrit par une IA, la personne qui le contribue en est pleinement responsable, indépendamment de la manière dont il a été produit. On peut avoir l'impression que c'est une position centriste. En réalité, de toutes les propositions qui étaient proposées, c'est la plus laissez-fairiste, je dirais. C'est la plus libérale. C'est celle qui n'impose aucune autre restriction que celle qui existait déjà. C'est une résolution qui, en pratique, n'a pas d'effet par rapport au fonctionnement antérieur.
0: Parce qu'en plus, il n'y a même pas de contrôle dans la résolution. Ils parlent qu'ils ne peuvent pas faire de contrôle de toute façon.
2: Donc, c'est ça.
0: C'est la responsabilité de la personne qui contribue à Debian de respecter cette résolution.
2: Mais les contrôles qui existaient auparavant sur les règles qui existaient auparavant et qui doivent toujours être respectés maintenant, ils existent toujours. Ce que réaffirme la résolution, c'est le fait d'utiliser l'IA n'est pas une excuse pour vous dédouaner d'erreurs qui pourraient avoir été commises par le LLM et qui pourraient faire que vous ne respectez pas les règles qui sont déjà en place. Donc c'est une résolution qui vient réaffirmer les règles existantes en indiquant qu'elles s'appliquent au code généré par IA aussi, de la même manière, et que les personnes sont pleinement responsables. Mais toutes les autres propositions, c'était soit des interdictions, soit des restrictions, soit des nouvelles règles qui s'appliquaient spécifiquement à l'IA. Et donc cette proposition qui a l'air centriste, je pense que c'est intéressant de se dire c'est celle qui ne crée aucun cadre juridique, si on peut parler de loi dans le fonctionnement du projet d'Esbian, aucun cadre juridique nouveau. Et en même temps, elle a gagné d'une assez large majorité. C'est-à-dire que c'est un thermomètre, en quelque sorte, du fait que même dans un projet qui se vit comme un des projets centraux dans le monde du libre, il y a une opinion majoritaire qui est... Je veux pas surinterpréter pour le coup cette opinion, mais qui est que on ne veut pas ou on ne peut pas, et ça c'est difficile de savoir qu'est-ce qui a poussé les gens à voter pour cette option, on ne veut pas ou on ne peut pas faire la chasse aux contributions à l'LM et les traiter différemment des autres. Je pense qu'il y a une part de gens qui pensent qu'on ne peut pas, parce que en fait c'est le même truc de les profs qui passent les rédactions de leurs élèves dans des détecteurs d'IA pour savoir si ça a été généré par ChatGPT et qui une fois sur deux punissent des gens à tort. Donc il y a une part de on ne peut pas en fait. Et il y a une part de on ne veut pas parce que je pense que il y a une part de gens qui de manière plus ou moins publique y compris des libristes utilisent ce type d'outils. Et ça amène à ce type de décision et qui, je pense, et ça c'est à titre personnel, et c'est pour ça que j'avais lié d'autres articles dans la discussion, je pense que ça doit amener une partie du mouvement du logiciel libre à se poser la question non pas de comment on combat l'usage de l'IA, quand on voit que même dans le projet Debian, c'est un vote majoritaire laissé-faire qui l'emporte, mais plutôt comment on sort des usages propriétaires de l'IA. Et là-dessus, ce qu'a annoncé la FSF il n'y a pas longtemps sur produire une définition de ce que sera un modèle libre, etc. Comment on sort des usages propriétaires de l'IA pour aller vers des usages ou des manières de faire qui tendent le plus possible à correspondre à notre définition du libre.
0: D'accord. Avant de vous laisser réagir, juste de mémoire, il y avait l'une des propositions, je crois que c'était la 8 ou 9, d'interdiction se basait sur le fait, pas du tout sur les questions de droit d'auteur ou autre, etc., mais uniquement sur l'effet de l'IA sur la planète. Et c'était vraiment, c'était une position qui était très claire. Alors, j'ai pas regardé les détails des votes, donc je sais pas comment elle a été par rapport aux autres, mais en tout cas, il y avait cette position-là qui existait. Donc, de se positionner d'un point de vue éthique et surtout par rapport à l'impact sur la planète, qu'on ne pouvait pas accepter de tout simplement d'utiliser de l'IA dans ces conditions-là. Mais je vais laisser réagir, s'il le souhaite, les autres intervenants, y compris Benjamin, qui est en train de prendre des photos. Benjamin, c'est notre photographe officiel. En fait, il y a des photos sur le site quand il est là, parce qu'il a un super appareil photo. Pierre ou Vincent, qui veut intervenir pour en premier?
4: Pierre, tant que j'y suis, allez.
0: Vas-y.
4: Moi j'ai beaucoup aimé cette résolution pour sa pondération en fait, parce qu'elle laisse les portes ouvertes, elle prend pas de.
0: On va dire que toi tu es impondéré, faut le dire.
4: Ouais, on va dire ça. Je suis très pondéré. parce que Debian est effectivement une des distributions Linux parmi les plus militantes en faveur du libre. Donc effectivement, ce type de résolution a un poids fort sur les mouvements libristes et un petit peu comment s'orienter par rapport à l'IA, parce qu'il y a beaucoup il n'y a pas encore de consensus vraiment là-dessus. Enfin, ça commence à se dégager, mais les usages sont encore en évolution. On ne sait pas exactement côté développement. Ça commence à converger vers des choses qui d'ailleurs aujourd'hui ne sont pas du tout les mêmes qu'il y a un an. Donc c'est encore des technologies en évolution sur les usages. Il faut un petit peu que chacun se positionne par rapport à ça et qu'on voit un petit peu à quoi on aboutit. Donc là, je trouve que la résolution ne bloque rien, n'entrave rien. Elle indique même que juridiquement, il y a encore des inconnus sur le statut juridique du code GDR. Enfin, effectivement, les juristes eux-mêmes sont pas encore tous d'accord sur comment il faut interpréter tout ça. J'ai vu aussi je sais que ça a provoqué pas mal de polémiques sur le Mastodon francophone, parce qu'il y a beaucoup de gens qui ont été absolument furieux de cette position de Debian. Il y a un développeur, je crois qu'il avait Maud saura peut-être mieux que moi, sûrement mieux que moi. Il y a un développeur Debian français ou francophone au moins qui est parti en claquant la porte quasiment en les traitant de nazis, hein, enfin pas loin je crois.
2: Alors en lisant les résolutions, je me suis douté que ça arriverait. vu comme certaines propositions étaient tranchées, mais non, j'ai pas en tête qui c'est.
0: Effectivement, il y en a un qui est parti, mais je pense que quelle que soit la résolution qui aurait été adoptée,
2: des gens seraient partis.
0: Oui. Donc voilà. Ah. C'est...
4: Oui.
0: Par contre, tu as raison. Je réagis. Je rebondis juste sur ce que tu dis concernant Mastodon. C'est vrai que j'ai vu aussi moi des réactions, mais des réactions très lapidaires. Alors, c'est peut-être le contexte des messages courts où effectivement c'est de la merde, on va plus utiliser Debian, mais j'ai pas vu vraiment d'analyse d'avis de gens qui disent bon ok c'est de la merde mais pourquoi c'est de la merde et par rapport et qu'est-ce qu'il aurait fallu faire. En tout cas moi j'en ai pas vu.
4: C'était l'impression que j'ai aussi c'était des réactions plutôt viscérales.
0: Voilà exactement.
4: Alors après il y a eu les réactions juridiques sur le fait que l'usage de code libre pour entraîner une IA violait les licences libres. Moi j'ai pas franchement le même avis sur la question. Même si on regarde les libertés du libre, j'estime que notamment la liberté de modifier un logiciel, l'IA va littéralement favoriser ça, hein, permettre à chacun de faciliter pour chacun la possibilité d'exercer cette liberté qui c'était un peu comme la liberté d'expression avant Internet, c'était une liberté un peu théorique, hein. Si t'es pas développeur, si t'y connais pas grand chose, ok, t'as le droit de développer, de modifier ton logiciel libre, mais en pratique tu peux pas faire grand chose. Et ben l'IA rebat un peu les cartes de ce point de vue là. Alors c'est intéressant aussi de voir effectivement les positions de la FSF qui est encore assez réservée là-dessus. Enfin ils essayent effectivement, ils voudraient. Alors,
0: la FSF c'est la Fondation pour le logiciel libre.
4: Voilà.
0: Qui a publié il y a 2 ans, je crois, ou 3 ans même déjà, un texte disant que la FSF travaillait sur ces problématiques-là, soulevait un certain nombre de questions, mais à ma connaissance, depuis, ils n'ont pas publié de mise à jour de leur texte. Et de son côté, l'Open Source Initiative, donc qui est une autre organisation, donc là, open sourciste, hein, plutôt open source, a publié il y a quelques temps une définition, en tout cas, de ce qui pourrait être une IA libre. Et bien, là aussi, il y a eu des remarques. Donc, pour l'instant, effectivement, côté Fondation pour le logiciel libre, FSF, donc Free Software Foundation, ça n'a pas évolué à ma connaissance.
4: Hein. Oui. Ben, par contre, ce qui, évidemment, c'est un peu les gardiens du temple du message libriste tel que l'a formalisé Stallman il y a 40 ans maintenant. Hein. Donc effectivement leur avis est important et on voit que c'est un petit peu la même chose. Ils veulent préserver un peu les options et surtout leur motivation majeure de ce que je comprends, c'est de favoriser l'émergence d'IA vraiment libre. Parce qu'actuellement on en a quelques-unes, enfin c'est vraiment assez marginal ce qu'on peut vraiment qualifier d'IA libre. Ce qu'on a c'est les IA à poids ouvert qui sont pas vraiment libres parce qu'on n'a pas la recette réelle de constitution comme le veut le logiciel libre normalement. Donc on a des IA dont on peut plus ou moins recopier librement les poids avec quelques conditions d'usage qui sont pas forcément totalement libres non plus, mais on n'a pas aujourd'hui d'IA réellement libre et c'est là-dessus qu'il faudrait travailler pour.
0: Je te fais réagir Benjamin tant que tu prennes ton micro. Effectivement, quand la presse parle beaucoup d'open source sur certaines IA, il faut avoir conscience que ça concerne uniquement ce que tu appelles effectivement les poids ouverts, donc les certains paramètres, mais pas les données d'entraînement, etc. Donc on est très très loin du vrai logiciel libre et autres. Mais je sais que Benjamin Bellamy, pour travailler à titre professionnel dans ce domaine, aura sans doute un avis. Et puis après, évidemment, Vincent, je te laisserai réagir.
5: Ouais, en deux mots. Alors il se trouve que les IA open source ou open source de bout en bout, moi j'ai un peu travaillé dessus avec l'UNESCO. Qui s'intéresse énormément à la définition de c'est quoi une IA open source, et on préférait dire open source de bout en bout parce que le mot open source est un peu galvaudé, on parle même d'open source washing, hein, maintenant, et en particulier toutes les IA qui sont open weight, donc à poids ouvert, elles se prétendent être open source, et je pense que c'est très largement exagéré.
0: Moi je travaille... C'était Mistral par exemple dans ces jours d'exemple.
5: Tout à fait, hein, qui fait des super IA open weight, hein. Moi j'utilise beaucoup Mistral 24B, qui est un petit modèle qui fait plein de trucs super et qui est assez léger en fait et super efficace, mais qui est pas open source de mon point de vue. Et dans mes activités salariées pour l'Inagora, on développe des IA vraiment open source, dont une qui s'appelle Luciole, qui est publiée en 1B, 8B, 23B si je dis pas de bêtises, et qui est vraiment open source, c'est-à-dire que on peut télécharger, en l'occurrence je crois que c'est sur Hugging Face, l'intégralité des données d'entraînement. Il y a pas de secret sauce. Tout est public, et donc on est vraiment dans la transparence totale, dans la reproductibilité totale au sens de l'IA Act, et on n'est pas les seuls à faire ça, hein, bien sûr. Donc nous on fait ça au sein d'un consortium qui s'appelle OpenLLM France, mais il y a d'autres acteurs en Europe et dans le monde qui travaillent sur des choses similaires.
0: Quand tu parles de secret sauce, et je te laisse réagir Vincent, c'est en gros qu'il n'y a pas un ingrédient caché dans la recette de fabrication.
4: Si je peux me permettre une question à Benjamin, est-ce que tu as une évaluation, si on reprend la recette, du coût de moulinage d'entraînement pour recréer ton IA toi-même ?
5: Alors, je n'ai pas les chiffres de tête, mais je peux te les trouver assez facilement. C'est entraîné sur l'ordinateur Jean Z du Jancy. Et bien sûr que on a des quotas d'utilisation de GPU pour cet entraînement-là. C'est assez énorme si on compare avec une RTX qu'on aurait sur son laptop, hein, bien sûr, mais ça reste tout petit par rapport à ce que font les gros acteurs tels que OpenAI ou Anthropic. Hein. Les rapports, on est à plus de 1000 fois plus petit et même probablement plus aujourd'hui. Hein.
0: Vincent?
3: Oui, pour revenir, je pense effectivement Debian n'avait pas trop le choix dans cette résolution, parce que je pense qu'une position trop tranchée aurait posé la question des logiciels proposés par Debian. Pour préciser, Maud précisait qu'il s'agissait du code propre à Debian, mais si elle avait une position IA trop anti-IA trop forte, me dit vous êtes hypocrite, vous êtes anti-IA pour votre code, mais est-ce que vous avez contrôlé que tous les logiciels que vous impactez pour Debian le sont avec de l'IA ou non. Donc je crois que malheureusement, c'est la meilleure position qui pouvait être prise.
0: D'accord. On va faire une pause musicale. Après la pause, on va continuer un petit peu, notamment sur un article, je ne sais pas si vous l'avez eu, les autres camarades, que Maud a proposé. Est-ce que vous lisez toujours le code? Je voudrais réagir parce que c'est en lien effectivement avec ça. Mais on va quand même faire une pause musicale parce que vu les commentaires sur le salon, je pense qu'il faut faire une pause musicale. Bah, elle va être courte, hein, ceci dit. Ok, bah, nous allons l'écouter Above par Sabajou.
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0: d'écouter Above par Sapajou, disponible sous licence libre Creative Commons Attribution CC BY 3.0.
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0: Eh bien, nous allons continuer notre discussion donc au Café Libre avec donc Maud Royer, Vincent Calame, Benjamin Bellamy et Pierre Bessac. Juste avant la pause musicale, nous parlions du vote récent de Debian sur l'IA, dont on va reparler prochainement et puis globalement sur l'IA évidemment. Mais Maud, quand elle a proposé ce sujet, elle a proposé un deuxième article, alors qui est en anglais, qui est assez long mais très intéressant, qui est en lien avec cette problématique et qui donc est-ce que vous lisez toujours le code. Donc Maud, le lien est évidemment sur la page de l'émission du jour, hein, libreavoue.org/285. Est-ce que tu peux nous résumer cet article et le lien avec le vote Debian que tu as fait?
2: Eh ben, c'est un article, est-ce que vous lisez toujours le code? Le titre fait référence à des discussions un peu, enfin, à une phrase qu'on a pu entendre, je pense, beaucoup de gens qui travaillent dans l'informatique ces derniers mois, et qui dit, en fait, dans cette question, est-ce que vous lisez toujours le code, sous-entendu généré par les intelligences artificielles, il y a le sous-entendu que, en fait, c'est qu'une question de temps et qu'à terme, on le lira plus du tout. Et donc, c'est une personne qui conteste cette idée-là et qui, en étant elle-même praticienne dans le sens de utiliser les LLM pour écrire du code, dit quelque chose qui, moi, a résonné assez fort aussi avec mon expérience, qui dit il y a que deux moyens, en fait, d'utiliser l'IA dans le développement de logiciels. Il y a l'accélérationniste, c'est-à-dire utiliser l'IA pour écrire plus vite du code, mais dont on sait ce qu'il veut faire avec des intentions précises, par exemple écrire une suite de tests pour tous les différents cas possibles ou des choses comme ça. Et il y a les gens qui vibe code. Je ne sais pas si vous avez entendu ce mot peut-être déjà. Dans le premier cas, on utilise l'IA pour écrire plus vite, mais on lit toujours tout le code. On sait exactement ce qu'il fait. On est capable de l'expliquer soi-même, même si on l'a pas écrit à la main. Et dans le deuxième cas, le code est quelque chose dont l'IA seul ne possède plus que la connaissance, et le développeur lui-même ou elle-même ne le lit plus. Et cette personne dit il n'y a pas d'entre-deux possible. C'est-à-dire, à partir du moment où on commence à ne plus lire une partie du code, on perd la maîtrise de ce code, et par effet de couplage des parties de code entre elles, etc., très vite on ne lit plus rien. Et dit donc non seulement il y a pas d'entre-deux possible, et aussi il y a pas de travail collaboratif possible si tout le monde ne fait pas l'un ou l'autre, mais de manière décidée collectivement. C'est-à-dire soit tout le monde est responsable de son code, est capable d'expliquer précisément comment il marche et de le comprendre sans demander à une IA d'expliquer à nouveau ce que l'IA a écrit elle-même, soit tout le monde vibe code. Et donc, quand ça bug, on va pas voir pourquoi ça bug. On redemande à l'IA de corriger ce qu'elle a fait elle-même juste avant. Ce qui est une manière de faire, hein, qui produit des effets. Et en tout cas, ça rejoint, je trouve, quelque chose qui est discuté dans les propositions de Debian, enfin dans la résolution, qui est les gens trouvent insupportable d'avoir à relire eux-mêmes quelque chose que la personne qui leur envoie n'a pas écrit elle-même. Et c'est quelque chose, pour le coup, d'humainement complètement compréhensible. Que ce soit un mail ou que ce soit du code, si un collègue m'envoie quelque chose à relire, que je vais relire en essayant de comprendre exactement comment ça marche, de vérifier s'il y a un bug dedans, et que ce collègue ne sait même pas lui-même ce qu'il y a dedans parce qu'il n'a pas relu ce que l'IA a produit, ça ne peut pas fonctionner. En fait, je fais le travail de revue que la personne aurait dû faire elle-même. Si à l'inverse, la personne me dit en fait, on lit plus le code sur ce projet, c'est l'IA entièrement à qui on a délégué, c'est un choix qui est critiquable, qui va entraîner des conséquences probablement problématiques, et en même temps, sur des projets avec peu d'enjeux, un petit outil interne pour aider sur une petite tâche précise, c'est pas forcément très grave, on peut l'admettre, mais il faut que tout le monde soit sur la même longueur d'onde. Et pour moi, Debian, si on prend au pied de la lettre cet article de « il n'y a que deux approches possibles, elles sont incompatibles, on ne peut pas les faire en même temps et on ne peut pas les faire en même temps aussi même de manière collaborative », Debian a juste fait le choix de la première solution. C'est-à-dire, à partir du moment où on acte que l'IA est là, qu'on peut pas l'interdire parce que c'est impossible de contrôler, etc., on acte le fait que on ne vibe code pas. On est 100% responsable de son code, qu'on l'ait écrit soi-même ou qu'on l'ait écrit par IA. Mais ce qu'on a rendu clair, c'est que c'était pas possible que certains vibe code et d'autres non. Ça, c'est impossible comme mode de fonctionnement. Et je pense que c'est quelque chose qui va rentrer même culturellement pour le code, mais aussi pour les mails, etc., assez rapidement dans la netiquette, si c'est un mot qui existe encore. Qui est que assez rapidement ça va devenir parce que des gens le font aujourd'hui parce que les pratiques sont encore mal installées, mais ça va devenir extrêmement mal poli et extrêmement mal vu dans un environnement professionnel d'envoyer un mail à quelqu'un dont on ne sait pas soi-même expliquer la teneur parce qu'on l'a fait écrire par une IA. Et je pense que c'est une bonne chose. Et je pense que globalement, cette décision de Debian de dire tout le monde est responsable de chaque caractère qu'il envoie, qu'il ait écrit lui-même ou pas, c'est en fait ce qui va devenir une norme sociale, du moins je l'espère, dans la plupart des environnements professionnels.
0: Un super résumé, franchement. Qui veut réagir là-dessus?
3: Ça me laisse rêveur. Je pense que le côté accélérationniste, je vérifie tout ce que fait l'IA. Ça va avoir un temps où ça va avoir un certain nombre d'usages quand on a un code historique qu'on connaît très bien. Par contre, moi, ce que je vois, c'est que maintenant il y a des IA tip top qui font du code meilleur que moi, ce que j'aurais écrit moi-même. Hein. Qui connaissent mieux le sujet que moi, si c'est pas un sujet que je connais vraiment hyper bien. Donc la plupart des sujets je les connais pas hyper bien, et donc j'aimerais dire que je préférerais le côté approche accélérationniste, c'est le côté artisanal. On garde le contrôle, on garde un contrôle fort sur ce qui se passe, on vérifie, mais je pense que ça va pas tenir sur la durée en fait. Et ce que je vois aussi, c'est qu'on a développé au fil des années des méthodes, des métriques de qualité logicielle, donc des tests d'intégration, etc., tests de non-régression, qu'on peut faire appliquer par des IA. Et les IA peuvent se contrôler entre elles sur est-ce que tu peux relire le code que l'IA machin a fait. Là, on arrive déjà à un stade où l'IA est meilleure que la plupart des développeurs débutants. Et le sujet, enfin, c'est mon impression en tout cas sur les IA qui sortent aujourd'hui, les modèles frontières. Et donc le problème que pas mal de gens ont déjà souligné, c'est que l'IA, si tu maîtrises le sujet que tu donnes à l'IA, tu peux vérifier à peu près. T'es en mesure de vérifier. Par contre, si tu connais pas le sujet, elle va pouvoir te sortir de la merde. Et c'est un peu le problème du vibe coding par des gens qui connaissent pas bien, c'est que ça va leur sortir des tonnes de saleté. Et donc, on se retrouve à un moment où un moment charnière où les jeunes développeurs n'auront pas forcément la possibilité d'acquérir l'expérience du cambouis sans avoir l'IA qui va leur mâcher le travail. En fait, la période où tu dois transpirer pour apprendre ton métier, ton art, en fait. Donc je sais pas comment ça va tourner. C'est l'avenir le dira. Voilà. C'est
0: avant de laisser Vincent ou Benjamin réagir, je vois que sur le salon web on m'a mis un lien en français. Quelqu'un visiblement a fait un résumé ou en tout cas a tenté de faire un résumé en français de l'article. Donc je le mettrai dans la page de l'émission. Vincent, Benjamin, sans obligation de réaction, bien sûr. Mais
4: oui, non, c'est vrai que coder, c'est comme écrire. Enfin, si on pratique pas, ça, c'est dur de juger après la qualité et ce qu'on fait. Moi, ça me fait aussi penser un peu à la cuisine. Maintenant, on parle de cuisine d'assemblage, c'est-à-dire qu'on on prend des produits un peu partout. C'est même en sens CAP de cuisine, ils apprennent plus, à faire de l'assemblage et pas à faire le plat lui-même. Et sauf ça, je pense qu'on va peut-être vers une informatique d'assemblage. Donc peut-être que ce sera bien, j'en sais rien, hein, mais en tout cas ce sera différent, bien différent de ce qu'on pratiquait, et effectivement on aboutira sans doute à des choses qu'on maîtrise très très très mal. Alors c'est vrai que devoir faire confiance à une autre IA pour maîtriser ce que fait une IA, c'est quand même un peu inquiétant.
0: Benjamin, tu réagères avant qu'on change de sujet?
5: Ouais, très rapidement. Il y a une chose qui est claire quand même, c'est qu'aujourd'hui, on a assez peu de recul sur ces usages. On verra dans 10 ans ce que ça donne, ce qui a été vibe codé aujourd'hui, comment est-ce que c'est maintenu, maintenable, ou enterré. Peut-être qu'on rigolera, peut-être qu'on rigolera pas du tout. Est-ce que aujourd'hui ça serait sain d'apprendre à des enfants à lire et à écrire sans passer par le stylo mais directement en passant au clavier? Probablement pas. C'est sûrement la même chose avec le code. Moi, ce que je vois, c'est que au quotidien, il y a quand même un confort à pouvoir démarrer en quelques secondes sur un nouveau framework qu'on connaissait pas, alors qu'avant c'était des mois d'apprentissage.
0: C'est un environnement de développement,
5: c'est une boîte à outils.
0: Boîte à outils, voilà.
5: Moi je me suis mis au Vala par exemple, qui est un langage que je connaissais pas, pour faire des applications sur GNOME.
0: D'accord.
5: Et je dois vous avouer que j'ai fait pas mal d'applications en Vala, je n'ai toujours pas vu une seule ligne de code de Vala. Voilà, je l'avoue. Alors c'est des petites applications, je travaille tout seul, il n'y a pas d'enjeu, et évidemment on va pas lancer des missiles thermonucléaires avec ce genre de développement, mais je pense que je suis assez d'accord avec ce que disait Pierre, dans le sens où ça donne quand même la possibilité à des gens qui avaient pas forcément les compétences pour s'approprier du code libre, et de le faire maintenant. Il y a quand même une espèce de démocratisation du code, je pense, qui va venir avec l'IA. Maintenant, bien malin, qui pourra prédire ce que ça va devenir à grande échelle. Et sans compter alors tous les aspects de consommation de flotte et compagnie, voire de pillage. D'ailleurs, je suis un peu moins d'accord avec toi sur le respect des licences libres dans l'apprentissage de modèles avec de l'IA. Ça me paraît un peu bon.
0: On peut parler de pillage, hein. Y a pas de souci, je pense.
5: Je pense qu'on peut parler de pillage, ouais.
0: Est-ce que vous voulez rajouter quelque chose avant qu'on change de sujet? Il nous reste quelques minutes encore, Non?
2: Moi, okay. Je trouve qu'il y a une information cruciale dans ce qui vient d'être dit, c'est que le langage Vala existe toujours.
0: Est-ce que toi, tu le connaissais?
2: Je l'ai appris à 15-16 ans, quand c'était vraiment expérimental dans le projet GNOME, et que je voulais coder mon propre lecteur audio, parce que ce qu'il y avait à l'époque sur Ubuntu, c'était vraiment pas super. Je vais peut-être y retourner, parce qu'il va falloir, bien entendu, se mettre à boycotter Spotify. Je pensais pas que ça survivrait à la décennie qui a dû... plus que la décennie, bientôt 20 ans, qui s'est écoulée depuis.
0: Juste préciser que GNOME, c'est un environnement de bureau sur système libre. Donc, les gens qui utilisent par exemple Ubuntu et Debian, souvent ils ont GNOME ou un autre environnement comme KDE ou autre. Voilà, c'est ce qui vous permet de toucher les fenêtres, de lancer des applications, etc. Et ça existe depuis très très longtemps, GNOME.
3: J'apprends l'existence de ce langage pour vous dire par rapport aux interfaces utilisateurs.
2: C'est un langage qui se transpile dans un autre langage.
0: Oula. On va arrêter là. Déjà, Marie-Audi l'a dit tout à l'heure dans le salon que l'émission était assez technique aujourd'hui. Alors c'est vrai que c'est un peu technique, mais on peut pas toujours éviter le côté technique. Allez, on change de sujet. Peut-être le dernier sujet, parce que il ne reste pas beaucoup de temps. On va parler de Suisse. Suisse, Vincent. Bah oui, c'est toi qui as proposé ce sujet en lien avec un autre sujet que je proposais, mais je trouvais ça très intéressant. Donc c'est ZDNet qui a publié un article. Les Helvètes sortent leur couteau suisse, sa Microsoft 365. Et donc deux entités du gouvernement suisse abandonnent Microsoft 365 au profit d'OpenDesk, donc qui est sous licence libre. La chancellerie fédérale suisse et les forces armées suisses avancent à des rythmes différents. Il s'agit avant tout de protéger les données suisses contre l'espionnage américain. Donc ça se passe en Suisse, Vincent. Ah, pourquoi tu as voulu nous faire parler de cette actualité et de ces deux entités suisses?
4: C'est que c'était lié aussi, c'était lié Alors une petite différence, c'est qu'OpenDesk est allemand, donc il y a des initiatives partout en Europe de suite numérique, mais partout en Europe chacun fait quand même sa solution. C'est la suite, hein, je crois que c'est la suite en France, et puis OpenDesk, ça c'est le ministère allemand. Mais en Suisse, on est un peu plus malin, on prend quand même les solutions des autres. Ils se sont pas dit que ils allaient créer la suite bureautique helvétique. Mais peut-être il y a un canton qui va faire différemment des autres, parce que ça arrive aussi souvent. Donc voilà, je trouve intéressant que ils s'impliquent aussi dans ce mouvement et que ils se basent sur une solution qui elle est portée par le ministère de l'Intérieur allemand notamment.
0: Ouais, tout à fait. Et c'était en lien avec aussi une actualité autour de... Alors pareil, le lien est sur l'émission, la page de l'émission du jour, hein, sur libero.org/285. Silicon, dont le titre c'est Open Source et secteur public. Pourquoi ce n'est pas si facile? Donc dans cet article, Le journaliste ou la journaliste, je ne sais plus qui a écrit l'article, revient sur des auditions qui ont lieu au Parlement européen dans le cadre d'une commission d'enquête à laquelle l'April a participé. Et je précise d'ailleurs que la semaine prochaine, nous recevrons Cyrielle Châtelain, qui est la rapporteure de la commission d'enquête, qui viendra expliquer, échanger avec Étienne justement sur ce rapport. Et donc dans cet article de Silicone, bon, il y avait certaines personnes qui mettaient quelques problématiques autour donc de la migration vers des solutions libres. Alors, ce qui est marrant, c'est de dire qu'à aucun moment il est question, par exemple, de la gendarmerie nationale ou de la gendarmerie. Tout c'est vraiment très bien passé. Et avec le rappel, peut-être que je vais vous faire réagir là-dessus. Ben, il faut tenir compte de l'existant. Ça me paraît à peu près logique. Il faut tenir compte de l'existant. Mais c'est vrai qu'une migration, quand on parle d'un système à un autre, alors, en plus, sans doute un système privateur avec des habitudes vers un système libre, forcément, c'est compliqué. Je ne sais pas si, d'ailleurs, ici, vous avez déjà eu l'occasion de travailler dans ce genre de domaine, notamment pour le secteur public. Peut-être Maud, je ne sais pas.
2: Alors, moi, j'ai travaillé dans le secteur public, mais plutôt sur le développement de nouveaux produits.
0: D'accord.
2: Donc,
0: okay.
2: Sans trop. Bon, souvent des nouveaux produits qui venaient remplacer des solutions parfois propriétaires, mais qui entre guillemets n'étaient pas trop notre sujet parce que c'était des solutions du privé et pas des D'accord. solutions okay. propriétaires qui avaient été achetées par l'État. Okay.
0: D'accord. Pierre.
3: Ouais. Bah moi, il m'est arrivé d'être dans un environnement où il y avait pas mal d'utilisateurs Windows. Je me suis toujours débrouillé pour me tenir au maximum à distance, mais enfin, je vois effectivement les difficultés de migration vers d'autres solutions, sachant que ce qu'on gagne avec le libre, la transition est devenue de plus en plus facile depuis des années. Hein. C'était quelque chose de long terme, mais il y a toujours une contrainte. Enfin, il y a toujours une rigidité intrinsèque au simple fait de changer, en fait. Et donc, il faut un peu savoir mettre en avant les avantages du libre par rapport aux propriétaires, justement, aux privateurs, qui motivent à faire l'effort de transition. Effectivement.
0: Et je crois que il y a aussi une question de alors je retrouve pas. Je crois que notamment en Suisse et en Allemagne, il y a des investissements financiers beaucoup plus importants.

0: manger un peu le pain des solutions commerciales. Je ne sais pas comment ça s'est passé dans les autres pays.
1: Benjamin.
2: Ouais, je voulais juste rajouter un mot. Installer des alternatives à Microsoft 365 dans le secteur public. Moi, ça me parle un tout petit peu, puisqu'on fait ça tous les jours chez Linagora. Je suis désolé, hein, j'avais pas prévu de faire de la pub comme ça, mais il se trouve
1: que
2: c'est
1: vrai.
2: Mais
1: en même temps, tu travailles chez Linagora.
2: Je travaille chez Linagora, donc il faut bien le dire. Il faut dire aussi que je pense que nous tous autour de la table, c'est le genre de discours qu'on tient depuis très longtemps, qu'on profite tous de l'effet Trump, hein, qui fait peur à tout le monde. Alors... On savait que le RGPD était largement bafoué. On a appris quand le Microsoft a été auditionné au Sénat que ils reconnaissaient qu'ils n'étaient pas capables de protéger les données des entreprises françaises de l'État américain. Ça a été dit de manière explicite, ce qui était quand même assez violent. Et du coup, il y a quand même dans le secteur public et dans le secteur privé beaucoup d'entreprises qui commencent, enfin, et d'entités qui se rendent compte que migrer vers le libre, c'est quand même la solution la plus radicale et la plus efficace pour être sûr que nos données sont bien protégées en France par des entreprises françaises.
0: D'ailleurs, à ce propos, j'ai vu passer une actualité comme quoi LibreOffice avait eu une explosion de ses téléchargements et installations lorsqu'ils ont rappelé qu'il n'y avait pas d'IA à l'intérieur, c'est-à-dire, enfin, l'IA au sens
1: dans
0: Microsoft,
1: la dernière version,
0: qui balance tout chez Microsoft pour faire de l'apprentissage ou autre truc non confidentiel, quoi. Voilà.
2: Ouais, le logiciel libre, c'est aussi être libre de ce qu'on fait de ses données, hein.
1: Absolument. Et l'article, on en reparlera sans doute la semaine prochaine avec Cyril Châtelain. L'article de Silicone rappelle aussi l'importance de travailler avec les communautés et aussi lève la problématique d'éditeurs de solutions libres, même si elles sont françaises. Il n'y a qu'une seule structure derrière avec des possible question de souveraineté à questionner. En tout cas, ça sera le sujet sans doute de la semaine prochaine avec Cyril Châtelain. Il nous reste 2-3 minutes, donc soit vous voulez rajouter quelque chose sur ce sujet-là, soit vous avez quelque chose à dire sur le sujet que j'aurais aimé aborder, quitter Gmail, mais alors quitter Gmail en 3 minutes, ça va être compliqué. Mais ceci dit, pendant que vous réfléchissez, je peux juste faire la référence, c'est que donc c'est l'article de Reporter, donc il est en lien sur la page de l'émission, hein. Quitter Gmail, ils l'ont fait, les conseils pour le grand saut. Donc il y a un certain nombre de conseils sur la question de quitter Gmail pour trouver un autre fournisseur de solutions de messagerie et qui référence notamment une initiative qui est très intéressante qui s'appelle le Demailnagement, qui est donc une initiative menée par un certain nombre de structures libristes qui propose en fait un petit questionnaire pour vous permettre d'affiner un choix de solutions différentes que Gmail, une solution libre si possible, en fonction de vos besoins. Donc c'est plutôt bien fait et je sais que l'article en parle et j'ai vu passer ça récemment sur des forums. Donc le site Demailnagement liste déjà les conférences quotidiennes organisées dans certaines villes autour du changement d'adresse email et le site prépare un tour de France sur le sujet fin 2026 et jusqu'au premier semestre 2027 avec des structures de l'éducation populaire. Donc il y aura forcément une structure près de chez vous pour vous aider à migrer vers Gmail, parce que migrer de Gmail à un autre outil, c'est pas forcément évident. Je sais pas si vous voulez réagir là-dessus en 2-3 minutes.
0: Ouais, je regardais le site en vitesse. Ouais. Effectivement, ça m'a fait une proposition avec une dizaine de prestataires, suivant les critères que j'avais indiqués. Donc, c'est assez rigolo. Sauf erreur, j'en connaissais aucun. Il y a tout un tas de petits prestataires d'hébergement de courriel qui sont proposés, donc qui sont bons à connaître.
1: Tout à fait. Quelqu'un veut réagir ?
3: On peut s'attendre, par ailleurs, parce que c'était un des gros défauts des solutions alternatives aux gros fournisseurs, à une considérable amélioration, en partie grâce à l'accélération permise par l'IA, de la qualité de l'interface des webmails libres, ou en tout cas au moins open source, qui sont généralement utilisés par les fournisseurs alternatifs.
1: Oui, effectivement. On va peut-être sortir des sites des années 2000, effectivement.
3: C'est ça.
1: Voilà. Et en tout cas, l'article dit que c'est possible. Et l'un des conseils, c'est prenez votre temps aussi. C'est-à-dire que ça peut prendre un peu de temps. Et rappelle un truc important, c'est de faire attention. Ça peut prendre du temps, tout simplement, parce que Gmail est souvent utilisé comme adresse d'authentification sur des dizaines et des dizaines de sites. Donc, en changer, prend aussi du temps d'un point de vue simplement fonctionnel, de changer d'adresse email, etc. Donc, en tout cas, n'hésitez pas à aller voir le site du Demailnagement. Eh bien, écoutez, merci Maud, merci Vincent, merci Benjamin, merci Pierre. Le prochain Café Libre, ça sera sans doute le mois prochain. On va faire une pause musicale. Après la pause musicale, nous entendrons la chronique de Luc. En attendant, nous allons écouter un choix musical de Luc, qui est en roumain, qui est vraiment... Il faut voir aussi le clip, je vous encourage. C'est Maria par Lotarescu Antisocial Club. On se retrouve dans 4 minutes. Belle journée.

0: venons d'écouter Maria par Lautareșcu Antisocial Club. J'espère que je prononce bien. Donc, c'était une proposition de luxe et sous licence libre Creative Commons Attribution 4.0. Et si je ne me suis pas trompé, j'ai mis les paroles traduites sur la page de l'émission sur libravou.org/285.
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0: On va passer au sujet suivant. Nous allons poursuivre avec la chronique La Pituite de Luc. La Pituite de Luc est une chronique rafraîchissante au bon goût exemplaire qui éveille l'esprit et développe la libido. Il a été prouvé scientifiquement qu'écouter la pituite augmente le pouvoir de séduction, augmente le succès dans les affaires ou aux examens et décuple le sexe à pile. Retour de l'être aimé, il reviendra manger dans votre main comme un petit chien. C'est un texte évidemment écrit par Luc. Le thème du jour, il n'a pas d'habit du tout.
2: Il y a quelques années, j'avais fait une chronique à partir du conte Le Vaillant Petit Tailleur. Je vais le refaire avec un conte d'Andersen cette fois-ci. Récemment, en me documentant sur l'état du monde et sa trajectoire désastreuse, l'expression « le roi est nu » m'est venue en tête. Ça m'a un peu contrarié car c'est généralement un truc qu'on trouve dans les tribunes ou les manifestes qui ont l'indignation facile et qui visent à dégommer un responsable. Ce roi ne fait plus illusion, nous affirmons qu'il est nu contre la masse qui fait semblant de ne pas le voir. Il doit dégager, mais bon, voilà. Pour que quelqu'un quitte le pouvoir, c'est une question de rapport de force. Si le roi est naturiste, on peut bien souligner sa nudité à l'envi, ça ne changera rien. Et puis surtout, ce n'était pas tout à fait l'idée qui m'était venue en tête quand cette expression a émergé. Le roi est nu, me suis-je donc dit. Mais d'où ça vient exactement? J'ai consulté les sources et découvert que dans le conte d'Andersen, il n'y a d'une part pas de roi, et qu'en plus, il n'est pas vraiment nu. Le conte s'intitule « Les habits neufs de l'empereur », ou parfois « Les habits neufs du grand-duc », ou encore « Le nouveau costume de l'empereur ». Dans ce conte, l'empereur adore se la péter avec des fringues de luxe. Deux escrocs en profitent pour lui vendre un vêtement cousu d'une toffe magnifique, qui en plus est faite de telle sorte que les sots et les gens incapables dans leur fonction ne puissent pas la voir. Bien entendu, le vêtement n'existe pas. L'empereur envoie bien quelques brillants ministres pour constater l'avancement du projet, mais ils repartent plein de doutes sur leurs propres conditions. S'ils ne voient pas l'habit, c'est probablement qu'ils ne sont pas à la hauteur. Au moment d'enfiler ses nouveaux atours, l'empereur lui-même est saisi d'un doute sur ses propres capacités. C'est une sorte de festival de syndrome de l'imposteur inversé. L'empereur décide donc de ne rien montrer et parade dans ses nouveaux habits en public. La supercherie s'arrête au moment où un enfant déclare tout haut, mais il n'a pas d'habit du tout. C'est l'innocence de cet enfant qui met fin à l'absurdité du jeu. Le truc est que l'empereur n'est ici que le sommet d'une pyramide. C'est toute la société qui vise dans le conte. Des gens les plus simples aux élites, tous font semblant. Non pas pour flatter leur souverain, mais parce qu'ils ont peur de passer pour des cons et des gros nuls. Ce n'est pas tant que l'empereur est nu, c'est que ses vêtements imaginaires font tenir une société entière dans l'illusion par la peur du jugement. Et tout ça m'a semblé pas mal en phase avec notre époque. Le commun continue à considérer sérieusement une société comme Meta alors qu'elle a déversé des fortunes dans le métaverse pour un résultat nul. Aujourd'hui, pour 80 milliards, t'as plus rien. Il continue à ne pas voir la destruction de la santé mentale des utilisateurs des médias sociaux, les détournements pornographiques et l'exploitation sexuelle des mineurs sur Meta et X notamment. Les investisseurs lâchent leur thune dans des actions de société à la valorisation délirante qui ne font pourtant ni profit, ni ne contribuent à satisfaire aucun de nos besoins. Tout ça parce qu'ils ont entendu la douce mélopée d'un pitch entonné par une personne qui coche les bonnes cases. La bonne université, la précocité dans les affaires et une dose d'excentricité, si possible capillaire. Ils financent leur train de vie faramineux par des emprunts adossés à un patrimoine astronomiquement surévalué. Tout le monde applaudit des deux mains ces rois à poil qui toisent avec mépris le petit peuple du haut des murailles de leur château de cartes. Tous paniquent devant la menace des IA, supposés nous tuer en mode Terminator dès après-demain, mais ils restent aveugles à la taille de la bulle. Ils oublient les profits impossibles des boîtes de l'IA. Ils occultent les conséquences environnementales des projets hyperscale, les conséquences environnementales tout court d'ailleurs. Ils entendent les promesses répétées des investisseurs de détruire nos sociétés et de rendre l'humanité superflue, mais ne comprennent que la promesse d'un avenir radieux sur Mars ou de la vie éternelle dans la Matrice. Ou un truc comme ça. Quand est-ce qu'on leur dit qu'ils n'ont pas d'habit du tout ?
0: Donc c'était la pituite de Luc, le thème du jour, il n'a pas d'habit du tout. On va passer à quelques annonces de fin. Les liens utiles concernant les annonces de fin sont sur la page consacrée à l'émission du jour sur libravou.285 ou dans les notes de l'épisode si vous nous écoutez en podcast. L'April invite à participer avec des événements aux Journées nationales de la réparation du 15 au 18 octobre 2026. Cette manifestation a pour vocation de faire découvrir les métiers, savoir-faire et enjeux de la réparation, d'allonger la durée de vie de nos objets et de mobiliser chacun et chacune à son échelle pour une société plus durable et plus juste. Donc nous vous encourageons à proposer des événements autour des logiciels libres et ou à inscrire dans le cadre de ces journées vos événements déjà prévus. Il est encore temps également d'inscrire vos événements autour du libre sur le site de la Fête des Possibles et ainsi faire découvrir votre organisation, vos actions et bien sûr le logiciel libre à de nouveaux publics partout en France et en Belgique du 11 septembre au 11 octobre. Deux événements, par exemple Rendez-vous Infini à Brest le vendredi 2 octobre, présentation d'une distribution GNU Linux basée sur le gestionnaire de paquets Nix, ou à Vanves en région parisienne, une journée porte ouverte, installation dépannage, venez aider ou vous faire aider à installer et paramétrer des logiciels libres ou une distribution GNU Linux. La prise sera présente à l'apéro libre organisé par Cercle, le groupe d'utilisateurs et d'utilisatrices de logiciels libres de Marseille, vendredi 16 octobre 2026 de 18h à 21h, avec la présence exceptionnelle de Boukinette, la présidente de l'April, et vous passerez forcément un bon moment avec les bénévoles du Cercle et la présidente de l'April. Côté région parisienne, le prochain samedi, premier samedi du libre aura lieu samedi 3 octobre de 14h à 18h au Carrefour Numérique à la Cité des Sciences et de l'Industrie. Venez aider ou vous faire aider à installer ou paramétrer des logiciels libres et toute distribution GNU Linux ou Android, donc sur téléphone, avec les nombreuses associations présentes. Côté Cause Commune, la radio vous propose un rendez-vous convivial chaque premier vendredi du mois à partir de 19h30 dans ses locaux à Paris au 22 rue Bernard Dimet dans le 18e, une réunion radio ouverte avec apéro participatif à la clé, occasion de découvrir le studio, de rencontrer les personnes et qui animent les émissions. La prochaine soirée radio ouverte aura lieu vendredi 2 octobre, je serai présent à ce rendez-vous et à 20h il y a à chaque fois une... Il faudrait baisser un peu, peut-être c'est juste un tout petit peu, s'il vous plaît. Je serai présent à ce rendez-vous et à 20h il y a une émission spéciale ouverte à toute personne. Donc si vous souhaitez intervenir dans le micro ou simplement assister à une réunion en direct, n'hésitez pas à venir. Et je vous invite à consulter le site de l'agenda du libre, agendadulibre.org, pour tous les événements ou organisations en lien avec les logiciels libres et la culture libre près de chez vous. Notre émission se termine. Je remercie les personnes qui ont participé à l'émission. Benjamin Bellamy, Maud Royer, Pierre Bessac, Luc. Aux manettes de... Et Vincent Calame, excuse-moi. Là, tu n'es pas sur mon papier, tu vois. Heureusement. Aux manettes de la régie aujourd'hui, Boris pour sa première. Félicitations, Boris, et merci. Merci également aux personnes qui s'occupent de la post-production des podcasts. Sébastien Chopin, Elodie Daniel Girondon, Nicolas Graner, Languin, Julien Haussmann, bénévole à l'April, et Olivier Grieco, le directeur d'antenne de la radio. Merci également aux personnes qui découpent les podcasts complets des émissions en podcast individuel par sujet, Quentin Gibault, Théocrite et Une Nuit bénévole à l'April. Merci également à Barry Odile Morandi, le groupe Transcription, qui permet d'avoir une version texte de nos émissions. Vous retrouverez sur notre site web libravou.org/285 toutes les références utiles de l'émission du jour, ainsi que le site de la radio Cause Commune ou dans les notes de l'épisode si vous nous écoutez en podcast. Nous vous remercions d'avoir écouté l'émission. Si vous avez aimé cette émission, n'hésitez pas à en parler autour de vous et faire connaître également la radio Cause Commune, la voix des possibles. La prochaine émission aura lieu en direct mardi 29 septembre à 15h30. Notre sujet principal, notre invité est la députée Cyrielle Châtelain, qui viendra nous parler du rapport de la commission d'enquête sur les dépendances structurelles et les vulnérabilités systémiques dans le secteur du numérique et les risques pour l'indépendance de la France. C'est un long titre. Ce sera mon collègue Étienne Gonu qui aura le plaisir de l'interviewer. Nous vous souhaitons de passer une belle fin de journée. On se retrouve mardi 29 septembre. Et d'ici là, portez-vous bien.

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1: C'est Maurice Méliès dans l'émission Mêliez-vous de ce qui vous regarde, mais surtout écoutez-moi. Alors, aujourd'hui, c'est un grand jour. En plus, il va faire beau. Hein. Nous avons une invitée qui s'appelle Patricia et qui vient de sortir son premier livre de poésie. Et en plus, elle a cette immense chance de faire partie du club des hydropathes de Périgueux. Voilà, elle va se présenter. Allez, Patricia, à toi.
2: Bonjour, mais Maurice, tu as tout dit. Que rajouter ? J'ai la chance depuis 2 ans de faire partie effectivement du club des hydropathes de Périgueux, dont tu es le président. Et voilà, j'aime écrire depuis toute petite. J'ai eu la chance d'être intronisée parmi vous, donc il y a 2 ans. Et grâce à toi, un manuscrit qui traînait sur mon disque dur depuis plus d'un an et qui était le fruit d'une compilation d'écrits depuis une quinzaine d'années, c'est vrai que depuis 2 ans ça s'est pas mal accéléré, ma production de poèmes, mais voilà, tu m'as relancé en me proposant très gentiment de m'aider à faire la mise en forme de l'ouvrage et je me suis dit que
1: ça
2: ne se
1: fait pas. La mise en page.
2: La mise en page, la couverture.
1: Parlons d'une façon professionnelle.
2: Pardon.
1: La maquette. La maquette graphique du livre de poésie.
2: Oui, chef. À vos ordres, chef. Oui, chef. Et voilà, donc mon premier recueil s'intitule Arborescence contraire. Il est disponible sur Amazon. Il est très beau, il est très bien. Il n'y a que de très bons poèmes. Je vous le recommande.
1: Jamais mieux servi que par toi-même. Hein.
2: C'est ça. Je te remercie de m'inviter pour me permettre de le présenter. Je vous en lirai un ou deux pour vous donner, je l'espère, l'envie de le découvrir plus avant. Voilà.
1: Ah ben, tu vas leur mettre l'eau à la bouche en lisant un de tes poèmes.
2: Allez, chiche. Bon, en hommage à mes racines nordistes, je vous propose licorne et confetti. Grand carnaval, charivari, hareng et parapluie. Des zigotos, zouaves et autres zinzins chevauchent les licornes aux crinières cramoisies par le feu des cracheurs pacifistes gonflés aux stéroïdes euphorisants. La fière fanfare des freluquets balance des confettis, sonorise la foule fleurie. Soulerie, exquise fraternité. Au travers de certains costumes rapiécés, on peut apercevoir les tentacules d'une pieuvre endimanchée balançant ses ancres comme autant de craies vives perçant la noirceur de vivantes eaux nocturnes. Même l'éloge funèbre d'un turiféraire à pompons accompagne ses plaisantes effusions. Effluves maritimes, délire, étreintes bataves dans cette collégiale catharsis perpétue la coutume du grand charivari.
1: Alors, pour... moi, de ton texte, là, ce que je retiens, c'est que j'ai été membre et bénévole du Carnaval de Périgueux pendant 28 ans. Et je ressens dans ce texte tout ce vécu, en fait, de par les différents carnavals plus ou moins fous, plus ou moins animés, chaque année... C'était complètement différent. Moi, je ne me suis jamais déguisé 2 fois de la même façon. Tous les ans, j'étais déguisé différemment, tu vois. Et on était toute une bande de copains organisateurs. Et on s'aperçoit qu'on avait fait certainement le plus beau carnaval depuis Périgueux, parce que quand on voit comment est le carnaval de Périgueux maintenant, il n'y a plus de chars, il n'y a pratiquement... Je ne sais même pas s'il brûle le fameux pétassou sur les quais, maintenant, peut-être que si. Le carnaval se retrouve que sur une place. Alors qu'avant, le carnaval, c'était dans toute la ville. Même des fois, on débordait sur les communes d'à côté. Hein. C'était grandiose. On avait des groupes de musique qui déambulaient derrière les chars et tout. On avait des chars aussi avec des groupes de musique dessus. C'était fantastique. Et là, je vois que tout se perd. Il n'y a plus de poésie dans ce carnaval. Voilà. Bon, et c'est oui. Tout ce que je voulais dire.
2: Et oui, j'évoquais là des souvenirs, clairement, d'enfance, d'adolescence, de jeune adulte dans le Nord-Pas-de-Calais, où là, c'était un peu délirant, effectivement, chaleureux, où il y avait ces déambulations.
1: Ouais. Voilà. Et deux fois, mais pas habillé pareil, je me suis déguisé en femme à barbe. Et alors, ma femme m'avait maquillé et tout, m'avait fait un chignon. J'ai une amie qui était aussi forte que moi. Elle m'avait prêté un chemisier, un petit gilet, une jupe longue et tout. Oh, c'était vraiment fantastique.
2: Bon, tu as gardé la barbe quand même.
1: Oui. Ah oui, je gardais la barbe, puis les cheveux longs, parce que... Bon, mais les yeux maquillés, du rouge à lèvres, oh là là.
2: Oh, j'aurais voulu voir ça.
1: Du fond de teint. Oh. Tous les mecs me couraient après.
2: Arrête.
1: Et bon, allez, à moi maintenant. Hein. Allez, moi j'aime bien commencer par des grands auteurs. Des grosses pointures, enfin des grandes pointures plutôt. Voilà, par exemple, Le pot cassé de Victor Hugo. Hein. C'est quand même quelque chose. Hein. Oui. Au ciel, toute la Chine est par terre en morceaux. Ce vase pâle et doux comme un reflet des eaux. Couvert d'oiseaux, de fleurs, de fruits et de mensonges, de ce vague idéal qui sort du bleu des songes. Ce vase unique, étrange, impossible, engourdi, gardant sur lui le clair de lune en plein midi, qui paraissait vivant ou luisant d'une flamme, qui semblait presque un monstre et semblait presque une âme. Mariette, en faisant la chambre, l'a poussé du coude par mégarde et le voilà brisé. Beau vase, sa rondeur était de rêves pleines. Des bœufs d'or y broutaient des prés de porcelaine. Et je l'aimais, je l'avais acheté sur les quais, et parfois aux marmots pensifs je l'expliquais. Voilà l'Iac, voici le singe Quadruman. Ceci est un docteur, peut-être, ou bien un âne. Il dit la messe, à moins qu'il ne dise « Ion ».

0: Et cela, criai-je, sombres entrées. Jeanne, alors, remarquant Mariette effarée, en voyant ma colère et voyant son effroi, m'a regardé d'un air d'ange et m'a dit « C'est moi ». Voilà. Oh, c'est beau, hein. Faut le faire, hein, parce que moi, une fois, j'ai cassé un vase. Je suis désolé, mais Victor Hugo n'était pas là, à ce moment-là, pour en parler. Ah non, il était déjà parti, hein. Ouais, ouais. Il était déjà sur l'île d'Elbe. Ouais. Alors, il a écrit des poèmes sur l'île d'Elbe, hein. Il en a écrit un paquet, hein. Il a même fait des œuvres d'art sur l'île d'Elbe. Vous verriez ça. Eh bien, je t'ai fait voir, Patricia.
1: Oui.
0: Hein. Des centaines d'œuvres d'art, hein. C'est incroyable, ce mec. Il avait double casquette. Enfin, double, non, plus que ça. Il a été député aussi, hein. Il a milité contre le roi, pour la Révolution et tout. Hein. Donc il avait une multitude de casquettes. Hein. Ouais. C'était un homme merveilleux. J'aurais voulu être comme lui. Bon, mais le problème, c'est que moi, j'ai les cheveux longs. Alors, je vais pas les couper, mes cheveux, pour lui ressembler. Hein. Et puis, je pourrais le ressembler que physiquement, pas sur le plan intellectuel. J'ai pas ce pouvoir de décrire comme lui. Hein. Les Misérables, on les compte. Hein. Mais c'est une des plus belles œuvres qui existent. Même Napoléon, il a jamais fait un truc comme ça, lui. Hein. Bon, allez, tiens. Allez, Bacoffin. Viens nous voir, ma coffin, le blues.

0: Et alors, bon, alors, bah, enfin, bon, on va, c'est bien ça, on va en passer toute l'émission, parce que, bon, c'est un mec exceptionnel, hein, c'est pas n'importe qui, hein, je peux vous le dire, moi. Alors, encore, hein, donc c'est aussi un hydropathe, hein, bon, et puis de longue date. Hein. Alors, on a un autre hydropathe, là, qui s'appelle Jacques Clairin. Ça fait un bail aussi qu'il fait partie du club. Hein. Et il a fait un poème, le 31 mai 2006, qui s'appelle SDF. Hein, sans domicile fixe, voilà. Depuis qu'il a le cul au frais sur le gazon, le regard s'est perdu au-delà de l'horizon. Il rêve à ce pays lointain, imaginaire, que les hommes auraient bâti, groupe solidaire, et d'où seul désormais pourrait encore venir l'étincelle d'espoir d'un quelconque avenir. Sur son visage, ridé, hâlé, bouffi, barbu, on devine très bien le nom de sa tribu. Il porte sur le dos son baluchon, son sac, prévu pour le repos lors de tous ses bivouacs. Sur un lit de bitume, et en toute saison, en bravant le rhume, par toute fenaison. Non, lunaison, pardon. Il marche sans but dans la ville, il tussillonne, tel un fantôme errant, qui n'est vu par personne. Devenu étranger, transparent, clandestin, la ville l'a fracassé en brisant son destin. Comme un cheval fourbu, harassé, fatigué, de tirer la charrue, il va tête baissée en marchant dans la rue, perdu dans ses pensées, avant qu'il ait trop bu pour oublier, saoulé. Hélas, son bel orgueil, hier encore intact, est aujourd'hui en deuil, au profit d'un contact, humiliant, dégradant, réclamant de la thune, pour combler en mendiant un revers de fortune, au voisin, au passant, d'un effort surhumain, sa fierté rengainée. Il a rendu la main, il a tendu la main, pardon. Son femme ni patron a dicté sa journée pour briser l'abandon d'un homme délaissé. Là, à ses yeux, son chien, compagnon de galère, son fidèle soutien dans sa vie de misère. À chaque bout de lien, il se pardonne tout. Il ne demande rien, mais il se donne tout. Voilà. C'est beau, hein, parce que c'est malheureusement la réalité. Hein. Moi qui ai fait de l'humanitaire un peu partout dans le monde, mais également beaucoup sur Périgueux, ça me fait chier de voir les mecs qui sont devant un supermarché en train de faire la manche devant une banque. Hein. Parce que la vie, c'est pas ça. Hein. Alors après, est-ce que les gens ont assez de ressorts pour s'en sortir? Bon, il y en a qui doivent y arriver, puis il y en a d'autres, ben, malheureusement, qui n'y arrivent pas. Bon. Mais ça, bon, j'y peux rien, hein, c'est pas... Alors je sais, bon, sur ma petite pièce d'un euro ou deux euros, bon, j'ai l'impression de faire le bien, mais au final, je fais rien du tout, quoi. Sinon, qu'ils sont contents, ils disent merci, c'est tout, mais qu'est-ce que j'ai à leur offrir? Du boulot, je suis pas patron. Hein. Beaucoup d'argent, je suis pas riche. Bon, alors, sinon que mon amitié, que ma peine de les voir comme ça, voilà, c'est triste. C'est triste à voir et c'est triste à penser. À penser. Bon, allez, on va essayer de changer un petit peu de sujet parce que faut pas se laisser aller comme ça. Hein. Allez, alors tiens, on va faire... Hey, vous avez vu, j'ai pas encore fait du mêlier. Hein. Vous vous rendez compte? C'est rare, hein? C'est rare. Et là, alors j'ai un livre qui s'appelle « Poème pour des filles d'océan ». Alors il fut édité en quelle année, celui-là 2005, voilà. Et j'ai fait un poème qui s'appelle « Ressac de galets ». Elle cherchait des galets troués par des flèches des sirènes de l'océan. Le ressac constant et lancinant offrait de la rondité à son trophée. Sa quête de coquillage la transportait de cette plage bleue à mon tombeau pour m'en couvrir avec mes sentiments toujours aussi présents. Malgré ce grand calme apparent, ses yeux cherchaient un mouvement sous cette montagne de coquillages. Seul l'amour était encore vivant. Demain, elle sera là. Pourquoi encore que je serai moins lasse? Voilà. Bon, c'est des moments de nostalgie, ça. Hein, bon. Et alors, j'ai un beau coquillage sur la page, hein. On dirait un cœur troué. Mmh. Hein, regarde. T'as vu? Voilà, j'avais trouvé ce... Alors, j'avais trouvé ça, ces galets, au phare des baleines, à l'île de Ré. Voilà. Mmh. Alors, bon, je Je vais vous lire autre chose quand même, on ne va pas lire que ça. Alors, du Victor Hugo, je vous en ai lu. Tiens, je vais vous lire du La vie multiple, allez. Et puis après, ça sera à toi. Hein. Alors, j'ai connu un jeune homme, gamin même, qui s'appelait Osiris Malbranche, et qui maintenant est devenu un homme. Et il a fait un poème sur son... Je pense que c'est son grand-père. Gina Oek. Bon, alors bon, Guy, il est né, Guy Oek, il va rester en 29. Dans le 29, un jour d'armistice. Naki, Guy, lutin breton de Malice, arriviste pour la paix et l'égalité. Guy, il est né, Guy Oek, il va rester... Bateau échoué du père Xavier amputé. Messieurs, les forces de l'Axe tirées les premiers. De mes 11 ans, résilience, c'est mon sommier. Alors, est-ce qu'il a écrit quand il avait 11 ans, peut-être? Parce qu'il écrivait déjà, à l'époque. Guy, il est né, Guy Laouet, qui va rester chez Citroën, à la famille Subvenir, monter, limer, souder, réparer, ajuster son existence, que le mieux chasse le pire. Guy est né, Guy Naoulet, qui va rester, dans les yeux de Jacqueline, là, fusionné, au courant de l'amour, toujours s'abandonner, pour l'éternité, se vouer fidélité. Guy, il est né, et Guy Naoulet, qui va rester, le pire avant le mieux, pour les paumés et gueux, et ceux, comme toi, que la vie fait bien déguster ces fleurs du mal, à quoi bon être rugueux. Bon, alors Guy est né, maintenant. Avec le fils Daniel. Alors Daniel Malbranche, donc son père, le père d'Osiris. Hein. Plutôt dada que Niel. Des neurones cultivés, le rire et le miel. Rempart des Big Brothers. En quête de nous pister. Guy, il est né, il va le rester. Et quand le trou du cul du cancer vient faire chier, fumer la vie tel un cigare comme un namaste. Et la poésie, mon préféré pistachier, dans lequel je croque. Je m'en croque, sans équivoque, complètement loufoque, baroque, toc toc. Phare rassurant dans ce monde qui suffoque. Guy, je suis né, Guy, je resterai. Voilà. Alors, ce gamin, donc, maintenant, il a peut-être une trentaine d'années, hein, à peu près, peut-être 25 ans, je ne sais pas exactement. Mais on l'a connu tout petit, ouais. Il venait à nos réunions des hydropathes, il était tout jeune, tout gamin, hein. Et il écrivait, et figurez-vous qu'il a eu le prix national de français. Vous voyez, alors ils avaient une dictée, mais alors une dictée vachement dure, hein, avec des mots en poulet, hein, on va dire. Et c'est lui qui a été le meilleur en France, par rapport à son âge, hein, bien sûr. Hein. Donc, bon, alors c'est pas étonnant qu'il écrivait comme ça déjà, quand même. Alors, Patricia, qu'est-ce que tu vas nous réciter de beau devenant de ce magnifique livre ?
1: Alors, je vais vous lire un très court poème qui s'intitule « Aliénation ».
0: Aliénation.
1: Il est là, il trône, accapare l'espace. L'écran s'anime, capte l'attention, rompt les négociations, attise peur et convoitise. Perte des connexions, fin de la discussion. Aspirateur de neurones, il recrache amorphe des êtres aseptisés.
0: Et ben
1: voilà, c'est du teasing ça, c'est un poème très court.
0: Ah oui. Parce bon, on a fait des plus longs que ça, mais...
1: Je voudrais en lire un
0: c'est
1: autre.
0: C'est vrai que j'ai remarqué, il y a des gens, ils font des poèmes très très courts.
1: Oui.
0: Alors que moi, souvent... alors, moi j'ai commencé en 1999, mes premiers poèmes étaient très courts aussi. Et au fur et à mesure, devenant de plus en plus bavard, de plus en plus hardi, ils se sont rallongés. Et j'ai des poèmes qui font 5-6 pages. Mais c'est comme des histoires, pratiquement. Oui. Le vol de vélo au-dessus de la mosquée... Il fait 5 pages. Alors, j'ose pas trop le lire ici, parce que c'est long. Et puis, dans ces cas-là, il vaut mieux m'acheter le bouquin qu'il est dedans. Hein. Il est dans le bouquin, donc... Alors, j'aimerais bien qu'on prenne rendez-vous...

0: petit poème, Patricia, sur Thierry Bacoffin.
1: Ah non, de Thierry Bacoffin.
0: Deux.
1: Ah mais oui.
0: Oh.
1: Ah non, sur Thierry Bacoffin, on verra plus tard.
0: J'ai tant de temps. Vas-y, allez.
1: Alors le poème s'intitule Gargouille.
0: Ah, gargouille.
1: Du haut des tours de Notre-Dame, on voit les hommes qui se pavanent, tout emmitouflés qu'ils sont. Ils s'interpellent en silence, ébauchant quelques pas de danse, en se demandant où ils vont. Du haut des tours de Notre-Dame, on voit des torrents qui dévalent les épaules dénudées des parisiennes nomades. Et je me surprends à rêver, je me surprends à rêver, encore une fois. J'étais un pêcheur d'Islande, j'étais un géant sur la lande, me voilà gardien de tombeau. Je vois des cœurs qui se prélassent, nichés à l'ombre des impasses, à l'abri des badauds. Sentinelle du fond des âges, rescapé du dernier naufrage, arrimé à la falaise, fantôme ou vaisseau de pierre. Moi, je tangue sur un fil, comme une larme au bout d'un cil, une larme au bout d'un cil. Tout en bas s'écoule la Seine, des âmes éperdues, hors d'haleine, cherchent l'asile. Une nuée de frêles esquifs, slalomant entre les récifs, dans la foule se faufile. Sur un rocher, tel un guetteur, scrutant le ciel, comptant les heures.
0: Ah, bravo.
1: C'est beau, hein?
0: Ouais. Et l'autre, j'espère qu'il est un peu plus court, parce que...
1: Non, il n'y en a qu'un.
0: Ah, t'en avais qu'un?
1: Ouais, ouais.
0: Ah, tu m'as dit qu'il y en avait deux.
1: Non.
0: Oh, oh bon.
1: Mais bah, non, non, le mot de la fin est pour toi.
0: D'accord. Eh bien, écoute, je suis bien content que tu sois venu.
1: Et moi, non.
0: Hein, donc, tu reviendras quand tu voudras.
1: Merci.
0: Hein, quand tu pourras.
1: Aussi.
0: Ou quand je voudrais.
1: Ouais.
0: Non, je blague. Je blague, j'aime bien inviter mes amis les hydropathes, amis et amis eux.
1: Hein. Et il n'y en a pas beaucoup, en plus.
0: Les amis eux, non, il n'y en a pas, non. Hmm, enfin, si, il y a comment... la femme de Zoubir.
1: Oui, bien sûr.
0: Oui, bon. C'est Véronique, non?
1: Oui.
0: Oui, Véronique. Après, il y en avait une autre, je ne sais pas comment elle venait. Elle vient surtout quand on fait nos soirées chez Zoubir.
1: Catherine.
0: Oui, voilà, Catherine, ouais, ouais. Voilà. Mais avant, c'est vrai qu'il y avait beaucoup de femmes, oui. Ouais. Mais bon, qu'est-ce que tu veux? Peut-être que les femmes écrivent beaucoup moins maintenant, tu vois, je ne sais pas.
1: Ça, je ne crois
0: non,
1: pas,
0: non. Non, tu ne crois pas? Ah bon? Oui, c'est vrai qu'il y a beaucoup de bouquins où c'est le nom des femmes, enfin pour des romans aussi, tu vois, pas seulement de la poésie, des romans, hein, des chanteuses aussi, hein, qui ont écrit leurs textes, ben oui. Hein. Regarde Céline Dion, hein, elle fait un tabac en ce moment, hein, à 300 euros la place, tu te rends compte, hein. Oh, dis donc. Bon, alors je crois que là on est bon, hein. Donc on va dire au revoir à tous nos auditrices et auditeurs.
1: Ah,
0: et puis on les reverra la semaine prochaine. Allez,
1: achetez mon livre, au revoir.

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1: Bonjour à toutes et à tous, vous êtes sur Radio Libre en Périgord et nous nous retrouvons pour l'agenda quotidien présenté par l'équipe RLP.
2: Dans le cadre du programme Bien vieillir en Dordogne, le Grand Périgueux et l'association Cassopeia Prévention Senior organisent avec la mairie de Sagnac une séance de prévention à l'écoute de nos sens le jeudi 8 octobre 2026 à 14h30 à la salle des fêtes de Sagnac.
3: Le samedi 10 octobre 2026, à partir de 9h30, à la médiathèque de Trélissac, sur entrée libre bien sûr, ce sera la journée nationale des 10 à Trélissac. Les 10, vous savez, c'est les dyslexiques, les dyspraxiques, etc. Cette journée permettra de mieux comprendre ces troubles et leurs conséquences au quotidien à travers des mises en situation, des témoignages, des échanges et l'intervention de professionnels et d'associations. C'est organisé avec la Fédération française des 10, Avenir Dysphasie TDL Dordogne et Dyspraxique mais Fantastique 24. Et bien sûr, cette manifestation est ouverte à tous. Du 16 au 24 octobre 2026, les Connexions Oubliées présentent la première édition du festival Art et Sciences, La Nuit Voir. Une semaine pour voir la nuit sous un autre jour. C'est donc sur entrée libre, il y aura des spectacles, des conférences, des projections, des animations et de la médiation artistique sur le thème de la nuit. Vous pouvez retrouver plus d'informations sur lesconnexionsoubliées.net. L'association Périgord Afrique Développement vous invite à sa randonnée solidaire qui aura lieu le dimanche 18 octobre 2026 à Champsvinel. Véritable rendez-vous convivial et engagé, cette manifestation s'inscrit désormais dans un calendrier biannuel. Deux randonnées sont organisées chaque année, au printemps, généralement en mars, et en octobre, donc en automne. Et ça se passera le 18 octobre 2026. Et vous avez aussi un repas solidaire africain le samedi 31 octobre 2026. C'est une inscription obligatoire. Plus d'informations 07 81 40 27 33 ou au 06 58 22 42 30.
1: Merci d'avoir suivi l'agenda du jour sur RLP. Restez avec nous pour la suite de nos programmes.
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4: Rose, le corps du délit. C'est le troisième film du réalisateur allemand Markus Schleinzer. Les deux premiers datent de 2011 et 2018. On ne peut pas dire que Herr Schleinzer soit un stakhanoviste du 7e art. Pourtant, ce drame noir de 94 minutes vaut vraiment le détour. Au lendemain de la guerre de 30 ans, un mystérieux soldat balafré s'installe dans un village isolé d'Allemagne. À force de labeur et de services rendus, il gagne la confiance des habitants et croit enterrer son secret. Alors que les villageois commencent à le considérer comme l'un des leurs, tout bascule lorsqu'ils se mettent à douter de sa véritable identité. D'une beauté formelle étourdissante, avec un noir et blanc comme on n'en avait plus vu depuis longtemps, un scénario original fascinant qui propose une réflexion sur le genre, la liberté et les stéréotypes. On n'en sort pas indemne. On le sait d'emblée, dès la première intervention de la voix off, je ne spoilie donc d'aucune manière l'intrigue de ce film, ce mystérieux étranger qui arrive dans un village protestant, reculé d'Allemagne, le fait sous une fausse identité, un faux nom et un faux genre. Malgré tout, et donc ce faux suspense, Schleinzer signe un drame historique d'une sobriété et d'une grande précision, exposant avec force l'oppression des femmes dans cette société dominée par la religion et transmet avec émotion leur désir ardent de liberté et d'autonomie. Mais au-delà de ces thèmes très forts, c'est la mise en scène absolument sublime qui nous frappe le plus. On n'est pas loin de retrouver la perfection du Jeanne d'Arc de Dreyer, par exemple, ou du Ruban blanc de Haneke. Un régal pour les cinéphiles, une histoire forte et dérangeante pour le grand public. La seule faiblesse de ce film magnifique, et c'est paradoxal, c'est la formidable Sandra Hüller, qui, à l'occasion, a reçu le prix d'interprétation à Berlin. Je pense vraiment que c'est une erreur de casting, car c'est une star. On connaît maintenant son visage trop, dirais-je, pour ce rôle, sur une identité cachée. Car on ne peut s'empêcher de voir sans cesse Sandra Hüller jouer le rôle titre. Et on ne parvient pas à oublier que c'est elle qui est à l'écran de bout en bout. Ce qui, reconnaissons-le, retire une grande part du mystère qui entoure ce personnage énigmatique. Les autres, Caro Braun, Marisa Grovalt, Godehard Giese, sont excellents, mais évidemment éclipsés par la performance hors norme de Frau Hüller. Comme lors du monologue poignant qu'elle livre pour défier les villageois lorsqu'ils tentent de remettre en cause et en question son genre. Inoubliable.

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2: Merci d'être fidèle au programme de RLP, radio libre en Périgord, et d'être de plus en plus nombreuses et nombreux à nous suivre sur nos antennes 102.3 FM stéréo ou radiolibreenpérigord.com. Sur Internet, également sur toutes les plateformes de streaming radio sur vos téléphones portables. Merci d'être fidèle à notre rendez-vous tous les samedis après-midi à 16h, ainsi que tous les lundis soirs à 17h, ici dans le grand studio de l'émission La Clé des Champs. Ce soir, l'émission que vous allez entendre est quelque peu spéciale puisqu'il s'agit de la 100e émission de cette série, 100e programme classique, donc diffusé sur les ondes de RLP, sans compter bien sûr les quelques émissions spéciales, dont celle sur les orgues de Montpon-Ménestérol avec l'organiste Francis Chapelet. Ce soir, une émission spéciale. Une émission différente aussi, puisqu'elle est consacrée à une rencontre, celle d'un groupe de 3 jeunes musiciens avec un compositeur oublié. En 2022, ces 3 jeunes musiciens, en effet, découvrent dans les archives françaises de la musique du XVIIe siècle un recueil de sonates oubliées. Il est signé d'un compositeur très en vogue à son époque, mais oublié depuis 3 siècles, un certain Charles-François Grégoire, de La Ferté. 3 siècles durant, le silence de Charles-François Grégoire de La Ferté s'est étendu comme une page blanche dans l'histoire du baroque français. Ce compositeur, adulé à son époque, mais disparu des mémoires, semblait condamné à l'oubli. Jusqu'à ce que 3 jeunes musiciens, en 2022, redécouvrent l'unique recueil de ces sonates qui nous est parvenu. Des sonates pour violon et basse continue. Parfois, une rencontre agit comme une étincelle et soudain tout s'éclaire. Une fois n'est pas coutume. Ce soir, dans l'émission La Clé des Champs, tout commence par un grand silence.

Charles-François Grégoire de La Ferté est un violoniste et compositeur français de la fin du XVIIe siècle et du début du XVIIIe. On ne connaît presque rien de sa vie, sinon qu'il a été violoniste et altiste à la cour de Louis XIV et de Philippe d'Orléans à l'époque de la Régence et qu'il était adulé à son époque. On ne conserve que de lui que son premier livre, livre de sonates pour le violon et pour la basse. Entendez par là la basse de viol, puisque les deux familles d'instruments cohabitaient à cette époque. Ce recueil est dédié à son Altesse Sérénissime, Monsieur le Duc d'Orléans.

Alpesson de Troyes, vous venez d'entendre la 11e sonate de Charles-François Grégoire de La Ferté. Il y avait trois mouvements successivement récit, gigue et vif et fort. Je vous propose à présent d'écouter, toujours extraite du premier livre, des sonates pour basse de viol et violon baroque de Charles de La Ferté, la sonate numéro 5. Vous allez entendre successivement, lentement et marqué, puis un second mouvement, léger.

daté de 1707. Le premier livre de sonates pour violon et basse de viol de Charles-François Grégoire de La Ferté témoigne des qualités musicales superlatives de ce musicien oublié de l'histoire de la musique. Les sonates de Charles de La Ferté ne sont pas de simples compositions musicales. Elles sont bien plus que ça, en effet, puisqu'elles illustrent le changement important des styles musicaux de leur époque et l'évolution du rôle du violon dans la tradition musicale française. En effet, avec le violon et la basse, La Ferté s'éloigne des instruments solistes dominants de la chambre du roi, comme la viole et le clavecin, enrichissant ainsi le répertoire de la musique baroque.

Alpesson de Troyes, vous venez d'entendre la 8e sonate de Charles-François Grégoire de La Ferté, 3 mouvements, successivement, gravement, courante, puis enfin, gigue. Je vous propose à présent d'écouter, toujours extraite du premier livre de sonate pour basse de viol et violon baroque de Charles de La Ferté, la sonate numéro 9, successivement allemande, gavotte, puis enfin rondo.

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magnifique. C'était à l'instant sur RLP le premier mouvement de la seconde sonate de Charles-François Grégoire de La Ferté, un compositeur oublié, un répertoire oublié également, retrouvé fortuitement par trois jeunes musiciens dans les archives, un recueil unique qui est parvenu jusqu'à nous, trois siècles après. C'était en 2022. Il arrive, parfois, qu'un ensemble instrumental naisse d'un choc esthétique. En 2022, trois jeunes musiciens, explorant les archives françaises de la musique du XVIIe siècle, tombent sur un recueil de sonates. Le recueil d'un certain Charles-François Grégoire de La Ferté. Ce compositeur, pourtant très actif dans les cercles parisiens de son temps, est aujourd'hui presque invisible. Aucun disque, peu de traces dans la mémoire musicale collective. À la lecture de ces pages, une évidence s'impose pourtant. Ce langage ne ressemble à rien de connu. Héritier de Lully, pour son élégance et sa clarté, il est traversé d'une sensibilité italienne. Liberté du rythme, audace du contrepoint, souplesse du phrasé. Il se tient, ce Charles de La Ferté, à la frontière. Une frontière entre deux mondes.

RLP 103, vous venez d'entendre à l'instant la quatrième sonate de Charles-François Grégoire de La Ferté. Il y avait deux mouvements, gracieusement suivis de gigue. Je vous propose à présent de retrouver une nouvelle fois extraite du premier livre de sonates pour basse de viol et violon baroque de Charles de La Ferté, la sonate numéro 12 avec deux mouvements, vivement pour le premier, et le second, il s'agit d'un récit de basse. Est-il utile de rappeler qu'il s'agit ici d'une basse de viol?

L'ensemble, La Ferté, donc du nom de ce fameux compositeur, qui nous accompagne avec lui, d'ailleurs tout au long de cette émission, est composé de Paolo Castrillo, au violon baroque. C'est lui qui dirige l'ensemble. De Manon Chapelle, à la viole de gamme. De Nicolas Makoviak, au clavecin, et à l'orgue. Pendant 3 ans, ces 3 musiciens ont bâti patiemment ce qu'on pourrait assimiler à un véritable laboratoire sonore, jugé plutôt. Le violon tenu bas, comme le pratiquaient les musiciens de l'époque baroque, pour privilégier la rondeur et la résonance. Cela veut dire que le violon n'est pas tenu sous le menton, mais bien posé sur la cuisse. L'archet à la française, court, nerveux, propice à l'articulation du discours. Une ornementation nourrie des meilleurs traités de l'époque, où chaque agrément devient un élément du langage musical. Des contreparties de viols de gambe, écrites dans l'esprit des pratiques anciennes. Enfin, l'usage ponctuel, mais historiquement fondé, de l'orgue positif, rare dans ce répertoire, mais d'une grande noblesse de timbre. Alors je précise, l'orgue positif, à la différence des grandes orgues, l'orgue positif, disais-je, est un orgue dont le buffet est beaucoup plus petit, hein, le volume est beaucoup plus petit, le volume des tuyaux également, ce qui fait que on obtient un son beaucoup plus doux et qui convient très bien à cette musique. Il a été utilisé également au XIXe siècle, ceci est une autre histoire. On trouve ce type d'orgue, par exemple, à Périgueux, dans la chapelle de la Visitation, si vous voulez le voir, et des concerts y sont donnés régulièrement. Enfin, et vous voyez à quel point l'étude de ce premier album consacré au premier livre de sonates pour violon et basse de viol de Charles de La Ferté a été poussée à l'extrême par l'ensemble du même nom, grâce à la collaboration avec la danseuse et chercheuse Irène Ginger, l'ensemble a également replacé cette musique dans son espace naturel, c'est-à-dire celui du geste, du corps et du mouvement. La danse baroque, matrice invisible du style français, éclaire ici chaque phrasé, chaque respiration.

Vous venez d'entendre, à l'instant, une très belle pièce en deux parties, extraite du premier livre de sonates pour basse de viol et violon baroque de Charles-François Grégoire de La Ferté. Il s'agissait du premier mouvement de la sonate numéro 1, la toute première de ce recueil qui nous est parvenu seulement en 2022. Vous avez pu constater qu'il était divisé en deux parties, la première partie lente, puis la seconde gaie, voire même guillerette. Ainsi se termine ce programme. C'était une émission de la série La Clé des Champs et vous étiez en compagnie d'Eric. Je voudrais dédier cette émission à ma directrice d'antenne préférée et la remercier pour son infinie patience. Merci encore à vous pour votre fidélité et à très très vite sur les ondes de RLP.

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2: Bonjour à toutes et à tous, soyez les bienvenus à l'écoute d'RFI. En direct de Paris, il est 18h.
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2: Bonjour à toutes et à tous. Lundi 5 octobre, voici les titres de cette édition. Il en appelle aux Espagnols. Pedro Sanchez demande aux électeurs espagnols de venir voter plus tôt que prévu. Le Premier ministre convoque ce qu'on appelle des élections anticipées le 29 novembre prochain. Nous explique dans un instant Daniel Valo. En France, le mouvement lycéen. En attendant la mobilisation nationale de demain, de nombreux lycées sont restés fermés aujourd'hui, avec encore des violences. Ailleurs sur la planète, la bourse de Sao Paulo a déjà réagi aux résultats du premier tour de l'élection présidentielle au Brésil. Le candidat d'extrême droite arrive en tête. Les cours de la bourse de Sao Paulo s'envolent de 8%. Et puis enfin, l'équipe de France de football accueille dans un peu plus de 2 heures la Belgique. Et Zinedine Zidane, que vous entendrez, prévient, il y aura des changements. Paris risqué, coup de poker, Pedro Sanchez décide de s'en remettre au peuple. Le Premier ministre espagnol décide de convoquer des élections législatives anticipées. Des élections qui auront lieu dans un mois et demi alors qu'elles étaient prévues à la mi-2027. Alors pourquoi le calendrier est accéléré? Daniel Valo, l'annonce était plus ou moins attendue. Elle intervient 3 jours après un sérieux revers pour Pedro Sanchez, puisque le Parlement espagnol a rejeté les mesures qu'il défend pour tenter de répondre à la crise du logement.
4: Oui, la crise du logement dure depuis des années en Espagne, mais elle a pris ces dernières semaines une ampleur politique sans précédent avec l'expulsion de Marie-Carmen Abascal, cette femme de 87 ans devenue le symbole de cette crise. Pedro Sanchez a proposé 2 textes de loi pour remédier à la crise du logement. Ces 2 textes ont été rejetés par le Parlement et fort logiquement, il a donc choisi de provoquer ces élections anticipées.
2: Un choix risqué pour le dirigeant espagnol qui est à la traîne dans les sondages.
4: Oui, Pedro Sanchez est fragilisé par les scandales de corruption qui ont éclaboussé son entourage, par la crise migratoire de Ceuta également. Le dirigeant socialiste a donc peu de chances de l'emporter, mais cette chance, il veut la saisir à un moment qu'il considère comme étant favorable, en espérant mobiliser son électorat sur cette question du logement. Alors oui, c'est un pari, c'est un coup d'éclat après 8 années passées au pouvoir, mais Pedro Sanchez est familier de ces coups d'éclat et cela lui a souvent réussi par le passé.
2: À noter que le président du Parti Populaire en Espagne, son principal rival, s'est en tout cas réjoui de cette annonce. Alberto Núñez Feijóo a réclamé à corps et à cri depuis maintenant plusieurs mois la tenue de ces élections. C'était Daniel Valo. L'actualité en France, où il est 18h passé de 3 minutes, la mobilisation des lycéennes et des lycéens est restée intacte aujourd'hui, avec des centaines d'établissements fermés, plusieurs incidents, dont un grave concernant un jeune, un adolescent de 15 ans qui a perdu sa main aujourd'hui à Lens. Édouard Geffray, le ministre de l'Éducation, estime humainement dramatique le fait qu'un lycéen ait été gravement blessé aujourd'hui. Par ailleurs, la société civile s'inquiète aussi de toutes ces violences. La Ligue des droits de l'homme dénonce le recours à la pression d'une ampleur inédite contre ce mouvement lycéen. Emmanuelle Jourdan-Chartier est la vice-présidente de la Ligue des droits de l'homme.
5: Ça n'est pas parce qu'il y a une poubelle qui brûle que ça nécessite une charge ou qu'une charge est proportionnée. Et cette charge, en revanche, va nourrir la colère, le désordre des lycéens mineurs très jeunes qui s'éparpillent dans tout le quartier, sur des rues avec de la circulation. Donc là, il y a quelque chose où c'est l'engagement et l'action qui est censée être du maintien de l'ordre qui crée le désordre, en fait. Je suis aussi parent d'élèves Citoyens, citoyennes, ce sont des enfants. Quand on voit la tête qui claque au sol, le genou sur le cou, les gamins qui sont parfois très jeunes, qui sont immédiatement menottés, serrés dans le dos, traînés. À Saint-Denis, donc, les camarades observateurs faisaient état de jeunes filles qui ont été traînées par le cou après, au moment de l'interpellation. Ce sont des pratiques d'interpellation qui sont extrêmement brutales et qui créent une terreur. Comment voulez-vous qu'ils se sentent légitimes à exercer un droit de manifester s'ils assistent à ça? C'est extrêmement traumatisant, bien entendu, pour ceux qui le subissent, mais aussi pour tous ceux qui sont autour.
2: La vice-présidente de la Ligue des droits de l'homme en France, propos recueillis par Laura Martel. Ces images spectaculaires qui montrent des façades de lycées en feu ou de violents affrontements entre jeunes et forces de l'ordre font aussi réagir à l'étranger. Exemple avec deux pays, aux États-Unis et en Iran. Tout d'abord, Paris brûle à nouveau, a écrit hier le fils du président américain Donald Trump Jr. Il attribue cette crise à une politique d'immigration sans entrave. Et puis l'Iran a également réagi par la voix du ministre des Affaires étrangères qui dénonce une violence, je le cite, disproportionnée et injustifiable contre les lycéens.
1: Le journal en français facile.
2: L'actualité sur le continent africain tout d'abord, l'épidémie d'Ebola en RDC. Selon les derniers chiffres officiels, le nombre de cas confirmés a atteint 8544 personnes dans les 7 provinces touchées de la République démocratique du Congo. L'Ituri, le Nord-Kivu, le Bawele, le Owele, Tchopo ou encore le Sud-Ubangi. 8544 cas confirmés, dont 4114 morts. L'Ituri reste l'épicentre de l'épidémie, la région la plus touchée, notamment le territoire de Mombasa, où rien qu'hier, 18 personnes sont mortes victimes d'Ebola. Le Sénégal est sous les eaux, de fortes pluies provoquent en ce moment d'importantes inondations dans le pays. Dakar et plusieurs régions sont touchées, il y a plusieurs victimes. Le gouvernement sénégalais a déclenché un plan d'urgence alors que de nouvelles pluies sont attendues. Les marchés économiques apprécient particulièrement le résultat du premier tour de l'élection présidentielle. Au Brésil, les cours de la bourse de Sao Paulo s'envolent de 8% ce matin, une forte hausse au lendemain des résultats qui mettent en tête Flavio Bolsonaro. Le fils de l'ex-président d'extrême droite, Jair Bolsonaro, a créé la surprise hier. Il obtient 47% des suffrages contre 45% pour le président sortant, Lula. En attendant le deuxième tour, prévu dans 3 semaines, une chose est sûre, la marque Bolsonaro gagne du terrain au Brésil. Pour Frédéric Louau, il est professeur en sciences politiques à Bruxelles.
6: Le clan Bolsonaro est aussi avant tout peut-être une entreprise familiale qui fonctionne très bien, puisqu'il y a 2 frères de Flavio Bolsonaro qui ont été élus, l'un sénateur et l'autre député fédéral. Sa belle-mère, Michelle Bolsonaro, a été elle-même élue sénatrice. Le frère de Jair Bolsonaro a été élu lui aussi député fédéral. On voit bien que toute la famille est mobilisée, que le nom Bolsonaro est une publicité en lui-même et permet de se faire élire assez facilement au Brésil. D'ailleurs, à l'époque, peu de personnes pensaient que Flavio Bolsonaro pourrait être compétitif face à Lula. Certains membres du bolsonarisme considéraient qu'il fallait présenter quelqu'un de plus expérimenté, comme le gouverneur de São Paulo sortant, Tarcísio de Freitas. Mais finalement, le pari de Jair Bolsonaro de transférer son capital politique directement vers son fils et de maintenir finalement cette lignée familiale semble avoir fonctionné, du moins pour le premier tour.
2: Des propos recueillis par Anne Kantner à la mi-journée. Entre-temps,

0: Pour bien conclure ce premier chapitre avec Zinedine Zidane, le sélectionneur qui a d'ores et déjà annoncé qu'il y aurait du changement.
1: Il y aura des changements, ça c'est sûr. C'est notre quatrième match. Il faut pas non plus faire n'importe quoi. Et surtout parce que aussi on est 23. On va faire des changements intelligents et surtout pour être compétitif pour ce match-là. Là, je suis un peu frustré parce que justement, ça va s'arrêter. Un dernier coup de collier à donner. Les joueurs ont vraiment bien travaillé. C'est la chose la plus importante maintenant. Ça serait bien justement de terminer par une victoire.
0: Zinedine Zidane, le sélectionneur de l'équipe de France. France-Belgique, c'est à partir de 20h45, heure de Paris. Ainsi se referme ce journal. Merci de l'avoir écouté.
2: 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Bonsoir à toutes et à tous, vous êtes sur Radio Libre en Périgord, il est 18h10 et on se retrouve pour une nouvelle heure d'actu. En 2024, la ville de Boulazac a fait l'acquisition de terrains agricoles et d'un corps de ferme dans le secteur du Pontet, la propriété Saint-Martin. C'est sur ce site que la commune souhaite maintenant développer un projet de ferme municipale, nourricière et pédagogique. C'est une rencontre avec Antoine, élu de la municipalité de Boulazac.
3: Essayer de faire de cette ferme pédagogique un peu de l'avant-garde de ce qu'on pourrait voir comme l'avenir de l'agriculture avec comme intérêt et comme objectif la préservation de l'environnement et de la biodiversité. Donc on a plein d'idées là-dessus. Pareil, il faudra que ça soit pesé et pour l'instant rien n'est définitif. Mais ça serait bien que ce site soit autonome en énergie, qu'on fasse un maximum de préservation de l'eau et de récupération d'eau. Et oui, de préserver certains sites, que ce soit les berges qui de toute façon vont être difficilement exploitables. Il y a un gros intérêt à les préserver et à préserver la biodiversité à cet endroit-là.
2: Nous continuerons avec la Maison départementale des personnes handicapées, la MDPH de la Dordogne. Ce n'est pas qu'un guichet unique pour tous les dossiers liés au handicap, mais aussi un espace d'information. Voici Gwenaëlle Robin-Lapart, directrice de la MDPH 24.
4: Plus qu'une association, c'est une institution, un groupement d'intérêt public. L'objectif, c'est d'être un guichet unique pour toutes les personnes en situation de handicap ou qui rencontrent une difficulté dans leur vie, pour pouvoir se voir attribuer des droits, qu'ils soient financiers, des droits au titre du stationnement, au titre de la priorité à une caisse, des dispositifs, des orientations vers des établissements ou des services médico-sociaux qui peuvent apporter leur soutien aux personnes en situation de handicap. Mais on est vraiment là comme étant un guichet unique pour les personnes en situation de handicap.
2: En fin d'heure d'actu locale, vous aurez droit à un interview de Patricia Saint-Joseph, qui est bénévole à la compagnie Ouidir, pour nous présenter une exposition au cockpit de Chamier, intitulée « Ici, au quartier ». Mais ça, ce sera en fin d'heure d'actu, et on commence tout de suite avec ce projet de ferme municipale à Boulazac.
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6: Radio Libre en Périgord a été invité à la conférence de presse le vendredi 25 septembre par la mairie de Boulazac-Île-Manoir afin de nous présenter le projet d'une ferme municipale à la ville de Boulazac, derrière le Super U. À cette occasion, nous avons pu échanger avec la maire, Madame Fanny Castagnède, ensuite avec le collectif La Mitoyenne, représenté par Mathilde, et les élus qui ont bien voulu répondre à nos questions avec Sylvie et Antoine. Mais pour le moment, nous allons écouter Fanny Castagnède, la maire de Boulazac-Île-Manoir.
7: Eh bien, on a un projet de base. Ce site, on est parti d'une idée de maraîchage pour les habitants, pour les associations, pour les élèves. Et aussi un projet autour de la parentalité. Donc ça, ce sont nos idées de base. Et après, on a chargé la mitoyenne qui donc présentera la procédure pour travailler avec les habitants, avec les services, avec toutes les personnes qui peuvent interagir avec ce site pour déterminer justement vers quoi on va plus précisément en fonction de nos moyens. On est devenu propriétaire cette année, juste au printemps, on a été propriétaire et donc on a déjà nettoyé le site puisqu'il était inoccupé depuis un certain temps. Et maintenant, on découvre et on réfléchit à comment agencer les choses à l'aide de professionnels donc qui vont nous accompagner dans cette démarche. Il y avait un agriculteur il y a longtemps. Après longtemps, ça a été donc le propriétaire du site qui avait des chevaux. Bah, malheureusement, il est décédé. Donc voilà. Donc ça fait de nombreuses années qu'il n'y a plus d'activité sur cette ancienne ferme qui était très importante.
6: Une réflexion est donc entamée entre les élus des participants sur le devenir de cette ferme, notamment nourrir les jeunes des cantines des environs.
7: Pour les cantines de la commune et puis aussi pour découvrir comment

0: On fait pousser les légumes, peut-être du petit fruit, on verra bien comment on les récolte, comment on les prépare, et puis évidemment après à déguster. L'objectif n'est pas de devenir une exploitation agricole, mais bien de faire de la sensibilisation au bien manger, au bien vivre.
1: L'idée de collectiviser le lieu et de pouvoir en faire une ferme pédagogique où tout un chacune pourrait venir visiter, prendre plaisir et même faire des ateliers.
0: On a envie de ça et on verra ce qu'il en sort. Je ne veux pas mettre de limite en fait, parce que nous on a nos idées, ce qu'on a réfléchi pendant le programme, ce qu'on avait réfléchi au moment de l'acquisition. Il faut confronter nos idées aussi au terrain, au réel, et on verra peut-être qu'on avait des idées sur quelques orientations, et on verra que finalement ça emballe pas grand monde et qu'il vaut mieux aller dans un autre sens. L'idée c'est de rester ouvert au retour du terrain et ensuite à ce qu'il est possible de faire, encore une fois, en fonction de nos moyens et en fonction des évolutions. Oui, voilà.
1: Fanny Castagnier nous explique maintenant pourquoi cette volonté de la part de la municipalité vis-à-vis de cette ferme prochainement pédagogique et municipale.
0: Alors ce projet, il est à la fois un projet de bien vivre, de cadre de vie, c'est un projet aussi de protection de l'environnement, d'avoir des parcelles, encore des poumons naturels sur la commune dont on puisse profiter. On a une grosse forêt communale, il y a des gens qui vont se balader sur cette forêt. Là, l'idée, c'était de pouvoir s'approprier un site qui est un site un peu différent, où on va jusqu'à l'île, il y a des berges de l'île, donc c'est de pouvoir, sans faire des gros aménagements, pouvoir s'approprier cet espace qui est situé entre la rivière et la zone économique, en plein cœur de ville, accessible par la voie verte. Et la première idée, c'était ça. Et ensuite, la deuxième idée, c'est aussi de faire du lien social autour de thématiques qui peuvent être en souffrance à l'heure actuelle. On a cette préoccupation de lutter contre l'isolement, d'aller à la découverte des autres, de s'ouvrir au monde pour continuer à se parler et faire des choses ensemble. Voilà, l'acquisition, la propriété entière, donc les parcelles qui sont à Boulazac, et il y avait aussi quelques parcelles à Saint-Laurent-sur-Manoir. On les a vendues parce que ce sont des exploitations forestières, et donc on a revendu un exploitant forestier. Sur les parcelles là que nous avons donc acheté cette année, il y a de la zone économique qui jouxte la zone où est située Hyper-U, et donc ça, on va évidemment le valoriser en économique. Ça nous rapportera aussi un peu d'argent pour faire le reste. C'est un budget de fonctionnement, c'est pour ça que je dis, il faut vraiment qu'on travaille en amont, et donc on va travailler avec la mitoyenne, mais avec d'autres aussi, le projet pour que ce soit raisonnable en matière de fonctionnement et qu'on ait toujours les ressources en face. Parce qu'on n'est pas là pour gréver. Vous le savez, le service public est toujours déficitaire. Donc on ne pense pas faire du bénéfice ici, mais par contre, il est hors de question de mettre la commune dans le rouge avec ce projet-là. Donc il faut être raisonnable, il faut tout calculer, il faut tout regarder. Et le fait de vendre les parcelles économiques qui n'ont évidemment pas du tout la même valeur que du terrain naturel ou du terrain agricole va nous faire des rentrées d'argent. On n'a pas forcément prévu, après on aura peut-être des petites recettes, mais vous savez, les recettes des services publics, c'est pas grand-chose. Je ne crois pas qu'on ait à l'heure actuelle des idées pour faire une rentabilité de cet endroit.
1: L'idée n'est donc pas de faire de l'économie avec l'agriculture sur ce lieu.
0: A priori, on n'avait pas cette idée-là. Après, je ne sais pas, peut-être qu'il y a une association d'insertion qui dira on veut faire des jardins d'insertion, des choses comme ça, et peut-être qu'il y aura la place et eux feront, mais ce n'était pas l'objectif au départ.
1: La question du budget est abordée.
0: Tout dépend ce qu'on chiffre.
2: Oui.
0: Nous, on gère des services publics, on gère de l'intérêt général. Donc voilà, il y en a qui trouvent que ça coûte toujours trop cher et qui veulent tout privatiser, mais nous, on considère que le service public, il est essentiel pour faire bien vivre les habitants entre eux et qu'il y ait un niveau d'équité et de justice sociale et économique. C'est le service public qui fait ça.
1: Mais qui donc pourrait venir entretenir et être un petit peu permanent sur ce terrain de la propriété Saint-Martin?
0: On est parti sur le principe d'un employé municipal, peut-être plusieurs, c'est encore une fois, c'est à voir. Peut-être un employé municipal et des saisonniers, parce que évidemment l'agriculture, c'est pas tout le temps la même contrainte. À minima, il devrait y avoir un employé municipal, oui. Oui.
1: Comment vous allez faire, est-ce que vous avez un début d'idée de rendre le projet intergénérationnel?
0: Comment rendre le projet intergénérationnel? Déjà, on commence avec la mitoyenne, qui travaille avec tous les acteurs. Et c'est déjà une façon de les intéresser, en fait. Quand on les associe dès la conception du projet, dès qu'on associe les différentes catégories, j'aime pas composantes des habitants, des associations, de tous les intervenants qui sont sur notre territoire, évidemment, on fait germer des graines. Mm-hmm. Enfin, on sème des graines.
2: Ouais,
0: et puis après, on voit ce qui germe. L'intergénérationnel, oui, on le cultive beaucoup. En fait, on est débordant d'idées avec toute l'équipe. On sait très bien qu'on ne va pas pouvoir tout faire. Mais moi, j'en ai 10 à la minute. Et je sais qu'ils en ont autant. Et ce n'est pas forcément les mêmes. Donc, il va falloir se maîtriser.
1: Qu'est-ce qui va faire que vous validiez une idée ou pas? Après, ça va être soumis au vote, ce genre de choses?
0: Oui, on va le. Bah, de toute façon, on a un comité de pilotage qui travaille là-dessus. Donc, on va déjà confronter aux chiffres. Et ensuite, on décidera entre nous. Et après, s'il y a des décisions plus importantes, ce sera en conseil municipal.
1: D'accord. Mmh. Merci, madame.
0: Merci.
1: Ensuite, Radio Libre en Périgord a pu s'entretenir avec Mathilde, qui fait partie du collectif La Mitoyenne. C'est quoi l'objectif de votre collectif ?
3: Alors, c'est un collectif qui rassemble des architectes, des paysagistes et des designers, dans l'objectif d'accompagner des collectivités sur leurs projets de territoire. Et donc ici, on accompagne la commune de Boulazac-Île-Manoir sur le projet de la ferme municipale.
1: Comment vous avez été recrutée ? Comment ça se fait que vous êtes là ?
3: Ça a commencé parce qu'on est arrivé dans le Périgord il y a maintenant 3-4 ans avec une résidence qui était portée par l'École des Arts Décoratifs de Paris. Et c'est dans ce cadre-là qu'on s'est rencontrés et qu'on a commencé à réfléchir au projet ensemble et de voir de quelle manière nous on pouvait venir les accompagner sur leur projet.
1: Quand vous parlez de résidence, concrètement, ça veut dire quoi ?
3: Une résidence, c'est un temps plus ou moins long où on est à temps plein sur un territoire et à temps plein pour un projet. Donc là, par exemple, sur le projet de Boulazac, on vient 3 fois en résidence, donc c'est 3 semaines où on travaille de manière intensément sur le projet, sur site, et donc complètement disponible aussi aux habitants de passage qui ont envie de poser des questions, aux agents et agentes de la collectivité, etc.
1: C'est quoi votre spécialisation à vous ?
3: Moi, je suis paysagiste. Voilà. Mais au sein de La Mitoyenne, il y a plusieurs corps de métier. C'est ce qui nous permet aussi d'avoir une approche transversale des projets et de pouvoir répondre à différents enjeux, différents besoins et comprendre aussi différentes envies qui vont converger vers ce projet de ferme.
1: En fait, là, vous faites un diagnostic pour voir ce qui est possible de faire, c'est ça ?
3: C'est exactement ça. C'est un diagnostic qui est à la fois technique. Donc, il y a des relevés autant sur le site que sur ce qui compose les forces vives de la commune, donc les savoir-faire, les outils techniques, etc. Et c'est aussi une forme de diagnostic sensible, dans le sens où on prend en compte aussi les projets souhaités, les envies de tout à chacun sur le territoire, les rapports aussi et les quotidiens au site, donc qu'ont les usagers déjà aujourd'hui et puis peut-être à l'avenir sur ce site de projet.
1: Est-ce que vous avez relevé des contraintes ou des défis par rapport à ce lieu ou c'est pas encore le moment d'en parler ?
3: C'est en train d'être fait, donc il est pas du tout exhaustif pour le moment, mais il y a des contraintes économiques, il y a des contraintes techniques aussi, mais c'est peut-être un peu tôt encore pour toutes les énumérer.
1: Est-ce que vous auriez une info particulière à nous communiquer aux auditeuristes de Radio Libre en Périgord ?
3: Eh bien, si il y a des habitants et habitantes de Boulazac qui ont envie de venir nous parler, on sera présent en octobre et en novembre sur Boulazac. Et on aura des permanences à la mairie, où normalement où on aura un espace pour rencontrer toutes ces personnes et recueillir leurs questionnements, leurs envies, leurs souhaits pour ce site.
1: Est-ce qu'il va y avoir un contact particulier ? Il y a un site internet ? Où est-ce qu'on va pouvoir réserver ses permanences ou vous voir vous ?
3: Il y aura sûrement un lien sur le site de la mairie. En tout cas, il faudra s'adresser à la mairie de Boulazac.
1: Merci Mathilde.
3: Merci à vous.
1: Avec plaisir, au revoir.
3: Au revoir.
1: And the last but not the least, les derniers mais pas des moindres, nous avons échangé avec Sylvie et Antoine, des élus de la municipalité. Bonjour Sylvie.
4: Bonjour.
1: Vous nous parliez tout à l'heure de la pluralité d'âge et de milieu qui compose le conseil municipal ? Et qui peut enrichir le projet ?
4: Surtout sur le comité de pilotage, en fait, on est vraiment de milieux différents. On a des métiers complètement différents aussi, des âges, tout. Et ce qui fait, en fait, qu'on a des idées, on apporte des idées un peu différentes par rapport à nos convictions, par rapport à ce que l'on fait. Et ça, c'est génial parce que quand elle parlait tout à l'heure, Fanny, d'avoir plein d'idées, justement, à la première réunion, tout le monde donnait son idée, et en fait on ne savait pas par quoi commencer. C'est ça qui est intéressant pour travailler sur ce projet-là.
1: Et vous arrivez du coup, malgré vos différences, à tomber sur des consensus ?
4: Bien sûr, oui. Et puis de toute façon, comme rien n'est arrêté pour l'instant, pour le moment, tout le monde parle, tout le monde donne ses idées. Et après, à un moment donné, il faudra trancher de part le côté financier, ce qui est possible, ce qui n'est pas possible, ce que l'on décide de faire tout de suite et ce qui va attendre. Voilà. Quelles sont les priorités ? Voilà, bien sûr qu'il n'y a aucun problème.
1: Bonjour Antoine. Vous parliez d'un volet environnemental, écologique ? Par rapport à ce projet, est-ce que vous voulez bien nous le rappeler ?
2: Oui, bien sûr, ça rend au cœur du projet. C'est vraiment un grand enjeu de ce projet, alors d'une part de travailler l'accès à la nature et faire en sorte, comme ça a été dit, on est au cœur d'une zone économique avec beaucoup d'habitations, etc. Et on a vraiment ce petit poumon vert qu'on a vraiment intérêt à valoriser, à faire en sorte que les gens puissent y avoir accès. C'est accessible par la voie verte, c'est vraiment juste à côté, donc c'est parfait de ce point de vue-là. Et puis il y a aussi un grand enjeu d'essayer de faire de cette ferme pédagogique un peu de l'avant-garde de ce qu'on pourrait voir comme l'avenir de l'agriculture, avec comme intérêt et comme objectif la préservation de l'environnement et de la biodiversité. Donc on a plein d'idées là-dessus. Pareil, il faudra que ça soit pesé, pour l'instant rien n'est définitif, mais ça serait bien que ce site soit autonome en énergie, qu'on fasse un maximum de préservation de l'eau et de récupération d'eau, et oui, de préserver certains sites, que ce soit les berges qui de toute façon vont être difficilement exploitables. Il y a un gros intérêt à les préserver et à préserver la biodiversité à cet endroit-là.
1: Vous l'aurez compris, ce projet est encore en réflexion. Et tout reste à faire. Et le champ des possibles reste entier.

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3: À l'occasion du deuxième forum départemental des aidants et du handicap qui s'est déroulé au centre départemental Joséphine Baker à Périgueux le 22 septembre dernier, les radios locales de Dordogne, Radio Libre en Périgord, Isabelle FM et Cristal FM ont mutualisé leurs compétences pour vous faire vivre au plus près cet événement essentiel. Face aux défis du quotidien, comment s'orienter, trouver du soutien ou simplement souffler, tout au long de cette journée forte en rencontre, nos trois rédactions sont allées sur le terrain, à la rencontre de celles et ceux qui font bouger les lignes en Dordogne. Professionnels du secteur, institutions de solidarité et bénévoles associatifs engagés ont répondu à nos questions pour mettre en lumière les solutions concrètes et les structures de répit qui existent près de chez vous. Découvrez sans plus attendre cette série de reportages exclusifs à travers les voix de nos différents intervenants. Gwenaëlle Robin-Lapart, directrice de la Maison départementale des personnes handicapées de la Dordogne.
4: Plus qu'une association, c'est une institution, un groupement d'intérêt public. L'objectif, c'est d'être un guichet unique pour toutes les personnes en situation de handicap ou qui rencontrent une difficulté dans leur vie, pour pouvoir se voir attribuer des droits, qu'ils soient financiers, des droits au titre du stationnement, au titre de la priorité à une caisse, des dispositifs, des orientations vers des établissements ou des services médico-sociaux qui peuvent apporter leur soutien aux personnes en situation de handicap. Mais on est vraiment là comme étant un guichet unique pour les personnes en situation de handicap.
5: Jusqu'à présent, on faisait un petit reproche à la MDPH, c'était de mettre un petit peu trop de temps. Est-ce que le président de la MDPH vous a donné les moyens de réduire ces délais d'attente ?
4: Alors oui, on a eu des moyens complémentaires depuis plusieurs années, depuis 2021. Malheureusement, au-delà de la question des moyens, il faut trouver les personnels à mettre en face de ces moyens qui nous sont donnés. C'est pas toujours simple. On a parfois du turnover, des gens qui s'en vont, des temps de latence pour des recrutements. Et puis comme dans n'importe quel service ou n'importe quelle entreprise ou administration, on a parfois des absences pour maladie, pour congé et qui impactent très rapidement nos délais de traitement. Donc l'ensemble des équipes est mobilisée pour faire au mieux. Mais voilà, on rencontre encore parfois quelques difficultés qui ne sont pas forcément liées aux moyens qui nous sont attribués.
5: Parce qu'il y a quand même des dossiers qui sont complexes.
4: Même un dossier qui peut paraître simple au premier abord s'avère parfois être compliqué parce qu'il y a diverses choses, divers intervenants qu'il faut contacter, consulter pour avoir les tenants et les aboutissants. Et puis on est parfois confronté à la difficulté de dossiers qui sont insuffisamment remplis, y compris sur le volet médical ou sur le volet social, et qui nous obligent effectivement à aller chercher des informations et à gratter, ce qui fait qu'aujourd'hui l'évaluation peut prendre un peu de temps et donc la réponse qu'on va attribuer aux usagers prend elle-même du temps.
6: Il faut penser aussi aux aidants.
4: La journée d'aujourd'hui, le forum des aidants en est une parfaite illustration. On essaye de faire se rencontrer les gens, de faire en sorte qu'ils connaissent les différents dispositifs qu'il y a sur le territoire pour qu'ils puissent se diriger vers eux. Aujourd'hui, ça a été l'occasion de lancer la distribution du premier guide des aidants qui a vocation à rassembler l'ensemble des dispositifs qui peuvent aider les aidants sur le territoire de la Dordogne, et même à vocation un peu plus nationale pour certaines associations. Et puis, on a la chance aujourd'hui d'avoir une référente soutien aux aidants qui peut être contactée par les aidants directement, orientée par les associations, et qui va pouvoir être à la fois une écoute, mais aussi à la fois permettre d'orienter les gens vers les dispositifs qui leur correspondent le mieux en fonction des difficultés qu'ils rencontrent avec leur aidé en tant qu'aidant.
5: Ce forum des aidants, c'est sa deuxième édition. C'est la MDPH qui en est à l'initiative. Est-ce que ça va être pérennisé ?
4: Alors peut-être pas sous cette forme, on va y réfléchir, on va faire un bilan. Il y a un questionnaire de satisfaction qui est diffusé et qui va permettre de dire ce en quoi on peut s'améliorer et ce qu'il faut absolument qu'on garde. Et puis on a un an pour y réfléchir et pour voir l'année prochaine quel format on choisira.
6: Avez-vous d'autres actions que vous allez mettre en place ?
4: Alors on a déjà mis au mois de juin en place une action collective d'information qui se tient sur une demi-journée pour expliquer aux aidants comment remplir un dossier, quel est le circuit du dossier administratif à la MDPH, quels sont les éléments dont on a absolument besoin, comment ils peuvent nous contacter. On va le reproduire d'ici la fin de cette année et puis on va essayer sur l'année 2027 d'en faire un par trimestre de manière à ce que tous les aidants qu'ils souhaitent puissent accéder à ce format. Et puis notre référente aux aidantes sera, je suis sûre, à l'initiative de beaucoup d'autres projets qu'elle pourra nous proposer d'ici là et qu'on communiquera notamment sur notre site internet.
5: Selon votre point de vue, est-ce qu'il reste des choses à améliorer ?
4: Tout est encore à améliorer, rien n'est jamais complètement parfait. Pour les aidants, très certainement encore plus de disponibilité, mais voilà, on fait avec les moyens du bord. Et puis la coordination entre les différents acteurs sur le territoire, la communauté 360 va évidemment nous y aider. La plateforme de services intégrés également, effectivement plein de choses à améliorer, on y pense chaque jour. Et puis notre communication, qui aujourd'hui est encore un peu faible, mais on y travaille au quotidien et on va améliorer notre site internet, améliorer la diffusion de nos informations. Voilà, c'est le travail qu'on mène aussi actuellement.
5: Internet, ça facilite les choses pour toutes les personnes qui ont besoin de rentrer en contact avec vous ?
4: Alors, pas pour toutes les personnes, hein, parce qu'il y a un certain nombre de personnes qui ne sont pas en capacité de se servir d'Internet ou qui ne veulent pas, par choix aussi. Mais oui, bien sûr, ça aide parce qu'on peut trouver des informations qui vont aider à s'orienter facilement. Donc, oui, c'est vraiment un outil qu'on cherche à développer parce qu'on se rend compte que c'est vraiment celui qui va le plus nous aider et le plus aider nos usagers dans leur quotidien.

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1: C'est Patricia, habitante du quartier et bénévole de Ouidir, et je suis revenue parmi vous pour vous présenter un artiste aujourd'hui qui s'appelle Clément Berny, qui habite en Corrèze et qui est d'origine limousin. Bonjour Clément.
2: Bonjour Maya, Patricia. Je m'appelle Clément Bernis.
1: Oui. Et il me semble que ton surnom d'artiste est Poisson.
2: Et tout à fait, tout comme toi, c'est Maya.
1: Voilà, tout à fait. Donc, je te remercie d'être venu à RLP aujourd'hui. On va parler comment tu as connu le cockpit.
2: Alors, j'ai connu le cockpit, je vous ai rencontré tous et toutes il y a, je crois, deux ans et demi, facilement. Et je travaillais sur un projet de bande dessinée et j'étais à la recherche d'un éditeur parce que, on va parler de ce projet de bande dessinée, mais une bande dessinée que j'ai fait dans la ville où je suis actif, qui est Limoges. Et je travaillais avec Limoges Métropole, l'aglo en gros. Et eux, ils avaient, qu'on travaillait sur un récit en bande dessinée, mais toute la technique d'édition et d'impression, eux, ils l'avaient pas forcément. Et en tout cas, moi, je voulais que ce soit des professionnels qui s'en occupent. Donc, je suis allé à la recherche d'un éditeur et j'ai découvert Ouidir parce que, en vrai, on entend parler de Ouidir un peu aussi en Limousin, dans d'autres endroits de la Nouvelle-Aquitaine. Et on m'avait dit, tu devrais aller faire un tour, demander à Marc Pichelin et voir ce lieu qui s'appelle le cockpit. Et du coup, j'étais venu avec mes planches, j'avais contacté Marc et d'autres bénévoles, et on s'est dit, on n'est pas loin, viens en physique, c'est plus chaleureux que le mail, quoi. Mmh. Et c'est comme ça que je suis venu la première fois au cockpit, et je pensais venir dans une maison d'édition, et en fait, j'ai découvert un truc beaucoup plus immense que ça, quoi. Au final, c'est une maison d'édition parce qu'il y a plein d'auteurs qui traversent le cockpit, mais en fait, c'est surtout aussi un lieu de vie et tout ça. Et c'est vrai que moi, c'est ça qui m'a direct séduit aussi. Ça allait très bien avec le propos de ma BD. Et je me souviens, tu vois, la deuxième ou troisième fois que je suis venu vous voir, on devait parler contrat d'édition et signer un contrat. Et avant de signer le contrat, tu m'avais dit tu verras ton contrat à 14h avec Marc, mais d'abord, on va faire la soupe, donc tu vas peler des patates, quoi. Et en vrai, c'est un truc atypique dans le monde de l'édition. Je vais pas te mentir. Je suis pas sûr que chez Casterman, tu fasses la popote à midi. Non. Avec les gens.
1: C'est justement l'originalité de l'endroit. T'es parmi les habitants, t'es dans le quartier et t'apprends à connaître en même temps les habitants, leur vie. Vous rentrez dans nos vies, en fait. Vous êtes des artistes qui rentrez dans nos vies, en fait.
2: Moi, c'est ce que j'ai trouvé tout de suite hyper intéressant dans la démarche du lieu. Si les gens qui écoutent, ils n'ont pas eu l'occasion de s'y rendre, il y a des expos assez régulièrement, mais c'est un lieu où je trouve que la mayonnaise, elle a pris entre pourquoi être à cet endroit-là avec tous ces gens autour, tous ces habitants du quartier de Chamiers qui sont vachement investis dans la vie du lieu, qui est le lieu, il est ouvert toute l'après-midi, les gens ils viennent se faire couler un café, au milieu t'as des gens, et puis surtout ce qui était assez dingue, c'est que moi il y a des artistes que je connaissais du milieu de la BD, genre Baudouin, genre Bob, genre Gers, en fait c'est des artistes chevronnés. Enfin, quand dans la BD, c'est des références, et tu débarques, et là, t'es dans un lieu qui ressemble un peu à la fois à un café, à la fois à un atelier de travail, où t'as ces gens-là qui sont un peu des stars, en vrai, qui sont en train de travailler tranquille dans leur coin, des fois discuter avec les gens qui passent et tout, et tout se mélange, et je trouve que c'est hyper inspirant. Il n'y avait pas meilleur endroit pour moi pour publier mon travail de BD que ça. Et en fait, il y a vachement d'apports du quartier dans le lieu plus que l'inverse. Souvent on voit une posture de gens de cultureux qui montent un lieu et qui vont se dire on va arroser les gens de culture. Là c'est l'inverse en fait. C'est
1: les habitants qui demandent la culture en fait.
2: Et puis c'est vous qui vous allez, elle était déjà là. Suffisait juste aussi de trouver des. Je pense, j'ai l'impression qu'on met juste notre compétence, notre talent comme on dit au profit de ce qui se passe déjà dans le quartier. En fait nous on s'est dessiné, mais comme quelqu'un il serait mécano, ce serait pareil, tu vois. Ce serait à un moment, il y a une. Voilà quoi. C'est... Après, moi, j'ai pas eu encore le plaisir de vraiment bosser concrètement sur le quartier de Chamiers. Et avec vous, en vrai, on s'est vu plein de fois maintenant, mais moi, ma BD parlait de Limoges. Donc c'est vrai que c'était...
1: Et donc, du coup, tu aimerais faire un travail là-dedans?
2: Bah oui, bien sûr, oui. Oui, parce que c'est ça, comme Widir s'intéresse un petit peu à tout ce qui est la BD, on appelle ça la BD du réel dans le milieu, mais c'est cette bande dessinée proche des gens et au service d'un truc qui est existant. C'est pas forcément de la fiction, même s'il y a plein, il y a plein de styles. Moi, je fais vraiment... Là, pour le coup, je fais pas de la fiction en ce moment, quand je bosse ici. Et je travaille à partir du croquis et tout ça. J'aimerais bien bosser concrètement avec vous sur, je sais pas, sur les rencontres qu'on fait, sur les lieux qu'il y a. Et là, en fait, je trouve que c'est super puissant d'arriver à mettre vraiment de l'art dans le quotidien des gens. Et c'est vraiment plus difficile que ce qu'on croit, quoi. Je sais pas, moi, j'ai connu plein de lieux d'expos et tout, qui sont dans des endroits et où on se dit juste, ouais, bah, comme la porte est ouverte, les gens, s'ils veulent pas venir, c'est leur problème. Moi, je suis pas sûr que ça se passe comme ça. Je pense que faut tricoter un lien avec les gens. Et c'est à partir de ce moment-là que les choses dégénère entre guillemets, enfin en tout cas font boule de neige et que là il se passe quelque chose de l'intérêt, que les artistes contribuent à la vie du coin et que les gens du coin contribuent à la vie artistique des auteurs. Tu vois, moi ce que j'ai trouvé fou aussi, c'est que quand j'ai débarqué dans le projet de Widir et du cockpit, c'était la première expo d'un des habitants. Et en fait tu te dis, ah ouais, ils font venir des stars de la BD, mais l'expo c'est un gars du coin qui l'a fait. Qui n'avait pas de prétention artistique, qui se savait pas de talent particulier, qui juste a commencé à avoir une démarche intéressante de photo. C'était, comment elle s'appelait l'expo devant le Spar, là?
1: Les stars du Spar.
2: Voilà. Et tu vois, j'étais, ah ouais, c'est génial quand c'est dans ce sens-là. Et là, aujourd'hui, maintenant, il y a le livre de Martine, Les cahiers de Martine. Voilà.
1: Je pense qu'il va sortir bientôt.
2: Ah, il est pas sorti encore.
1: Non. Et du coup, enfin, il est sorti, mais en exclu pour Cockpit.
2: Oui, c'est qu'on le voit, voilà. On l'a vu, quoi.
1: Parce que l'expo se fera le 2 décembre seulement. Donc, d'accord. Voilà.
2: Ouais, qui est une habitante du quartier. Donc,
1: qui est une habitante
2: du
1: quartier.
2: Vous avez retravaillé les textes et fait
1: ça. C'est Marion Renaud qui a travaillé ça avec elle. Voilà. Qui a retravaillé tous ses cahiers qu'elle a retrouvés d'enfance. En effet, donc elle va faire son expo à partir du 2 ou 4 décembre, je ne sais plus.
2: On saura à la prochaine émission.
1: Oui, le 4 décembre. Voilà. Ça fait combien de temps, en fait, réellement, que tu connais Marc Pichelin ?
2: Ben moi, j'ai rencontré Marc Pichelin, du coup, au moment où j'ai rencontré le cockpit, en fait. Tout s'est passé en même temps. Je connaissais pas le bonhomme, mais je connaissais indirectement le travail parce que Marc Pichelin, du coup, qui a créé avec vous Widir, le cockpit et tout ça. Il a créé aussi les Requins Marteaux avec ses potes à l'époque. Et les Requins Marteaux dans l'édition de bande dessinée un peu indé, underground et tout. Quand moi j'avais 18 ans, c'était le top du top, quoi. C'était le top du top et c'était une démarche qui était nouvelle. Alors en fait, eux, ils existaient quand même depuis pas mal de temps, mais nous, moi j'ai découvert un peu j'ai l'impression, l'âge d'or. Leur catalogue était magnifique, donc je connaissais finalement son travail sans avoir identifié que c'était lui, et il m'a fallu du temps avant de comprendre qu'en fait quand j'ai commencé à rencontrer Widir, je savais pas qu'il y avait les Requins Marteaux avant. Et vraiment, ouais, les Requins Marteaux, les gens peuvent aller regarder le catalogue de ces éditeurs indépendants là. C'était vraiment un des trucs les plus influents, quoi, qu'il y avait pour nous, les jeunes.
1: Oui, comme Pif et Hercule à une année.
2: Voilà, comme chaque époque a son.
1: Ouais,
2: à
1: ses.
2: À ces gens qui. En fait, comme chaque époque a ces gens qui cassent des codes et inventent un truc et puis ont de la détermination, parce que c'est quand même. On n'improvise pas une maison d'édition, on n'improvise pas. Tout ça, quoi, c'est beaucoup de boulot, beaucoup d'orga, et tu vois, c'est au-delà du fanzine et de ces trucs d'auto-édition, et c'est vraiment un travail sérieux d'édition. Juste, par contre, c'était des histoires qu'on n'avait jamais entendues, c'était des styles graphiques qui faisaient vriller les yeux, qu'on n'avait jamais vu, et voilà, aujourd'hui, il y a des nouvelles choses, et je pense que Widir fait des choses, du coup, justement, très originales par rapport à l'époque.
1: Pour toi, à tes yeux, c'est une librairie, en fait, à porte ouverte.
2: Le cockpit, ouais, c'est une librairie, mais bien plus que ça. Enfin, après, une librairie, c'est un lieu de vie. Donc, c'est surtout un lieu de vie, je trouve. C'est là en ce moment, on est en train de travailler sur le montage de l'exposition de mon livre. Il y a, tu vois, toi, tu m'aides à accrocher avec Victoire, qui bosse aussi avec vous. Mais il y a aussi bénévolement des gens, des habitants du quartier qui, quand ils passent et qui viennent se faire couler un café dans le lieu, disent, ah, t'as besoin d'un coup de main, faut repeindre le mur là-bas pour que ce soit clean. Ah, bah, vas-y, je m'en occupe, tranquille. Ils font ça à leur rythme, chacun fait son truc à son rythme, et c'est vraiment au-delà de la simple fonction, quoi, je trouve.
1: Oui, en fait, t'apprends à connaître les habitants dans le sens où c'est, si tu veux, ils arrivent, mais du coup, en fait, ils se sentent chez eux.
2: C'est moi qui suis chez eux, même.
1: Voilà, c'est ça. C'est plus les. On va chez les artistes, c'est les artistes.
2: Ouais, complètement.
1: Chez les habitants, maintenant.
2: les gens me font couler un café comme si j'étais un invité, tu vois.
1: C'est ça.
2: C'est ce rapport-là que j'aime beaucoup. Et puis, comme tu dis, c'est qu'on apprend à se rencontrer comme ça.
1: Oui.
2: Sinon, est-ce qu'on se. Là, comme on fait des choses ensemble, on se parle et ça part de là, quoi. Mmh. Et ça part de là, et du coup, c'est facile.
1: Et en même temps, vous croisez votre art avec leur savoir à eux, en fait.
2: Ouais, et puis et franchement, il y a rien de, tu vois, là quand on montait, donc hier on installait, on a collé des affiches sur les murs. Vous avez, parce qu'au cockpit, il y a une petite galerie qui passe dans l'une des barres de
1: la
2: Chamonix,
1: galerie zigzag.
2: La galerie zigzag, voilà, qui a un tunnel en fait. Et on a collé des grandes affiches de mes dessins. Et il y avait un gars qui était là, quoi, qui était tranquille et qui, tu vois, qui était posé sur son téléphone. Et puis à un moment, ça l'interloquait ce qu'on faisait. Mais du coup, c'est pas mal et tout, mais c'est qui a fait ça? Tu as dit, c'est Poisson qui est là. Ah ouais, c'est ça, ouais, c'est pas mal, ça pète bien et tout. On a des retours directs des gens, c'est trop bien, quoi. C'était bon, il a pas aidé à coller. Bon, voilà, après, il avait autre chose à faire.
1: La prochaine fois, peut-être.
2: Ouais,
1: qu'est-ce que je veux dire? Donc, du coup, tu nous parles que là, actuellement, tu es donc à Chamiers pour justement ton exposition qui se déroulera exactement.
2: Qui se déroulera exactement du 2 octobre, donc vendredi 2 octobre, où il y a le vernissage, au 26 octobre, je crois. Comme ça, j'ai plus la date exacte. Si, je crois que c'est ça.
1: Alors, du 2 octobre au 27 novembre, si vous voulez rencontrer Poisson, c'est pour le vernissage du 2 octobre à 18h30 au cockpit.
2: Jusqu'au 27 novembre.
1: Et jusqu'au 27 novembre, oui.
2: Ah ouais, c'est deux mois. Tu vois, je crois que c'était un
1: mois. Ouais. Et peut-être que dans ces deux mois, d'ailleurs, tu feras une petite apparition, peut-être, dans les lieux.
2: Ben ouais, on va essayer de caler ça. On va essayer de caler ça, et puis...
1: Parce que je crois que vous avez le festival de la BD aussi.
2: Ah oui, on a le festival de Bassillac. On a le festival de Bassillac, du coup. En plus, l'expo est dans le cadre du festival. Et il y aura le festival de Bassillac, où ouais, on pourra tous se rencontrer, les artistes du cockpit. Voilà, si vous voulez des dédicaces et tout ça.
1: Donc ton expo parle donc du quartier de Limoges, c'est ça?
2: Alors, Limoges n'est pas un quartier, Maya.
1: Pardon, excusez-moi.
2: Limoges est une ville.
1: Oui.
2: Une immense ville au rayonnement culturel formidable. Non, Limoges, c'est ma ville de naissance et c'est là que se situe mon bouquin. Et j'ai travaillé sur deux quartiers de ma ville, donc, qui sont le quartier de Beaubreuil et le quartier du Val-de-Laurance Sud. En fait, c'est tout comme à Chamiers et tout comme presque tous les quartiers de périphériques en France en ce moment depuis une dizaine d'années, il y a ce qu'on appelle la rénovation urbaine, le renouvellement urbain. C'est la destruction de tours, la rénovation de certaines, la construction de nouveaux bâtiments, de nouvelles résidences et tout ça. Et la réaménagement, quoi, en fait, des quartiers qui sont vieillissants maintenant. Dans ce cadre-là, l'agglo de Limoges cherchait quelqu'un qui pouvait travailler sur l'histoire de ces deux quartiers. Donc rencontrer les gens, parce que c'est très compliqué pour les institutions d'avoir une parole libérée et tranquille avec les gens dans la mesure où ils sont les premiers à détruire leur tour. En fait, ils financent des projets qui sont violents pour les gens, qui sont pas faciles à vivre pendant, qui durent longtemps, qui promettent des progrès, mais on n'est pas encore capable de le mesurer. On le verra quand les quartiers seront construits.
1: Oui, ils se sentent agressés un petit peu par l'État, quoi.
2: Oui, c'est ça. Et puis ça fait disparaître ce que les gens ont toujours connu. Et juste à partir de ça, donc moi j'ai travaillé sur le passé de ces deux quartiers là en utilisant le dessin pour traîner dans le quartier, rencontrer des gens. Moi je connaissais déjà bien Beaubreuil, moins le Val-de-Laurance, mais précisément parce qu'à Beaubreuil il y a une autre radio associative qui s'appelle Bob FM, qui est comme RLP justement, qui est comme vous, qui est née de l'envie des gens du quartier, de à l'époque des radios libres, de parler, de faire leur feuilleton quotidien eux-mêmes. Ça raconte le fait d'utiliser le dessin pour parler avec les gens. Et voilà, ils m'ont raconté cette grande histoire qui est faite de la construction du quartier, des premières migrations qui venaient du monde rural, de Charente. Beaucoup de gens venaient de Charente, en fait, quand les quartiers sont construits, et puis du Limousin directement. Et voilà, et après, d'immigration maghrébine, Asie du Sud-Est, parce que dans les années 80, il y a eu des événements qui ont amené les boat people à s'installer. Et en fait, tout ça fait l'identité d'un quartier, quoi. Voilà, la communauté turque, communauté d'Afrique subsaharienne, bref, et tout ça qui se mélange, les Maorais, les Comoriens, tout ça.
1: Oui, en fait, c'est leur confident au moment où tu crées le dessin chez eux, quoi.
2: Ouais, et puis c'est une occasion de raconter un récit qu'on n'entend pas toujours, qui est un récit qui est quotidien, qui parle pas des quartiers pour dire que les trucs merdiques qui se passent dans les quartiers, la violence, les trucs qu'on entend. En fait, les trucs qui sont beaucoup trop traités dans les médias et qui consistent finalement à donner une image complètement déséquilibrée de qu'est-ce qui se passe vraiment dans des quartiers populaires ou des quartiers périphériques. Je sais pas trop même moi-même comment les appeler. Beaubreuil ou le Val-de-Laurence à Limoges, si tu parle à n'importe qui de ça, tout de suite ça va être les clichés, la délinquance, les machins et tout ça. Moi, ce que j'ai ressenti en vivant, en étant très régulièrement dans les deux quartiers toute l'année, c'est que la plupart du temps il se passe juste des choses extrêmement positives, des gens très gentils, l'envie de raconter autre chose aussi, l'envie de raconter la richesse de l'endroit. C'est ce qui se cache derrière les façades, qui sont peut-être des cathis abîmés, c'est peut-être c'est des vies ultra riches, ultra passionnantes, et en fait moi, je suis complètement plongé là-dedans.
1: Puis t'as le ressenti des gens aussi, comment ils ressentent cette démolition, en fait.
2: Aussi, ouais, tout à fait, ouais, qui est au centre de ça. Après, c'est là où, moi, dans ma BD, on t'invite plus à parler du passé, mais j'ai quand même, évidemment, j'ai exigé que ça se passe au présent, parce que le présent, c'est la démolition. Et que ça, c'est ça qui remue aussi énormément les gens, et les met en colère, ou... Il y a plein de réactions très très variées par rapport à ça, mais dans tous les cas, ce moment-là vient bousculer l'attachement qu'on a à des lieux qui sont en train de disparaître. Et forcément, il y a de la nostalgie, forcément, il y a de l'inquiétude, et les gens en parlent. Mais après, ce serait très intéressant, et c'est un peu ce que maintenant j'essaye de travailler plus, c'est de parler de plus de choses du présent, parce que c'est bien de parler du passé, mais des fois, à trop parler du passé, c'est un peu un trompe-l'œil pour pas parler du présent. Et le présent, il est urgent, le futur, il est dramatique, et du coup, je pense qu'on a aussi autre chose à faire. Et c'est ce que fait... c'est ce qui se passe au cockpit, c'est une vraie expérience de présent, de art au présent, quoi.
1: Ben, je te remercie beaucoup, Poisson. Donc, si vous voulez voir Poisson, enfin, l'œuvre de Poisson au cockpit, donc c'est du 2 octobre au 27 novembre.
2: Ouais, ça s'appelle Ici au quartier, on n'a pas
1: Ici
2: dit
1: au
2: le
1: quartier,
2: titre de la BD.
1: Voilà. Et nous avons aussi, et je le mets en avant aussi, c'est le Poncho à partir de la semaine prochaine, si je ne me trompe pas. Une autre expo qui va se dérouler donc aussi aux archives départementales de la Dordogne du 8 octobre au 31 décembre. Voilà tout ce que fait le cockpit. Et retrouvez-les aussi, bien sûr, à Bassillac du 16, 17 et 18 octobre, donc au Festival de la BD en Périgord.
2: Super.
1: Je te remercie beaucoup, Poisson.
2: Merci à toi, Maya. Super.
1: Bonne journée, au revoir, Poisson.
2: Ciao.
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1: Un nouveau festival de musique vous est proposé en Dordogne en 2026. Ce sont les musicales du Codo, du 17 au 20 août 2026, sur les communes de Saint-Martin-des-Combes et Saint-Georges-de-Montclar. C'est entre Villamblard et Val-de-Loire et Codo. Et il y aura plusieurs artistes de musique classique, mais pas que, avec le créateur de ce festival qui vient d'ici, qui s'appelle César Gurber en studio. Bonjour César.
2: Bonjour.
1: Alors, racontez-nous un petit peu votre parcours et puis ensuite, pourquoi vous avez eu l'idée de créer ce festival sur ces deux communes.
2: Alors, j'essaie d'être à peu près bref. En fait, j'ai grandi en Martinique, j'ai fini de grandir à Saint-Martin-des-Combes et j'ai fait mon conservatoire à Périgueux avant d'aller étudier ensuite à Bordeaux. Et ça fait maintenant 2 ou 3 ans que je commence à avoir un début de carrière de jeune pianiste et je remarque qu'il y a énormément d'événements partout, à toute petite échelle, qui fonctionnent assez bien, où les gens sont assez dynamiques. Et en fait, ça m'a donné envie de créer quelque chose, après avoir joué un peu partout en France, de créer quelque chose chez moi, là où j'avais grandi, parce que dans le village de Saint-Martin-des-Combes, qui a un petit peu moins de 200 habitants, il n'y a pour l'instant pas grand-chose.
1: Oui, c'est vrai qu'on peut parler, par exemple, d'événements comme il y a à Montpont, avec les orgues de Francis Chaplet, et puis Uriel Valado.
2: Oui, absolument. Ouais.
1: Il y a la fête de Saint-Laurent-des-Bâtons qui est à côté aussi, peut-être.
2: Oui, il y a le festival de Saint-Amand-de-Vert aussi, qui est à quelques kilomètres, qui existe depuis une vingtaine d'années, je crois, ou non, même plus, qui est fantastique aussi.
1: Et maintenant,
2: voilà,
1: les musicales
2: pour la première édition
1: du Codo.
2: C'est ça, les musicales du Codo. Et l'idée, au-delà de ça, c'était de faire un projet qui correspond à ce que moi j'aime en musique, c'est-à-dire le pluralisme, l'éclectisme et l'accessibilité, c'est-à-dire qu'il va y avoir de la musique classique, il va y avoir du jazz, il va y avoir à la fin un bal celtique, il y a plein de choses. L'idée de la direction artistique de ce festival, c'est qu'il n'y ait pas du tout de frontières entre les genres et de donner la parole à des jeunes artistes indépendants et qui ne pourraient pas forcément se produire ailleurs, en tout cas voilà, d'avoir une scène vraiment complètement indépendante et émergente qui puisse se produire dans les meilleures conditions qu'on puisse.
1: S'ils n'ont pas de festival, vous pouvez le créer.
2: C'est ça.
1: Pour certains, c'est des personnes que vous avez rencontrées dans les études au Conservatoire de Bordeaux.
2: Oui, absolument.
1: On va le prendre dans l'ordre, si vous le voulez bien.
2: Très bien.
1: Parce qu'on a quelques minutes sur RLP pour parler dans le détail des événements. Donc c'est du lundi 17 août au jeudi 20 août.
2: Absolument.
1: Avec même, vous le verrez, un spectacle spécial pour le jeune public. Pour les auditeurs et touristes qui viennent en famille en vacances en Dordogne, ça sera le jeudi à 18h, hein, mais on en parlera avec le roi Arthur. Mais on commence avec le lundi 17 août, et c'est Manon Bex qui viendra.
2: C'est ça, c'est la violoncelliste Manon Bex qui, elle, s'est formée à Bordeaux également, qui viendra interpréter un programme qu'elle veut créer à Saint-Martin-des-Combes pour l'occasion, autour des suites pour violoncelle de Bach.
1: Alors, à l'église.
2: À l'église, dans l'église de Saint-Martin-des-Combes, donc ça va être un récital pour violoncelle seule. Autour des suites de Bach pour violoncelle, Bach a écrit 6 suites, il me semble, pour violoncelle, qui sont des œuvres assez denses, assez longues, et Manon Bex va en faire quelque chose, ou elle va faire des passerelles entre les suites. Elle va pas évidemment jouer les 6 suites de Bach parce qu'on en aurait pour la nuit et le lendemain, mais elle va voilà créer un petit peu des ponts, expliquer comment ça fonctionne dans un moment qui va durer une petite heure à peu près. Dans l'acoustique d'une église pour violoncelle seule, normalement ça va être vraiment vraiment super.
1: Bach, un classique, mais en même temps, c'est une cathédrale musicale.
2: Absolument, ouais.
1: C'est complet, quoi.
2: Ouais, ah ouais, c'est de la musique très complète, c'est très, très difficile hein, comme musique aussi, mais tellement, tellement belle, quoi, tellement passionnante.
1: Vous vous êtes rencontrés comment, alors, avec Manon ?
2: Alors, avec Manon, en fait, on ne se connaît pas très bien, parce qu'au début, j'étais censé avoir un quatuor de très, très bons amis qui devaient ouvrir le festival, mais malheureusement, l'un d'entre eux s'est blessé. S'est blessé à l'épaule il y a quelques jours, donc a dû annuler en dernière minute. Et d'ami en ami, en cherchant un remplacement, on a fini par me recommander Manon, et on a découvert en fait qu'on avait fait nos études à peu près en même temps à Bordeaux. Mais bon, voilà, elle était en violoncelle, moi en piano, on était en plein Covid, plein confinement, donc en fait on a dû se croiser de loin, mais on ne se connaît pas encore bien. Et c'est quelqu'un qui m'a été recommandé par une amie proche.
1: On peut les citer, hein, les amis du quatuor.
2: Ouais, bien
1: c'est
2: sûr.
1: Le quatuor Hermione.
2: C'est le quatuor Hermione qui aurait dû venir avec Finn Marconnet, Christophe Jean, Antoine Bonnet-Bellon et Noah Langlais. Et Antoine s'est blessé à l'épaule sur scène. Un excès d'engagement.
1: Ils viendront à la deuxième édition.
2: Absolument, ils viendront à la deuxième édition.
1: Musicale du Codo.
2: Tout à fait, ou peut-être même dans l'année si on continue, parce que l'idée c'est de se, de pas profiter uniquement de l'été, parce que l'été il y a les touristes, donc c'est super, mais on a envie de faire vivre ces villages à l'année, donc on espère pouvoir, en fonction des retombées de cette première édition, organiser au moins 2 ou 3 concerts dans la saison dans ces mêmes villages et aux alentours.
1: Mais bien sûr, je pense que les habitants vous remercieront pour cette organisation. Après cette soirée du lundi 17 à 20h30, encore à la même heure, à 20h30 toujours, mais on change d'église, c'est celle de Sainte-Rita de Saint-Georges de Montclar, la deuxième commune du festival Les Musicales du Codo. Pour le mardi 18 août, c'est vous, César de Gurbert, qui faites un récital de piano, comme
2: ouais,
1: on dit.
2: Oui, tout à fait. Ouais, c'est un récital de piano seul. Oui, je me suis dit que quitte à créer mon festival, autant me programmer un soir quand même. Hein. Après tout, il n'y a pas de raison. Non, et puis c'était en fait pour le plaisir. C'est un récital que je jouais hier soir au Festival d'Uzerche et qui a tourné dans toute la France là, cette année. Et j'avais très envie de le jouer chez moi, ce programme. Donc c'est un programme autour de la musique pour piano des 19e et 20e siècles d'Amérique latine. Mmh. Voilà, c'est un programme relativement inédit et que j'aurais beaucoup beaucoup de plaisir à jouer à la maison.
1: D'Amérique latine?
2: Ouais.
1: Et pour quelle raison?
2: Parce que j'ai grandi en Martinique et que j'ai eu la chance d'avoir l'enseignement d'une professeure cubaine pendant quelques années.
1: Ah oui.
2: Qui, elle, avait commencé en fait tout un travail de recensement de compositeurs, compositrices d'Amérique latine et nous faisait travailler autant avec Chopin, Mozart, Schubert, etc. qu'avec des compositeurs d'Amérique latine pour nous initier à une autre manière de jouer la musique. Et ça a été quelque chose qui m'a beaucoup marqué enfant et en devenant pianiste. Pour moi, c'était évident que c'était là-dessus que j'avais envie de travailler. Donc moi, je travaille dans plein de projets, mais ce projet-là, qui est mon projet solo, entre guillemets, c'est un projet qui me tient énormément à cœur. C'est vraiment une musique que j'aime beaucoup et qui, en général, plaît aux gens. En général, les retours du public sont très chaleureux et ça fait plaisir.
1: On a fait un enregistrement d'une heure à peu près pour l'émission La Clé des Champs avec Uriel Valado, oui. Et puis Francis Chaplet.
2: Ah, génial.
1: Et il nous disait que les orgues d'Amérique latine sont totalement différents que des orgues classiques, avec des trompettes beaucoup plus présentes. Peut-être pour le piano, il y a aussi une différence là-dessus.
2: Ouais, alors les orgues, j'avoue que je suis pas compétent en la matière, mais en tout cas pour le piano, il y a une différence dans l'écriture qui est assez assez géniale, c'est-à-dire que Pour le dire rapidement, la musique, à partir du 19e siècle, moi, c'est à partir de ce moment-là que je m'y intéresse parce que c'est le moment qui correspond au début des mouvements d'indépendance par rapport à la colonisation espagnole et portugaise. Et en fait, dans ces mouvements d'indépendance-là, les compositeurs, les musiciens de tous les pays d'Amérique latine vont s'emparer des codes harmoniques, rythmiques, etc. de l'Europe pour y intégrer de manière plus ou moins évidente, plus ou moins subtile, des rythmiques ou des phrases mélodiques, des choses appartenant à la culture populaire locale, c'est-à-dire une sorte de culture créole qui vient donc à la fois de l'Europe, de l'Afrique et des Amérindiens déjà présents sur place. Mmh. Et donc ça crée une musique qui, si on regarde la partition, pourrait avoir été écrite en Europe au 19e, sans doute, mais à l'écoute, où il y a quelque chose de plus, souvent ça passe par le rythme, mais pas systématiquement, il y a une touche comme ça, une évidence géographique, on sait qu'on n'est pas en Europe, il n'y a aucun doute, et c'est une musique qui pour moi a, enfin c'est comme ça que je l'entends, en tout cas qui a énormément de sincérité, d'efficacité, d'état d'âme très généreux, très ample. Et donc à jouer, c'est vraiment un bonheur immense. Moi, je joue aussi du classique européen en musique de chambre avec grand plaisir. Mais c'est vrai que cette musique-là, pour piano solo, je trouve qu'elle est absolument fantastique, quoi.
1: Vous avez des exemples de morceaux que vous allez jouer?
2: Ouais,
1: et
2: tout à
1: vous
2: fait.
1: Pouvez nous citer aussi peut-être les albums?
2: Ouais, absolument.
1: Et puis les éditions de partitions.
2: Absolument.
1: Que vous avez mis en place.
2: Il y a eu un premier album qui a été enregistré en février dernier, qu'on a sorti en avril, qui s'appelle Almendares, qui est dédié à la musique de Cuba. Donc on a pris deux compositeurs, Manuel Saumel et Ignacio Cervantes. Et j'ai enregistré 14 danses cubaines, c'était des pièces assez courtes, entre 1 et 4 minutes. C'était un premier travail, l'idée c'est en fait de ressortir ces compositeurs un peu de l'oubli.

0: beaucoup, dans laquelle on va, au fur et à mesure des disques, rééditer ces partitions qui ne sont plus disponibles, parfois depuis les années 30 ou 40. Là, en l'occurrence, les partitions de Saumel et Cervantes. Cervantes, on peut en trouver une ou deux dans des compilations, et Saumel, on ne trouve plus rien du tout en partition, à part des scans qui datent d'une autre époque et qu'il faut vraiment chercher longtemps. Donc l'idée, c'est d'en faire des éditions modernes, propres, révisées, etc., disponibles pour tous les pianistes qui ont envie de s'intéresser à tout ça. Donc voilà tout ça, mais bon, là c'est pour les compositeurs pas connus, mais il y a aussi dans les noms un petit peu plus connus, Astor Piazzolla qui va être joué, Villa-Lobos, voilà, des plus grands noms d'Amérique latine aussi.
1: Mais avant de passer au jour d'après, le mercredi, vous êtes aussi présent avec le duo Mélusine.
0: Ouais, tout à fait.
1: Alma, c'est ça le clin d'œil
0: Alma, ouais, pour l'âme du piano en fait. Alma, ouais. Del piano, on a voulu, c'est l'éditeur qui a trouvé, c'est Patrice Bourgès qui a trouvé ce nom-là, parce que moi je lui ai vendu le projet en lui disant mais c'est un projet qui a de l'âme, qui est puissant, etc. Il m'a dit bon bah très bien, on va l'appeler l'âme du piano en espagnol. Ouais. Et bon bah c'était super quoi, j'ai trouvé ça.
1: Ça correspond bien.
0: Ça correspond, ouais, en tout cas à la vision que moi je m'en fais et que j'ai envie de défendre.
1: Donc le duo Mélusine pour oui. Le mercredi, c'est le jour des enfants. J'ai dit que la soirée jeune public c'était le jeudi, mais en fait vous allez interpréter du Anne Sylvestre, donc finalement c'est aussi un peu le mercredi.
0: On va pas faire de fabulettes, malheureusement c'est pas encore au programme. On va interpréter en effet Anne Sylvestre. En fait le duo Mélusine c'est donc un duo qu'on a monté avec la chanteuse Anna Deur. On se connaît depuis que je suis arrivé en Dordogne, donc on joue ensemble depuis une quinzaine d'années maintenant.
1: Qui habite en Dordogne.
0: Qui maintenant habite à Bordeaux, mais qui, ouais, elle, est de Saint-Vincent-de-Coste, donc du côté de Sarlat, etc. Ouais. Et on a fait nos conservatoires ensemble, on se retrouvait dans des stages de musique, notamment pendant l'été, et donc on a toujours joué ensemble, par pointillé, et maintenant de manière beaucoup plus régulière. Et donc oui, là, c'est vraiment un duo de piano-voix. On réinterprète, on réécrit plein de très belles chansons. On est en train de monter un spectacle là, autour de chansons de femmes, parce que ça nous tient beaucoup à cœur, mais pour l'instant, en attendant de créer ce spectacle-là qui va impliquer du théâtre, des choses comme ça, on a en fait un répertoire où on a décidé de prendre des belles chansons, des chansons qu'on aime beaucoup. Donc on va avoir, voilà, on va avoir Barbara, on va avoir un peu d'Anne Sylvestre, mais dans les chansons pour adultes, on n'a pas encore... j'ai proposé, j'en veux pas si c'est pas des nouilles, mais ça, malheureusement ça ne rentrait pas dans le programme. Ouais. On va avoir voilà, du Ella Fitzgerald, du Henry Mancini, etc. Enfin, plein de très très belles chansons qu'on aime beaucoup, qui marche bien en piano-voix. Et puis vous le verrez si vous venez, Anna est une chanteuse qui a une voix absolument formidable, qui est une très très grande interprète sur scène, donc ça nous permet d'être très très libre là-dedans. Le fait de se connaître depuis longtemps, ça fait qu'on s'amuse sur scène et on arrive à improviser un petit peu ensemble, et c'est un bonheur. C'est un bonheur immense.
1: Anna Deur, donc, qui fait partie du duo Mélusine.
0: Absolument.
1: Qui a aussi un parcours, un historique. Vous avez déjà... Vous êtes représenté dans différents festivals.
0: Ouais, tout à fait. Notamment l'année dernière, le festival Jazz Pourpre, où on a eu le plaisir de jouer. On a enregistré un petit EP qui s'appelle Jardin d'hiver en 2024, dans lequel il y a quatre chansons, quatre réécritures. On a l'île de Ré de Nougaro, Moon River de Mancini, Misty de Errol Garner et la dernière Jardin d'hiver de Benjamin Biolay. Qu'on a réécrit en piano-voix. Si vous pouvez écouter ça, c'est sur les plateformes, ça pourra donner une idée de ce que donnera ce concert piano-voix. Et on a, voilà, Anna, elle s'est formée au conservatoire de la Dordogne aussi, plutôt sur l'antenne du Périgord Noir, et elle étudie maintenant, elle est en fin d'études à Bordeaux, donc on s'est retrouvés à Bordeaux ensemble pour monter ce projet professionnel-là.
1: Alors dans ces 4 jours du festival Les Musicales du Codo, cette soirée du mercredi 19 août, comme celle de la veille, mardi à 18 août, c'est à l'église Sainte Rita de Saint-Georges de Montclar.
0: Absolument, dans laquelle on fait venir un vrai piano à queue pour l'occasion d'ailleurs. Donc on en profite, on a mis les deux concerts avec piano pour des raisons logistiques évidemment au même endroit. Ça va être un grand moment. Je crois que c'est la première fois qu'il y a un piano dans Sainte Rita, il me semble. C'est une toute petite église.
1: C'est possible. Et puis le lendemain, alors c'est le bouquet final. Le jeudi 20 août à 18h, il y a le spectacle du roi Arthur.
0: Absolument.
1: Avec le duo Chimère. Et après il y aura Rakam à 21h. Vous changez un peu l'heure du spectacle du soir. Et là, ça se passera à la halle de Saint-Martin-des-Combes.
0: Ouais, tout à fait.
1: Mais ouais. Le spectacle Roi Arthur, là, c'est à l'église de Saint-Martin-des-Combes.
0: Ce sera sur le parvis de l'église. Ce sera juste devant l'église, à côté du lavoir, pour celles et ceux qui voient très bien. Enfin, vous ne pourrez pas vous perdre. Tout sera fléché. C'est ça, c'est un spectacle donc du duo Chimère qui sont pareil de

0: deux amis de Bordeaux, qu'on a rencontrés à Bordeaux, qui maintenant étudient et se produisent à Paris. C'est une épopée pour les jeunes publics où ils racontent la légende du roi Arthur. Ça dure pas très longtemps, ça doit durer une demi-heure à peu près, ce spectacle. Et c'est un spectacle très intéressant parce qu'il est pour donc deux personnes sur scène, une récitante, Inès Gabillet, et Angèle Pingier à l'alto, qui a fait les compositions originales de tout le spectacle qu'il a mis en musique. Donc c'est un effectif assez original, ça permet aux jeunes d'avoir, même si évidemment le jeune public a tout à fait sa place dans les premiers concerts, là ça permet d'avoir quelque chose de plus ciblé pour les familles, et qui va être un moment très, très sympathique. Et en effet, on a un petit peu décalé l'horaire du concert d'après pour avoir le temps de profiter un petit peu des lieux du village de Saint-Martin-des-Combes, parce que l'idée c'est pas uniquement de se servir des lieux sur place, mais d'en profiter, de pouvoir y vivre. Donc là, on va monter toute une espèce de petit village du festival le temps d'une soirée, où il y aura une restauration qui sera proposée. Il y aura normalement des jeux en bois, un tournoi de pétanque pour celles et ceux qui veulent ramener leur triplette, parce qu'il y a un terrain de pétanque à Saint-Martin, et tout un moment autour de la halle, voilà, pour partager en toute convivialité, avant de lancer le concert de clôture avec le trio celtique Rakam, absolument.
1: Inès Gabillet, donc le duo Chimère, hein, Inès avec Angèle Pingier,
0: ouais.
1: Toutes les deux, donc elles sont chanteuses, et puis l'autre alto, ça sera de la musique celtique, alors avec le roi Arthur.
0: Oui, ce sera de la musique aux inspirations celtiques. Angèle Pingier, elle compose beaucoup dans cette esthétique-là, c'est ce qui l'intéresse, elle s'inspire beaucoup de noms comme Didier Skiban, tous ces gens-là, donc elle va composer. Moi, ça va être une découverte, parce que je n'ai pas encore entendu ce spectacle, je suis convaincu que ça va être absolument génial, et voilà, en tout, ça va être de la composition pour alto seul aux couleurs celtiques. Je pense qu'il va, ça va partir dans plein d'esthétiques différentes, mais en tout cas voilà, ça va être la dominante esthétique, tout à fait.
1: Il n'y a pas d'âge limite, hein, pour venir avec les enfants.
0: Non, non, du tout.
1: Pour découvrir donc cette musique celtique. Et en Périgord, on a toute une tradition, tout un tourisme historique avec les époques de la guerre de Cent Ans, les époques romaines, et aussi du coup aux gallo-romains avec Vézuna à Périgueux, donc les pétrochores. Et là, il y a aussi l'histoire du roi Arthur, qui est la plus connue, hein, peut-être, de l'histoire de Bretagne.
0: Ouais, absolument.
1: Qui sera donc interprété par le duo Chimère, que vous avez rencontré au conservatoire
0: aussi.
1: Tout à fait. Et donc, pour cette soirée, la deuxième partie de soirée, à 21h, après un petit parcours dans la ville et puis des dégustations avec de la nourriture locale et puis aussi une buvette de terroir, comme
0: absolument.
1: Vous dites.
0: Absolument.
1: Il y aura Rakam, donc du celtique, mais irlandais, cette fois-ci.
0: C'est du celtique plutôt large, c'est la dominante irlandaise, mais on aura de l'écossais, un petit peu de breton. Donc voilà, c'est du celtique large, puis de toute façon, les cultures celtiques sont des cultures qui sont énormément influencées les unes les autres. Donc là, ce sera sous la halle de Saint-Martin-des-Combes, mais ce sera une soirée dansante. Voilà, ce sera
1: le jeudi 20 à 21h.
0: Absolument.
1: Et avec, donc avec qui ?
0: Avec, alors le groupe est composé de cette même Angèle Pingier qui a composé la plupart du répertoire qui va être joué.
1: Le groupe Rakam ?
0: C'est du groupe Rakam, oui, tout à fait. Donc qui est la lead de ce groupe-là et qui est absolument, enfin qui est quelqu'un que j'admire beaucoup, parce que moi je joue au piano dans Rakam. Et quand on joue avec Angèle dans Rakam, moi elle me fait le même effet que les guitares héros que j'ai découvert quand j'avais 14 ans. C'est-à-dire d'un coup il y a quelque chose qui se passe avec son alto qui est... incroyable. Déjà, bon, ça joue, il y a beaucoup de notes à la seconde, ce qui aide.
1: Guitar Hero, c'est l'entraînement pour s'entraîner à la guitare, hein, mais pas que. Bon, du coup, il y a la même chose pour le piano aussi.
0: Ouais,
1: c'est
0: ça.
1: Très mélodique, ça va très vite.
0: C'est ça, ça va très très vite. Et puis, on a, voilà, moi, elle me fait le même effet que quand je voyais Slash ou Jimmy Page ou quoi, ou ces gens-là, quand on découvre le rock, qu'on voit les gens qui jouent de la guitare et qui sont incroyables, quoi. Donc voilà, moi, c'est quelque chose que j'admire beaucoup chez elle. Donc, c'est elle qui a composé, c'est elle qui fait tout le travail de recensement des thèmes, d'arrangement et de composition. Lucas Testavin qui est à la batterie et aux percussions, et moi qui joue au piano pour assurer la section rythmique. Et c'est un groupe, pareil, on s'est formé, on s'est rencontré dans l'atelier de musique traditionnelle irlandaise du conservatoire de Bordeaux, et on a décidé de poursuivre cette aventure-là ensemble. On a joué l'année dernière en Auvergne, à Sanary-sur-Mer, dans pas mal d'endroits. On a beaucoup joué dans Bordeaux aussi, on a fait 3 ou 4 Saint-Patrick qui à chaque fois se sont très très bien déroulés. Donc pareil, c'est très heureux de ramener ce projet-là à la maison.
1: Alors pour vous retrouver On va donner les contacts aussi d'un peu tout le monde.
0: Ouais.
1: Mais il y a des associations qui portent ce projet aussi.
0: Tout à fait.
1: Et on peut aussi prendre le temps de parler d'elles.
0: Oui, avec grand plaisir.
1: Il y a Opus 24 pour commencer.
0: Opus 24, voilà, c'est l'association qu'on a créée de base pour porter ce festival et tous les projets culturels qui vont avoir lieu, on l'espère, dans la région. Donc c'est une association qui est domiciliée à Saint-Martin-des-Combes et qui a été créée cette année, qui a pour objet la production et la diffusion de spectacles dans le Périgord.
1: Pour les musicales du Codo, une deuxième association soutient aussi, c'est Luciole et Coquelicot.
0: Oui, tout à fait. Luciole et Coquelicot, c'est une association qui a été créée par Franck Pinon, le maire de Saint-Georges-de-Montclar, pour à but non lucratif, pareil, pour nous aider à porter ce spectacle-là, parce que lui aussi avait des projets associatifs qu'il voulait mener à bien sur le territoire.
1: Projet culturel.
0: Projet culturel, ouais, tout à fait. Et ça lui permet de nous aider en tant que, à la fois, il nous reçoit en tant que commune, évidemment, puisque il y aura deux concerts à Saint-Georges-de-Montclar, mais cette association-là lui permet de nous aider également en tant que particulier, au-delà de ses fonctions politiques. Donc on a énormément de reconnaissance pour Franck Pinon qui nous permet de faire en sorte que ce festival puisse exister grâce à son association, nouvellement créée également.
1: Et la dernière aussi, association, la troisième, c'est L'Art en Chemin,
0: ouais,
1: avec
0: tout à
1: les
0: fait.
1: Deux communes.
0: Ouais, qui est une association qui, elle, est là depuis bien plus longtemps, qui avait pour objet principal d'imprimer des œuvres d'art et de les afficher pendant tout l'été dans les villages de Saint-Martin-des-Combes, Saint-Georges-de-Montclar et Clermont-de-Beauregard, il me semble, avec des extraits de poèmes, des choses comme ça, faits parfois par des artistes internationaux, parfois aussi par des gens du coin, et parfois c'est parfois des gens du coin qui sont des artistes internationaux, et là c'est fantastique. Et cette année, L'Art en Chemin, ayant entendu parler du projet, a accepté très chaleureusement d'accompagner également la production de ce festival-là et de nous soutenir, de l'inclure dans sa programmation, ce qui nous a permis d'avoir quelques aides en plus. Donc on est trois associations dessus en tout.
1: Et puis des partenaires privés, hein, donc locaux aussi, il y a le Crédit Mutuel du Sud-Ouest et
0: Absolument.
1: Puis Intermarché. Et pour vous retrouver, alors, vous avez créé un Instagram,
0: ouais,
1: un site web aussi.
0: Un Instagram.
1: Musicalducodo.fr.
0: Absolument, musicalducodo.fr, qui est un site web que j'ai créé moi-même avec les moyens du bord et je ne suis pas web designer. Donc voilà, c'est un site web sommaire. L'Instagram des Musicales du Codo, on a un mail aussi, info@musicalducodo.fr, tout attaché. Et sinon, un numéro de téléphone auquel vous pouvez avoir toutes les informations.
1: Vous voulez le citer pour
0: plaisir.
1: Tous les auditeurs ou...
0: oui, bien sûr, pas de souci. Le 06 62 89 27 36.
1: Eh bien, merci pour cette présentation. Donc, je rappelle que c'est le lundi 17 août à partir de 20h30 et puis jusqu'au jeudi 20 août avec deux soirées. Une soirée jeune public à 18h et puis à 21h avec Rakam pour de la musique celtique. Ça se passe sur les deux communes de Saint-Martin-des-Combes et puis celle de Saint-Georges-de-Montclar, entre Ville-en-Blard et Val-de-Louvéré-Codo. Eh bien, merci César.
0: Merci beaucoup. Je rajoute juste que la buvette sera ouverte à partir de 19h tous les soirs et sera ouverte également après les concerts. Donc n'hésitez pas, on a tout préparé pour que ça puisse être un moment convivial. Vous pouvez venir boire un coup avant et après, pas pendant, évidemment, on va fermer la buvette pendant les concerts, mais avant et après, boire un coup, rencontrer les artistes, partager un moment entre habitants. Voilà, on a vraiment envie que ce soit un lieu de convivialité.
1: Merci César de Gerber, fondateur de la première édition des Musicales du Codo.
0: Merci beaucoup.
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0: Allez, chats, chers auditeurs, et bienvenue sur C'est Franc. Comment ça va?
1: Ça va bien, ça va bien.
0: Bon, impec. Alors, vous avez entendu ce tout nouveau jingle là? On n'est pas peu fiers. Pas peu fiers et bravo Julien, parce que bon, Julien ne le reconnaît pas, mais c'est quand même lui qui en a fait l'essentiel du boulot. Et c'est un tout nouveau jingle pour une toute nouvelle saison, déjà lancée par mes deux acolytes, Redonné et Parisien, comme vous devez normalement le savoir. Et si vous le savez pas, c'est que vous n'êtes pas abonné sur Instagram et tout le soin là, et que vous nous suivez pas encore assidûment, et c'est pas bien. Donc allez vous abonner sur nos plateformes et sur nos plateformes de podcast. Bon, ils ont fait leur rentrée, c'est à moi de faire ma rentrée périgourdine. Et pour cette nouvelle saison, on a fait une toute petite mue très agréable après cet été de fada. Fini le vert jaune, le jaune vert un peu qu'on avait, et place au rose, parce qu'on adore le rose tout simplement, et que, ben, pourquoi pas en fait. Une présence accrue sur les plateformes mainstream, genre Spotify, Apple, etc. Mais on vous tient au courant, et donc un tout nouveau jingle. Donc peau neuve, certes, mais la base de la recette reste la même. Et d'ailleurs, c'est franc, qu'est-ce toujours bimensuel, toujours éclectique, toujours thématique et toujours francophone. C'est franc, c'est toujours...
2: Waouh.
0: Et oui, c'est waouh. Et d'ailleurs, ce mot, waouh, qu'est-ce que c'est? Eh bien, aujourd'hui, ça pourrait que ce soit une partie du thème grammatical qu'on va aborder aujourd'hui. Et pour vous l'introduire, je vais tout simplement vous lire la définition du Larousse que Greg m'a proposé de lire et que je trouve très pertinente. C'est un processus permettant la création des mots dont le signifiant est étroitement lié à la perception acoustique des sons émis par des animés ou des objets. Et là, on n'est pas bien avancé là? Non, plus sérieusement, si je vous dis cling, clang, whiz, balaboum. Aïe, ouïe. Ça vous parle?
3: Pouah.
4: Poum, tac,
5: ting, ting,
4: speed,
5: tac, tac, tac, tac,
4: poum, poum.
6: Ça va rien ce que tu dis.
7: Eh bien, moi, je me comprends, moi. C'est...

Bonjour ou bonsoir à tous, vous êtes bien sur la SmartGate Radio 77.7 en direct de la Maison du Bonheur et c'est avec grand plaisir que l'on se retrouve pour une nouvelle émission.

Vous l'avez le thème ? Ce sera donc les onomatopées. Très dur à dire quand on le dit rapidement. À ne pas confondre avec les interjections. Non, dans cette émission, vous n'entendrez pas d'interjections. Et non, car effectivement, dans ces francs, on fait aussi des cours de français. Et j'ai moi-même appris, ne vous en faites pas, la différence entre une interjection et un onomatopée. Je l'ai peut-être su à une époque, mais voilà. Les interjections, qu'est-ce que c'est ? C'est des exclamations, des choses, des mots, des rires, par exemple, comme « ha ha ha, hé hé hé, ou, ou, ou des alpagages, je ne sais pas si on peut le dire comme ça, mais genre « hey ho, hey, toi là-bas », ce genre de choses. Voilà, ça, c'est des interjections. Et il n'y aura pas ça aujourd'hui dans l'épisode sur les onomatopées, qui sont en fait des reproductions de bruit, comme le disait la définition dans l'introduction, qui est bien compliquée. On a commencé cette émission donc par un triptyque. D'abord le grand Michel Legrand, l'as des BO de films, qui a composé ici pour le film La Dame de l'Auto, qui est sorti en 1970, ce premier titre instrumental que vous avez entendu en tout premier, qui est un peu jazzy, un peu yéyé, et qui s'appelait Onomatopée, avec les tirés pour les syllabes, voilà. Où on entend des types faire des bruits avec leur bouche, donc c'était bien le but des onomatopées. Puis est venu les Wiggles, je sais pas le dire, c'est très dur à dire. Ce fameux groupe de chansons, théâtre et un peu humour, qui fête ses 30 ans d'ailleurs cette année, et qui nous a fait plouf, avant qu'on enchaîne d'ailleurs, avec le bruit qui vient généralement après le plouf, le splash. Et ce splash, c'est Myra qui nous l'a chanté, un morceau de son dernier album sorti cette année, plein de groove et qui bad une Slay Queen. Allez, on enchaîne avec deux nouveaux bruits mis en mots. Le caliente et brésilien de Monsieur Giscard. Très dur à faire le Éloignez les enfants, parce que ce morceau est un petit peu olé olé. Puis viendra un des morceaux bref d'ailleurs du moment, TKKF, donc ça c'est l'artiste, et son morceau Cui Cui Cui, tout aussi brésilien mais un peu plus doux.

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Non, 32. Vraiment, moi j'adore 32. Nina, qu'elle s'appelle, c'est vraiment une queen qui se fait appeler 32. Du coup, suite, je crois que l'anecdote sur ça, c'est que c'était le volume de sa caisse, de sa petite Clio, de sa petite Twingo quand elle était ado, dépassait pas 32. Il était toujours sur 32, le volume de sa caisse. Donc du coup, voilà, c'était dire qu'elle écoutait toujours la musique très fort. Et du coup, cette chère Nina, elle est revenue au printemps avec un album incroyable, en hommage à la burritocratie de Warda Carlo Manti. Et je vous conseille réellement les interviews de 32 sur ça et sur ce que sont l'empowerment, un peu l'empouvoirment plutôt en français, des jeunes femmes qui s'identifient à la burritocratie, notamment de Lisa Boutelia. Enfin bref, c'est hyper intéressant, surtout à travers un registre de j'en ai rien à branler et je fais ce que je veux. C'est trop cool, franchement c'est trop cool. Donc bref, c'était donc Boom, j'arrive de 32, que vous connaissez d'ailleurs peut-être parce que vous l'avez vu et entendu dans le cypher de Orelsan où il y avait toutes les jeunes MC femmes qui découpaient très fort avec Orelsan cet été. Moi je la connaissais avant parce que voilà, je suis un chineur, tu connais. Et juste après ça, on a eu, enfin non d'ailleurs juste avant ça, c'était pas après, on a eu pour introduire le gros banger de Boom J'arrive, un bim bam boom un peu plus doux de Trente et sa douce électro. Voilà. Autour maintenant du saint des saints de la folie, le seul à être capable de réaliser en direct sous vos yeux ébahis une onomatopéisation de la musique d'ordinateur la plus connue du monde. J'ai nommé Philippe Catherine et ce sera donc Musique d'ordinateur, le titre de son morceau. Suivra ensuite la douce bossa de François Blot et son morceau qui s'appelle Onomatopée.

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On vient d'entendre là, à l'instant, la jeune MC Akissi qui nous chantait Encore une fois, il y a eu un comme pour Monsieur Giscard. Pas du tout facile à dire, voilà. Mais ouais, j'ai un peu fait exprès de le placer juste après Camnouz, et leur tube du R&B et de Zouk, Pom Pom Pom, que vous avez entendu juste avant. J'ai essayé de faire ça un peu comme une sorte de réponse, de les arranger un peu comme ça, que Akissi ferait, aux trois bonhommes qui invitaient à zouker fort. Comme ça, elle a une sorte de droit de réponse et leur montrer que c'est elle qui gère le tempo. Voilà, j'ai bien aimé ce petit arrangement. Voilà, bon, vous me direz ce que vous en pensez. Maintenant, place à une géniale absurdité. Vraiment, c'était absolument dingue ce que j'ai découvert. Évidemment, pour cette émission sur les onomatopées, j'ai pensé à Comic Strip de Serge Gainsbourg et Bardot. J'ai cherché d'abord une petite reprise pour faire un peu original et vous surprendre. Et voilà, Tipa, que je tombe sur Baguette Bardot, qui reprend Comic Strip de Baguette, de Brigitte Bardot et Serge Gainsbourg. Et cette Baguette Bardot, c'est une chimère entre une Brigitte japonaise, fan de Bardot donc, sans aucun doute, et des baguettes de pain. Oui, vous m'avez bien entendu, des baguettes à la place des bras, tout simplement. Et c'est extraordinaire, il faut absolument que vous alliez voir ça sur les clips ou sur le site internet qui est dédié à Baguette Bardot. C'est fou, enfin, voilà, c'est exceptionnel. Les clips sont juste jobards, c'est trop bien. Donc après Baguette Brigitte, du coup, on aura la place à AXS Music et sa chanson Wawa, hommage au gros canidé que nous sommes. À tout de suite.

0: Et traiter Denis comme un chien? Comme tu viens de le faire là à l'instant, par exemple, c'est pas grossier?
1: T'as perdu ta langue?
2: Bouf, baf, chic, barouf. Ou plus sophistiqué, ouit, pom, bam, bam.
3: À cette heure-ci, c'est toujours la même chose. On n'avance plus.
4: Les gens se bousculent.
3: Tiens, encore un rendez-vous de terre. Hein. Enfin, c'est pas grave. Il fait beau. Et puis le principal, c'est de ne jamais s'énerver. Du calme. Du calme.

0: ouais, ça va. Hein.
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Et oui, le fameux chant de cloche des Rita Mitsuko, Ding Dang Dong, ce tube parmi la grande collègue de tube de ce groupe et sa chanteuse Catherine Ringer. D'ailleurs, on en profite du coup pour lui faire un petit hommage, elle qui est décédée en cette rentrée. Ensuite, on a entendu les klaxons, enfin ensuite, avant même plutôt, on a entendu les klaxons de Joe Dassin dans son morceau Bip Bip. Petite recette détente pour un embouteillage parisien un peu plus agréable. Comme vous avez pu vous en rendre compte sur le dernier épisode sur les bécanes de Greg, on aime aussi les moteurs et les gros gamos chez Seffran. C'est pas vrai, on n'aime pas trop ça, plutôt voiture électrique, comme vous l'aurez sans doute compris. En tout cas, un moteur, quand ça part dans les tours, et ça fait un bruit un peu du genre... Hein. Voilà, vous avez bien vu cette petite imitation sonore. C'est tout simplement le prochain titre de Larry, jeune rappeur strasbourgeois qui s'appelle Ouin Ouin, et qui est un sacré banger aussi, vous allez voir. Ensuite, des Ouin Ouin, il en sera... encore sujet, enfin je sais plus comment on dit, mais des ouin-ouin plutôt type un peu mascu, il en sera aussi question, voilà, pardon, c'est ça que je cherchais. Dans le morceau Verso Belle-Pierre qui suivra après le morceau de Larry, vous allez voir, c'est rigolo, ce petit ouin-ouin moteur et ouin-ouin mascu. Allez, à plus tôt.

Pour comprendre pleinement le phénomène, il est nécessaire d'entendre que les ouin-ouin provoquent chez l'autre des énergies négatives dont ils se nourrissent ensuite.

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0: Ouais, on vient d'entendre pour ce dernier morceau, il n'y a eu qu'un seul morceau et pas deux, le morceau Piu Piu de PLK Hormaz, enfin PLK en feat avec Hormaz et The, deux, enfin trois énormes rappeurs. Hein. PLK, j'aime un peu moins, mais les deux autres, waouh. En fait, j'ai pensé vous mettre évidemment le tube de Nancy Sinatra, Bang Bang, qui avait été repris par notamment Sheila et ou encore un tube R&B un peu rigolo de Kylia. Mais en fait, je me suis dit que c'était trop commun. Donc, plutôt de vous mettre ça, je vous ai mis un synonyme de Bang Bang qui pourrait être Piu Piu, comme le tir des pistolets. Et voilà, je trouvais ça rigolo de faire ça. Bref, en tout cas, on approche de la fin de cet épisode sur les onomatopées. Le premier pour moi de la saison avant une autre série. Mon prochain épisode, moi, devrait être, en novembre et sera sur la paresse et l'oisiveté avec des invités en live et ça va être rigolo, ça va être super. Le prochain épisode arrivera ensuite dans la prochaine quinzaine, ce sera Julien qui vous présentera les yeux, tout un programme. N'hésitez pas à nous rejoindre sur nos réseaux, comme d'habitude, Instagram, etc. Surtout, si vous voulez réécouter les anciens épisodes des dernières saisons, les épisodes de la rentrée, allez sur les plateformes de podcast en lien dans nos bios. On vous ouvre bientôt les accès à des plateformes de podcast un peu plus mainstream, on vous le promet. En attendant, pour se quitter, je vous propose, et je voulais d'ailleurs, j'y pense maintenant.
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3: Allez, c'est l'heure de ton road movie radiophonique. Alors bienvenue sur RLP, c'est Arnaud, c'est Kilomètre Zéro, saison 7, épisode 4. Et le voyage rock ne fait que commencer.

bien démarrer, lancer, débuter ce nouvel épisode de Kilomètre Zéro sur RLP, je vais t'envoyer du bon son rock français dans ton poste. Mais attention, j'ai sélectionné exclusivement pour tes oreilles spécialistes le rock né dans les années 80, dit le rock alternatif. 81 voit l'arrivée de la gauche au pouvoir et surtout l'apparition des radios libres qui vont doper le rock français. Et alors, tu vois se former des gangs tels que Camera Silence, The Brigade et surtout les Berruriers Noirs qui vont être le fer de lance de ce mouvement alternatif. Si bien que les formations poussent comme des champignons, avec les Cadavres, les Garçons Bouchers, Gogol Premier, la Souris Déglinguée, Bijoux, les Vents Passent, pour ne citer ici qu'une poignée de groupes parisiens. Mais le mouvement dépasse les frontières de la capitale avec les collabos de Brest, OTH de Montpellier, Kidnap de Blois par exemple. Mais c'est aussi la naissance de labels indépendants tels que New Rose, Glosser, Bondage, Boucherie, Production. Bref, on peut le dire, le rock sous toutes ses formes a littéralement explosé dans les années 80. Car il faut bien le dire, le rock alternatif a ouvert la voie à une multitude de groupes français qui ont pris parfois des chemins plus garage, post-punk ou new wave. Alors voilà, je te propose deux groupes de l'époque, les Shérifs de Montpellier et Oberkampf, originaires de la banlieue parisienne.

C'est au kilomètre 17 de cet épisode que je me balade à présent et à 7h30 de vol transatlantique de Paris. Je suis à Boston, dans cette ville des États-Unis, l'une des plus vieilles et surtout qui ne ressemble à aucune autre, avec son réseau d'autoroutes qui est enfoui sous terre. Résultat, se promener à pied est un régal où je peux observer dans les ruelles pavées les authentiques maisons en pierre rouge aux côtés de gratte-ciel. J'emprunte le célèbre Freedom Trail, le chemin de la liberté, tracé de 4,5 km peints en rouge sur les trottoirs qui racontent l'histoire de la ville. Je m'arrête chez un disquaire, pousse la porte et rentre dans une pièce où les bacs à vinyle sont plus que nombreux. Mes deux me tapent à l'œil, car il y a en tête de gondole les originaires de Boston, Pixies. Et je découvre de cette formation de 1986 deux rééditions anniversaires de Bossa Nova sorties en 1990 et Trompe le Monde de 1991. Ces troisième et quatrième albums studio sont considérés comme des œuvres essentielles du rock alternatif, avec l'époque Black Francis aux côtés de Kim Deal, Joey Santiago et David Lovering. Et je découvre, en ouvrant les pochettes de chacun des deux albums réédités, qu'ils comprennent deux inédits réalisés entre 1987 et 1991, bien cachés depuis des décennies. Alors je te propose dans Kilomètre Zéro sur RLP, Punk Loop, la pièce la plus expérimentale des quatre et qui n'a jamais été publiée par les Pixies.

c'était le groupe The Ex-Bats dans Kilomètre Zéro, une formation qui n'était pas dans le jukebox du dernier bistrot que j'ai fréquenté il y a peu. Oui, tu as bien entendu, un jukebox. C'est aujourd'hui pas hyper répandu dans les troquets, alors j'en profite pour faire le tour de la bête. Et celui qui est devant moi est particulièrement ancien, mais dans un état extraordinaire et brille de mille couleurs. Le patron du bistrot s'approche alors de moi quand il voit bien que je fais quelque chose de sympa autour de l'objet, qui m'interpelle, quoi. Alors, il m'explique que le terme jukebox est apparu dans les champs de coton et de tabac du sud des États-Unis autour des années 1930, en même temps que les cocktails à base de rhum, car avant, la production de l'époque s'appelait tout simplement phonographe automatique à péage. Joli. Mais même si l'origine du nom reste incertaine, il continue à m'expliquer que le mot jukebox serait issu d'un mot slang africain. Jout, signifiant danser, ou jute, issue de la fibre végétale, ou encore juk, utilisée par les descendants des esclaves africains, et qui signifierait espiègle, turbulent. Pour la signification du mot box, elle est plus simple, la caisse, le coffre. On obtient donc la boîte à danser, c'est poétique et super bien adapté. Et si le jukebox tient de Kilomètre Zéro sur RLP te jouer Slughammer ?

Tu es bien sur RLP, tu es au kilomètre 33 de kilomètre zéro, le road movie radiophonique rock qui pousse au cul ta pétoire vers les États-Unis pour y faire étape avec les frères Maël, Ron et Russell des Sparks. Nés en Californie mais qui trouvent refuge au Royaume-Uni, les Sparks sortent un premier album en 1973, Kimono My House, un chef-d'œuvre. Ici dans Kilomètre Zéro, sur ta route du rock, tu vas écouter le tube When I'm With You pour une bouffée de disco pop synthétique. Puis tu pourras reprendre le chemin initial et filer plein gaz en direction du mouvement américain des années 60, le garage rock, avec pour débuter The Sonics, formés en 1960 et qui ont choisi leur nom en référence aux usines Boeing, et finir avec Sick Roses, une formation des années 80 qui est née à Turin en Italie, mais qui est désireuse de perpétuer l'héritage des 60s. Alors, bonne soirée.

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1: À quoi on joue là, les mecs? Pendant qu'on y est, on pourrait faire un film. On a des robots, on a des hommes préhistoriques, on a du kung-fu. Oh, alors on le fait, ce film?

Kilomètre Zéro, tu le sais, c'est des voyages, des balades, des rencontres. Et il n'y a pas longtemps, je me retrouve dans une soirée où les anecdotes de concerts fusent à mesure que les verres se vident. Il y a un Anglais qui raconte son plus grand concert, celui vu en 1969 à Hyde Park, celui des Rolling Stones. Il explique que ce show résonne encore en lui car il s'agit d'un concert hommage au guitariste fondateur Brian Jones et qu'il hante chaque riff des morceaux qui sont joués. Il se souvient que c'est en juillet et qu'il s'est retrouvé avec des centaines de milliers de fans les yeux grands ouverts quand Jagger libère de ses mains des papillons comme un adieu poétique, la poésie qui sera d'ailleurs à l'honneur avec des lectures de poèmes et que l'émotion est brute. Il y découvre la première apparition de Mick Taylor, le nouveau guitariste, pour qui le remplacement s'annonce quasi impossible pour les fans. Ce jour-là, le rock pleurait un de ses soldats et les Rolling Stones offraient un concert gratuit, comme quoi la vraie magie ne s'achète pas. Alors quoi de mieux que de s'offrir dans Kilomètre Zéro sur RLP les Rolling Stones qui ont su, ce jour-là, transformer le deuil en énergie pure.

Tu viens de te parcourir 60 km de rock et c'est chaque semaine sur Radio Libre en Périgord dans Kilomètre Zéro. Alors si tu souhaites te prendre un nouveau shoot de liberté, rendez-vous la semaine prochaine. Et pour tenir le choc jusque-là, tu as les podcasts sur le site web de la radio RLP. Alors on se dit à la semaine prochaine. Allez, live to ride.

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